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1: Radio Espérance, bonjour, nous sommes à Nice pour notre émission « Comment va ton âme ?». Je voudrais avec vous méditer sur le Sanctus Dominus Deus Sabaoth, juste avant la prière eucharistique qui nous fait vraiment entrer dans la liturgie céleste, qui nous associe au chant des anges, hein, de telle sorte que l'espace liturgique dans lequel nous rentrons, ce n'est pas nous qui le fabriquons, hein, mais c'est lui qui nous accueille, hein, il est déjà là. Et nos chants ne font que le matérialiser, si j'ose dire, le mettre à jour. Hein, mais au moment où on ouvre les volets, la lumière est déjà là, est déjà présente. Ainsi, notre chant n'est pas la construction de quelque chose qui n'existait pas, hein, mais il est la manifestation de quelque chose qui existe. Et c'est la raison pour laquelle, hein, le chant liturgique se veut d'abord public, et à l'intérieur de cet événement collectif, public, hein, je redis le mot, hein, notre prière personnelle sincère. Et donc au seuil de l'assemblée chante, hein, le ciel et les cieux et la terre sont remplis de ta gloire. Alors ce chant associe deux versets, l'un est de l'évangile de Saint Luc, hein, qui rapporte, hein, l'acclamation des disciples au moment de l'entrée messianique de Jésus à Jérusalem, hein. Et l'autre vient du livre d'Isaïe, au chapitre 6, verset 3, hein, qui sont justement les ovations des anges au-dessus du trône du Seigneur, hein, l'année de la mort du roi d'Ozias. Hein. Alors cette précision est paradoxale parce que elle annonce qu'un roi des Juifs va mourir. Et évidemment, il est curieux que ceux qui bénissent celui qui vient au Dieu du Seigneur, hein, vont bientôt le maudire et réclamer sa mort. Hein, ce qui se passe au rameau, par exemple. Hein. Et comment, au fond, cette glorification qui a été sincère va dégénérer en assassinat. Et on sent bien que souvent, parfois, d'ailleurs, hein, les plus grandes louanges sont de mauvais augure parce que on se demande si la louange ne va pas se retourner contre vous, hein, et qu'elle se transforme en une furieuse envie de tuer ou de critiquer, hein, ou de diffamer. Mais d'après le Sanctus, revenons à nos moutons, la gloire de Dieu ici n'est pas qu'au ciel. Hein. Le ciel et la terre sont remplis de ta gloire. Hein. La gloire est sur la terre. Hein. La gloire remplit non seulement les cieux, hein, mais aussi la terre. Hein. La terre en est pleine. Hein. Alors que, semble-t-il, la terre est justement est absence de la gloire de Dieu. Il semble que souvent Dieu soit absent de notre terre. Et pourtant nous confessons, hein, le ciel et la terre sont remplis de ta gloire. Hein. Quand on lit Isaïe, on lit ceci, hein, donc on parle des anges, hein, ils se criaient l'un à l'autre ces paroles, Saint, Saint est le Seigneur, Sabaoth, sa gloire emplit toute la terre. Et vous voyez, ici il n'est pas fait mention des cieux. Dans le Sanctus, on dit la gloire du Seigneur, hein, remplit les cieux et la terre. Et là, il s'agit simplement de la terre. Hein. La gloire de Dieu emplit seulement de la terre. Bon, il est clair que pour les anges, il est évident que la gloire divine se trouve au ciel. Hein. Mais ce qui stupéfait les séraphins, ce qui les étonne au fond, c'est que sur la terre, parmi les hommes, au milieu de la boue, hein, il y a la gloire du ciel. Et c'est ce qu'ils font d'ailleurs la nuit de Noël, hein, ils entonnent le Gloria, non pas tant pour informer les bergers, que pour souligner cet étonnement, hein, cette folie au fond, qu'ils se crient, hein, ils se crient ces paroles l'un à l'autre. Hein. sorte d'exubérance qui confie une forme de stupéfaction aux hommes, à cette terre qui est bénéficiaire d'une gloire d'autant plus haute que quittant son lieu ordinaire, elle a daigné descendre. Évidemment, les bergers diront plutôt que la gloire est d'abord dans les cieux. Et pourtant, Jésus nous dit que si les disciples se taisent, les pierres, elles, crieront. Donc il semble que les pierres de la terre, elles sont capables de crier la gloire de Dieu. Évidemment, ce qu'il nous faut remarquer, c'est que la terre elle-même, elle est la création de Dieu. Et donc elle dégouline, si je puis dire, de son amour, puisqu'elle a été créée dans l'esprit, elle a été créée dans l'amour, pas seulement dans la vérité. Notre Dieu n'est pas simplement un architecte, une sorte d'immense intelligence, il l'est évidemment, et la création a été créée dans l'intelligence divine, dans le Verbe, mais aussi dans l'esprit. C'est-à-dire par amour, parce que Dieu y voit, comme nous le dit la Genèse, un bien. Et quand le Christ entre dans sa chair, où Dieu est désormais pétri d'argile, eh bien, évidemment, cette terre sont remplies de sa gloire. Qu'est-ce que ça veut dire, voyez, la gloire de la terre, La gloire suppose, comment dire, du relief. La gloire suppose qu'on se détache du reste, qu'on ait de la lumière, mais qui sort de la pénombre, qui sort de l'ombre. Et on se demande du coup comment la terre pourrait être pleine de sa gloire si au fond tout est déjà dans la gloire. Comment quelque chose peut être lumineux si tout est déjà dans le soleil, Alors la gloire, c'est toujours deux choses. C'est toujours un bienfait d'abord, et puis la reconnaissance de ce bienfait. Il y a l'exploit de l'un qui a besoin de la reconnaissance de l'autre, que l'autre le chante. Et la gloire, au fond, peut-être partout, à condition que, au fond, ce soit des gens qui, quand ils la chantent, évidemment, ils se sentent inférieurs à cette réalité qu'ils chantent. Mais comment nous pouvons dire que quelque chose est beau alors que nous-mêmes, nous aussi, nous sommes beaux, Est-ce que nous nous trouvons inférieurs à lui? Non. Sauf que cette gloire se diffracte de manière tout à fait différente, et à chaque fois d'une manière particulière. Au fond, un visage est aussi beau qu'un paysage, mais le visage est plus qu'un paysage. Parce que dans le visage se trouve un peu plus, elle nous dit... dans totalité infinie, ce philosophe, vous savez, du visage, qui nous dit que dans ce regard, on trouve l'infini. Le cantique des cantiques le dit peut-être mieux que moi. Que tu es belle, ma bien-aimée, que tu es belle. Tes yeux sont des colombes. Derrière ton voile, tes cheveux, comme un troupeau de chèvres ondulant sur les ponts du sur les pentes du mont Galaad, tes dents un troupeau de brebis à tondre qui remontent du bain, chacune à sa jumelle et nulle n'en est privée, tes joues des moitiés de grenades derrière ton voile, tes deux seins, deux fans, jumeaux d'une gazelle qui pèse parmi les lys. Au fond, ici dans le Cantique des Cantiques, j'ai eu l'occasion déjà de vous le dire, mais pourquoi la bien-aimée est comparée à des éléments de paysage, à des troupeaux de brebis, à des collines, à des colombes, à des faons, à des gazelles, à des lys, parce que ce qui est décrit ici, c'est la terre, et c'est la terre promise que Dieu regarde avec délice, et pas seulement la terre, mais tout le peuple qui y habite, tous les hommes qui y habitent. Il est épris d'un amour fou pour cette terre, hein, que tu es belle, même bien aimée, que tu es belle. Il y a vraiment, vous voyez, dans la religion chrétienne, aucun mépris de la terre, mais au contraire, l'expression de sa beauté. De toute façon, quand vous rendez hommage à quelqu'un, vous êtes obligé de quand vous rendez gloire, eh bien, ça présuppose que les métaphores que vous allez employer participent de cette gloire. Hein, ça veut dire que la terre, l'eau, la lumière, les lys, les grenades, les gazelles, les brebis, les chèvres sont quelque chose de glorieux pour pouvoir s'en servir, hein, pour honorer et rendre gloire à la femme, hein, pour qu'elle soit plus belle encore. Hein. Et au fond, on utilise les éléments de la terre, hein, les éléments de la création, pour rendre gloire d'une chose céleste. Hein. Et on ne se sépare pas d'eux. On se sert des mots humains pour dire la gloire céleste. Et on se sert d'images terrestres, hein, pour dire Dieu. Il est semblable à un lion, ou à un rocher, ou à une montagne, où son amour est plus grand que l'océan. C'est bien que ces choses sont par elles-mêmes porteuses de gloire si nous pouvons les utiliser. Et Dieu dit, hein, que la lumière soit, ou que les eaux grouillent d'un grouillement d'êtres vivants, alors cela est. Après quoi, Dieu voit que c'est bon. L'être des créatures se tient entre deux choses. D'abord, le Seigneur dit quelque chose d'elles, et ensuite, il les voit. La parole est créatrice, et la vision est passive, la vision de Dieu. Comme si la bonté des choses, tout d'un coup, s'imposait à Dieu. Comme si il s'émerveillait de ses œuvres, qui se seraient échappées de ses mains. Comme si il y avait en elle plus que ce qu'il y avait mis. Hein. Évidemment, c'est comme si, parce que il n'échappe rien à Dieu. Mais on voit bien que dans l'art, il se passe la même chose. Hein. L'acte de création n'est pas une simple fabrication où on copie un modèle. Il y a une intuition au fond de nous, et puis on commence à parler, ou on commence à chanter, ou on commence à composer, ou à sculpter, ou à peindre. Et alors, l'œuvre, en se faisant, nous découvre quelque chose de beaucoup plus beau, ou de différent de ce qu'on avait pensé, ou projeté, ou deviné au départ. Et à ce moment-là, le Créateur, hein, voit autrement son don, hein, le don qu'il a fait. Et il le voit comme un bien, non pas simplement comme le sien, hein, comme son bien, mais aussi comme une chose bonne en elle-même. Hein. Je sais pas si vous faites de la cuisine, mais moi ça m'arrive. Hein. Il vous arrive parfois de créer de la cuisine, et après, une fois que vous goûtez l'ensemble, vous trouvez cette chose bonne, et elle est bonne en elle-même, elle n'est pas simplement bonne parce que vous l'avez fait. Ainsi, Dieu, quand il nous regarde, hein, nous voit bon en elle-même, et cette terre est bonne en elle-même, pas seulement parce qu'il l'a fait. À tout de suite, on fait une pause.

0: Radio Espérance, bonjour. Nous sommes à Nice pour notre émission « Comment va ton âme ?». Et nous disions que, dans le Sanctus, on dit que la terre est remplie de ta gloire et pas simplement les cieux. Et nous prenions l'exemple de la création artistique ou même culinaire, je finissais là-dessus, en disant que tout d'un coup la chose est bonne en elle-même et pas simplement parce que je l'ai fait. Et cette bonté, au retour, la bonté de la chose, me rend gloire. Ainsi, la création de Dieu, une fois qu'il l'a faite, il la regarde, et cette création lui renvoie un message. Elle lui dit quelque chose. Elle lui rend gloire. Elle le reconnaît comme son créateur. Et sa bonté rayonne un compliment à Dieu, un chant. Et la première expérience, d'ailleurs, à partir de laquelle nous sommes entraînés à dire que la gloire de Dieu remplit la terre, tient à cette beauté de la création, tient aussi à la diversité incroyable des êtres qui peuplent cet univers. Toutes les étoiles, l'infinité des espèces. Il y a plein d'espèces qui sont inutiles. Pourquoi ? Il y a des espèces qui sont utiles en tant que telles. Mais à l'intérieur de cette espèce, il y a une infinité de races, d'êtres incroyables. Il y a les atomes, c'est tellement multiple, tellement fou. Le fond des mers, par exemple, les coraux, et puis l'infiniment petit, et puis l'infiniment grand. Il suffit de se pencher parfois simplement sur un carré de pelouse pour voir toute la vie qui s'y établit. Ou même dans un arbre, toutes les belles choses et toutes les choses magnifiques. Et donc, au fond, c'est ça qui fait dire à saint Paul que les païens sont inexcusables de ne pas rendre à Dieu gloire et action de grâce. Parce que ce qu'il y a d'invisible depuis la création du monde, son éternelle puissance et sa divinité, se laisse voir à l'intelligence à travers ses œuvres. Alors évidemment, surgit tout de suite l'objection du mal. Pourquoi je ne crois pas en Dieu, disent nos contemporains. Parce que il n'y a pas que du bien dans le monde, il y a aussi du mal. La beauté de la nature, tout le monde la contemple, mais la nature est aussi prodigue de maladies, de tremblements de terre, de tsunamis. Et puis les vivants sont eux-mêmes passibles et mortels, et puis la nature nous a fait souffrants et nous a fait mourants. Et donc nous avons à la fois dans la création la splendeur, mais aussi la frayeur. La terre est remplie de ta gloire, mais en même temps on dit que Satan est le prince de ce monde. Au point que toute l'assise de la terre en est ébranlée, nous dit le psaume. Donc la gloire semble cachée par ce mal. Alors évidemment, les deux expériences ne se situent pas du tout sur le même plan. Bien sûr, pour nous, peut-être au regard de notre existence, nous n'arrivons pas à décider si la nature est plus... si la création est plus dure que belle, ou au contraire qu'elle est plus belle que dure, mais quoi qu'il en soit, de notre regard, objectivement dans l'être, les choses ne sont pas juxtaposées entre le bien et le mal. Il n'y a pas d'égalité. Au fond, le mal ne me fait crier ou ne m'apparaît que comme scandaleux parce qu'il est anormal, parce qu'il vient ruiner quelque chose dont je ressens la bonté première. Au fond, il faut que j'aie vu la bonté d'un être, d'abord pour que je m'offusque de sa disparition. Et vous voyez bien que il y a certains êtres comme ça qui disparaissent, qui ne m'apportent aucune douleur parce que j'en ai pas vu encore la bonté. Donc pour ressentir le mal de quelque chose, c'est-à-dire sa privation, sa disparition, ou son anormalité, eh bien, il faut d'abord avoir éprouvé sa normalité et son bien. C'est pour ça qu'on peut pas dire que le mal me fait connaître le bien. Ou plutôt, c'est plutôt d'abord le bien qui est premier, et puis ensuite, parce que j'ai découvert la bonté de cette chose, je m'offusque de son absence ou de sa mauvaise réalisation. Et si je n'ai pas compris l'innocence de l'enfant, je ne peux pas être horrifié par les abus qu'il subit. Je vous lis ce que dit un littérateur anglais. Il s'appelle John Keats. « Si j'en avais le choix, je refuserais au couronnement, un couronnement à la manière de Pétrarque, en raison du jour de ma mort et parce que les femmes ont des cancers. » Il semble dire que, au fond, la création est mauvaise et que tout est mauvais et donc je peux pas aimer. Dire cela, c'est faux parce que ce désordre qui m'afflige, il m'afflige parce que j'en ai d'abord perçu la bonté. Et quand je dis d'abord, c'est pas simplement dans la prise de conscience. Hein. Parfois, en effet, c'est la rupture qui nous fait comprendre à quel point cette personne était importante pour nous. Hein. C'est souvent dans le deuil. On voit combien il était important d'avoir des parents. Et on ne s'imaginait pas combien c'était fort. Hein. On le disait, bien sûr. Hein. Et donc souvent, en effet, c'est le mal qui nous fait comprendre, qui nous fait prendre conscience de la bonté des choses. Mais cette bonté est préexistante. Hein. Même si on n'en avait pas pris conscience, elle est préexistante. Et elle est préexistante dans l'être. Et donc, le mal ne peut exister que dans le bien. C'est ce qui fait dire, au fond, à saint Thomas que si le mal existe, eh bien, c'est parce que les choses sont bonnes, ou elles sont créées bonnes, hein, ou elles sont créées pour être bonnes. Et c'est pour ça que nous les ressentons comme mauvaises. Hein. Alors, ça ne veut pas dire que le mal n'est rien, hein, qu'il est absorbé dans le bien. Et plus je m'émerveille de la bonté des choses, plus je souffre hein, du mal qui les ronge. Donc je ne peux pas dire non plus, en me livrant une forme de nihilisme, que la vie est toujours horrible, que Dieu est pervers, que le monde n'est rien, que rien n'est beau, tout ça est faux. Hein. Et tout ça est trop facile d'ailleurs. Hein. Au fond, rendre gloire à la bonté des choses, c'est prendre sur soi cette tension. C'est au fond se battre pour la bonté des choses. Et dire que les choses sont rien, c'est finalement démissionner. Démissionner par rapport à sa propre bonté, hein, par rapport à la bonté de sa vie. Hein. Et c'est parce que je vois la bonté foncière des êtres hein, et de l'œuvre que je peux demander à Dieu des comptes, hein, que je peux lui crier vers lui qu'il ne doit pas abandonner son œuvre, hein, qu'il doit lui-même lutter pour la bonté de cette œuvre. Je n'ai pas, j'allais dire, à consentir aussi facilement au mal. Hein. Donc le mal, au fond, n'est pas une objection à la gloire qui remplit la terre, mais le mal est un aiguillon, si je puis dire, hein, pour redire à Dieu que sa gloire remplit la terre, hein, que les choses sont bonnes, hein, et lui dire de telle sorte que cette gloire, elle est remplie aussi, cette terre, elle est aussi remplie de sa gloire. Hein. La gloire ne signifie pas simplement lumière. Hein. En hébreu, le mot kabod se dit gloire ou honneur, mais à la lettre, il signifie un poids. Hein. Comme on dirait aujourd'hui, hein, ce truc, c'est du lourd. Hein. Voilà, c'est capable de gloire. Hein. Eh bien, au fond, la croix, ou le mal plutôt, nous révèle que cette chose est inacceptable, et que du coup, elle est bonne. La croix du Christ nous révèle combien l'amour du Christ est beau, combien ça c'est du lourd, hein, et que c'est capable d'affronter les ténèbres, ou plutôt que c'est les ténèbres qui nous le révèlent, hein, cette gloire amoureuse de Dieu. Il en est la même chose pour nous, hein, dans nos combats, dans nos désespérances, dans nos luttes, dans nos démissions aussi. Nous pouvons dire que tout est rien et retourner et s'enfoncer un peu tranquillement ou violemment dans ce mal, ou au contraire lutter pour le bien qu'il y a derrière. C'est dans cette lutte que tout le bien de notre vie va apparaître, toute notre bonté va apparaître, car à vaincre sans péril, on triomphe sans gloire, hein, nous dit le psaume. Eh bien, au contraire, à vaincre dans le péril, hein, on donne aux choses, hein, toute leur préciosité, hein, et à sa vie elle-même, hein, à sa sainteté elle-même, à son âme elle-même. Combattons, hein, donc vraiment pour les âmes, et à commencer par la nôtre. Dieu combat avec nous. Et Dieu ne veut pas que ce mal ait le dernier mot. Disons-nous-le pour dit. À très bientôt.
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Sois propice, Seigneur, que les nations ne disent jamais où est leur Dieu. Aide-nous, Dieu notre Sauveur, et pour la gloire de ton nom, délivre-nous. Nous venons d'entendre le graduel Propitius Esto du dixième dimanche ordinaire, ou pour la forme extraordinaire, le quatrième dimanche après la Pentecôte, et on le retrouve aussi au samedi des quatre temps de carême. Sois propice, Seigneur. C'est ainsi que la Vulgate, le texte latin, la traduction latine, traduit le début du verset 9 du psaume 78, qui est utilisé pour ce graduel. Ce mot latin, propitius, qui ouvre notre graduel, s'emploie le plus souvent dans le monde romain à propos des dieux. Littéralement, il signifie « rendu bienveillant par l'offrande d'un sacrifice ». Et en effet, le contexte sacrificiel convient assez bien à ce psaume 78 ou 79 selon la tradition hébraïque, qui est une supplication collective. Le peuple de Dieu, accablé par les grands malheurs qui se sont abattus sur lui, le temple a été profané, la ville sainte a été en partie démolie, la population a subi un douloureux massacre. Eh bien, le peuple de Dieu, accablé, oui, implore le Seigneur, qui semble se taire. Et c'est là peut-être l'épreuve la plus redoutable pour les fidèles de Yahvé. Ils reconnaissent leurs péchés et en même temps qu'ils font appel à la puissance divine qui juge leurs ennemis, ils demandent pardon. Ils veulent même commencer par apaiser la face irritée de leur Dieu et Père. Mais une fois qu'on a dit ça et qu'on se penche sur le graduel et en le comparant au texte biblique, eh bien, on s'aperçoit que le compositeur, comme souvent, a notablement modifié l'ordre des idées contenues dans ces deux versets de la prière inspirée du psalmiste. Les deux versets qui ont été retenus par le psalmiste, les versets 9 et 10, ont été inversés par rapport au texte de la Vulgate qui commence par Adjuvanos Deus Salutaris Nocer, ce qui sert de verset au graduel. Et puis ensuite, on a Propitius Esto Peccatis Nostris, et c'est repris au début du graduel, comme le corps du graduel. On le voit donc assez clairement, le compositeur a voulu mettre en valeur le Propitius Esto, soit propice, c'est-à-dire la demande de pardon, dans son climat sacrificiel. Et ce faisant, eh bien, il intervertit l'ordre des demandes, faisant passer la demande de pardon avant la demande de libération des ennemis extérieurs. Eh bien, on pourrait penser qu'il y a là une sorte de signature chrétienne à cette interversion. Le juif de l'Ancien Testament, soucieux de la gloire de Dieu, ne supporte pas qu'elle soit profanée, que le temple soit détruit, que l'autel soit renversé, que la ville sainte ait été démolie, etc. Et donc il demande d'abord la libération territoriale. Et pour ce faire, il demande au Seigneur de pardonner les péchés du peuple. Mais la bénédiction terrestre lui semble le gage le plus sûr de la faveur divine. Le chrétien, lui, demande d'abord la pureté du cœur, car il sait que s'il est réconcilié avec son Dieu, tous les autres biens lui seront conférés dans la mesure que Dieu voudra pour lui. Car il va même plus loin. Depuis l'apparition sur terre, en la personne de Jésus, du mystère de l'incarnation rédemptrice, eh bien l'homme de Dieu ne s'étonne plus des épreuves, même les plus terribles, même celles de la dévastation d'un temple ou de la démolition d'une ville ou de l'exil de sa population. Toutes ces épreuves qui traversent la vie du chrétien. Le chrétien cherche à s'identifier au Christ et si la souffrance en cette vie lui échoit, eh bien il sait s'en réjouir profondément, ce qui ne l'empêche pas de souffrir. Mais il sait placer son espérance dans les biens futurs. Et toute la liturgie nous invite
à ce mouvement d'espérance vers les biens futurs, à la suite de saint Paul. Le grand drame pour le chrétien, ce serait de perdre l'amitié divine par son péché. Alors il demande, en tout premier lieu, d'en être délivré. Un chrétien pécheur offre au monde un contre-témoignage qui rejaillit sur l'Église et la salit. Péché des hommes d'Église, oui, provoque le scandale et la question outrageante alors des païens que l'on trouve dans notre graduel, où est-il donc leur Dieu ? Au contraire, la vie des saints proclame hautement la gloire de Dieu et du même coup ferme les lèvres des calomniateurs. Selon ce qu'affirme saint Pierre dans sa première épître, « Ayez au milieu des nations une belle conduite, afin que sur le point même où ils vous calomnient comme malfaiteurs, la vue de vos bonnes œuvres les amène à glorifier Dieu au jour de sa visite. » Et dans la deuxième, toujours dans la première épître de saint Pierre, au chapitre 3e, on lit ceci, « Sanctifiez dans vos cœurs le Seigneur Christ, toujours prêt à la défense contre quiconque vous demande raison de l'espérance qui est en vous, mais que ce soit avec douceur et respect, en possession d'une bonne conscience, afin que sur le point même où l'on vous calomnie, soient confondus ceux qui décrient votre bonne conduite dans le Christ. Car mieux vaudrait souffrir en faisant le bien, si telle était la volonté de Dieu, qu'en faisant le mal. » Voilà le message de ce beau graduel, Propitius Esto, qui demande d'abord le pardon des péchés. Sois propice, Seigneur, pardonne-nous, afin que les nations ne disent jamais où est leur Dieu. Et puis, délivre-nous, aide-nous, pour la gloire de ton nom, délivre-nous. On réécoute ce graduel avant d'en faire le commentaire musical.

Ce beau graduel est emprunté au cinquième mode, qui est un mode majeur, lumineux, clair, joyeux. La joie se combine ici avec la gravité du contexte. Elle imprègne l'humble demande et lui confère une sérénité qui transparaît dans la légèreté de la ligne mélodique, spécialement celle du verset, comme on va le voir. Le corps du graduel est composé de trois brèves phrases mélodiques et le verset n'en contient que deux, mais cette pièce donne quand même l'impression d'un bel équilibre de toutes ses parties. L'intonation est humble, doucement ardente, dans sa montée vers le « la » qui culmine au sommet d'une belle courbe, très calme, partant du « ré » et y revenant sagement. L'accent de propitius est bien mis en valeur sur la corde « fa » et celui de « esto » est pris avec légèreté et beaucoup de fluidité, selon l'indication des manuscrits qui portent un petit celeritaire, un petit signe de rapidité. La retombée est pleine de retenue et de sérénité. Et puis, la mélodie remonte après l'intonation sur « dominé », qu'un motif mélodique type habille de façon très simple, mais aussi toute pleine de révérence. La montée de « dominé » est large, aimante, et le petit renchérissement après une déposition douce de la finale, faisant entendre le si bémol et sa nuance de tendresse habituelle, contribue à faire naître dans l'âme contrite un sentiment d'amour et de vénération qui lui assure déjà le pardon divin. Vient ensuite la mention douloureuse des péchés du peuple de Dieu. Ici, la mélodie monte encore de façon légère mais poignante quand même. On a un peu l'impression que le compositeur veut délibérément mettre en lumière le péché par un aveu sincère. L'insistance mélodique de Nostris renforce cette interprétation. Il s'agit de nos péchés, de nos nombreux péchés. Ils sont bien nôtres, c'est nous qui les avons commis sous les yeux immaculés de notre Dieu. La contrition est parfaite, elle est fondée sur la certitude de l'amour du Seigneur. Et c'est ce qui donne à tout ce passage une douceur très bien rendue notamment par les si bémols de Peccatis et de Nostris. La seconde phrase commence dans la même atmosphère de paix et de douceur. On démarre légèrement sur Nequando, puis le pressus sur l'accent de Dicant confère en passant une nuance de lourdeur à ce passage. Lourdeur qui s'estompe aussitôt, car la formule mélodique de Gentes est au contraire très légère et bien déroulée. Cependant, la gravité mélodique invite à ne pas précipiter ce beau motif qui conclut cette deuxième phrase très brève. En particulier, la cadence finale mérite d'être bien élargie, préparant admirablement la phrase suivante. Et cette troisième phrase ne doit pas être vraiment séparée de la précédente. On part d'ailleurs au lever du rythme, ce qui facilite la jonction. La montée se fait assez soudaine pourtant, et l'insolence de

question « Ubi est Deus eorum, où est-il donc, votre Dieu ?» se manifeste dans le soulèvement du mot « est » qui atteint le « do » et dans le très court passage syllabique qui suit sur « Deus », accroché à cette même corde aiguë. Le reste de la phrase suit une belle formule mélodique type, assez légère, sans expression particulière, mais remarquable par les deux intervalles fa la do sur la finale de Eorum, qui lui donne quelque chose de solennel et de parfaitement adapté à la situation textuelle. Le verset reproduit presque intégralement la mélodie du graduel Christus du Jeudi Saint. Son syllabisme initial, sa montée rapide vers le do, du dominante du cinquième mode, introduit comme une nuance d'urgence qui rend plus sensible la prière de demande et la transforme du coup assez subitement en supplication plus intense. La belle retenue de Noster prépare admirablement l'élan soudain qui va emporter la mélodie jusqu'au sol supérieur. Tout cela est très léger, même si le sommet mélodique est arrondi. Et c'est ici, je crois, que la joie, propre au cinquième mode, tempère singulièrement ce que peut comporter d'angoisse l'appel au secours du texte. Il y a dans tout ce passage une grande richesse de sentiments, finalement. L'inquiétude, qui se manifeste dès le premier mot « Adiuva », « Aide-nous, secours-nous », qui se transforme bientôt en confiance et même en enthousiasme tout au long de la vocalise de Noster. Et il y a dans ce Noster, là aussi, tout à l'heure c'était nos péchés, et là c'est notre Dieu, notre Seigneur, une belle certitude d'être exaucé. La seconde phrase du verset a quelque chose de plus noble, de plus majestueux. La montée de Honorem fait bien coïncider justement la mélodie avec le texte. Il s'agit de la gloire de Dieu. Tout ce passage est à la fois léger, toujours, comme tout le graduel en général, en élan, mais aussi fort, assez puissant même. L'intensité culminant à la fin de la vocalise, vers le fa ultime qui précède la retombée sur la cadence en la. Puis vient ensuite un passage syllabique assez long sur les trois mots « nominis tui domine » qui demande bien sûr une reprise de tempo, mais qui doit être bien maîtrisée, cette reprise de tempo, rythmiquement, et régulée par les accents toniques, de nominis tui domine. Les voix sont légères et chantent piano ce passage, avant la belle vocalise finale de Liberanos, qui monte avec chaleur, telle une dernière demande, mais toute pleine de confiance et de certitude, dans la joie du cinquième mode. Tout au long de la pièce, et jusqu'au bout, on le voit, la mélodie a tempéré le caractère un peu angoissé du texte, surtout s'il est sorti de son contexte, mais le trempant dans une grande confiance théologale envers Dieu.

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Prologue. J'ai consacré mon premier livre, au Théophile, à tout ce que Jésus a fait et enseigné, depuis le commencement jusqu'au jour où, après avoir donné ses instructions aux apôtres qu'il avait choisis sous l'action de l'Esprit-Saint, il fut enlevé au ciel. C'est encore avec eux qu'avec de nombreuses preuves, il s'était présenté vivant après sa passion. Pendant 40 jours, il leur était apparu et les avait entretenus du royaume de Dieu. Alors, au cours d'un repas qu'il partageait avec eux, il leur enjoignit de ne pas s'éloigner de Jérusalem, mais d'y attendre ce que le Père avait promis. « Ce que, dit-il, vous avez entendu de ma bouche, Jean, lui, a baptisé avec de l'eau, mais vous, c'est dans l'Esprit-Saint que vous serez baptisés sous peu de jours. »

0: l'ascension. Étant donc réunis, ils l'interrogeaient ainsi.
1: « Seigneur, est-ce maintenant le temps où tu vas restaurer la royauté en Israël ?»
0: Il leur répondit.
2: « Il ne vous appartient pas de connaître les temps et moments que le Père a fixés dans sa seule autorité. Mais vous allez recevoir une force, celle de l'Esprit-Saint qui descendra sur vous. Vous serez alors mes témoins à Jérusalem, dans toute la Judée et la Samarie, et jusqu'aux extrémités de la terre. »
0: À ces mots, sous leur regard, il s'éleva et une nuée le déroba à leurs yeux. Et comme ils étaient là, les yeux fixés au ciel pendant qu'ils s'en allaient, voici que deux hommes vêtus de blanc se trouvèrent à leur côté. Ils leur dirent
3: « Hommes de Galilée, pourquoi restez-vous ainsi à regarder le ciel ? Celui qui vous a été enlevé, ce même Jésus, viendra comme cela, de la même manière dont vous l'avez vu s'en aller vers le ciel. »

L'Église de Jérusalem. Le groupe des apôtres. À l'heure du mont des Oliviers, ils s'en retournèrent à Jérusalem. La distance n'est pas grande, celle d'un chemin de sabbat. Rentrés en ville, ils montèrent à la chambre haute où ils se tenaient habituellement. C'étaient Pierre, Jean, Jacques, André, Philippe et Thomas, Barthélemy et Matthieu, Jacques fils d'Alphée et Simon le Zélote, et Jude fils de Jacques. Tous d'un même cœur étaient assidus à la prière avec quelques femmes, dont Marie, mère de Jésus, et avec ses frères.

0: Le remplacement de Judas. En ces jours-là, Pierre se leva au milieu des frères. Ils étaient réunis au nombre d'environ 120 personnes, et il dit :
1: Frères, il fallait que s'accomplît l'Écriture où, par la bouche de David, l'Esprit Saint avait parlé d'avance de Judas, qui s'est fait le guide de ceux qui ont arrêté Jésus. Il avait rang parmi nous et s'était vu attribuer une part dans notre ministère. Et voilà que, s'étant acquis un domaine avec le salaire de son forfait, cet homme est tombé la tête la première et a éclaté par le milieu et toutes ses entrailles se sont répandues. La chose fut si connue de tous les habitants de Jérusalem que ce domaine fut appelé dans leur langue Akeldama, c'est-à-dire « domaine du sang ». Or il est écrit au livre des psaumes que son enclos devienne désert et qu'il ne se trouve personne pour y habiter. Et encore, qu'un autre reçoive sa charge. Il faut donc que, de ces hommes qui nous ont accompagnés tout le temps que le Seigneur Jésus a vécu au milieu de nous, en commençant au baptême de Jean jusqu'au jour où il nous fut enlevé, il y en ait un qui devienne avec nous témoin de sa résurrection.
0: On en présenta deux, Joseph dit Barsabas, surnommé Justus, et Matthias. Alors ils firent cette prière.
2: Toi, Seigneur, qui connais le cœur de tous les hommes, montre-nous lequel de ces deux tu as choisi pour occuper dans le ministère de l'apostolat la place qu'a délaissée Judas pour s'en aller à sa place à lui.
0: Alors on tira au sort, et le sort tomba sur Matthias, qui fut mis au nombre des 12 apôtres.

0: La Pentecôte. Le jour de la Pentecôte étant arrivé, ils se trouvaient tous ensemble dans un même lieu, quand tout à coup vint du ciel un bruit tel que celui d'un violent coup de vent qui remplit toute la maison où ils se tenaient. Ils virent apparaître des langues qu'on eût dites de feu, elles se partageaient et il s'en posa une sur chacun d'eux. Tous furent alors remplis de l'Esprit Saint et commencèrent à parler en d'autres langues selon que l'Esprit leur donnait de s'exprimer. Or il y avait, demeurant à Jérusalem, des hommes dévots de toutes les nations qui sont sous le ciel. Au bruit qui se produisit, la multitude se rassembla et fut confondue. Chacun les entendait parler en son propre idiome. Ils étaient stupéfaits, et tout étonnés, ils disaient
1: « Ces hommes qui parlent, ne sont-ils pas tous galiléens ? Comment se fait-il alors que chacun de nous les entende dans son propre idiome maternel ?» Parthes, Mèdes et Élamites, habitants de Mésopotamie, de Judée et de Cappadoce, du Pont et d'Asie, de Phrygie ou de Pamphylie, d'Égypte ou de cette partie de la Libye qui est proche de Cyrène, Romains en résidence, tant juifs que prosélytes, crétois et arabes, nous les entendons publier dans notre langue les merveilles de Dieu.
0: Tous étaient stupéfaits et se disaient perplexes l'un à l'autre.
1: Que peut bien être cela ?
0: D'autres encore disaient en se moquant,
1: ils sont pleins de vin doux.

0: Discours de Pierre à la foule. Pierre, alors, debout avec les onze, éleva la voix et leur adressa ces mots.
1: Hommes de Judée, et vous tous qui résidez à Jérusalem, apprenez ceci, prêtez l'oreille à mes paroles. Non, ces gens ne sont pas ivres, comme vous le supposez, car voici seulement la troisième heure du jour. Mais c'est bien ce qu'a dit le prophète. Il se fera dans les derniers jours, dit le Seigneur, que je répandrai de mon esprit sur toute chair. Alors leurs fils et leurs filles prophétiseront, les jeunes gens auront des visions et les vieillards des songes. Et moi, sur mes serviteurs et sur mes servantes, je répandrai de mon esprit. Et je ferai paraître des prodiges là-haut dans le ciel et des signes ici-bas sur la terre. Le soleil se changera en ténèbres et la lune en sang, avant que vienne le jour du Seigneur, ce grand jour. Et quiconque alors invoquera le nom du Seigneur sera sauvé. Homme d'Israël, écoutez ces paroles. Jésus le Nazaréen, cet homme que Dieu a accrédité auprès de vous par des miracles, prodiges et signes qu'il a opérés par lui au milieu de vous, ainsi que vous le savez vous-même, cet homme qui avait été livré selon le dessein bien mérité et la préscience de Dieu, vous l'avez pris et fait mourir en le clouant à la croix par la main des impies. Mais Dieu l'a ressuscité, le délivrant des affres de l'Hadès. Aussi bien n'était-il pas possible qu'il fût retenu en son pouvoir, car David dit à son sujet « Je voyais sans cesse le Seigneur devant moi, car il est à ma droite pour que je ne vacille pas. Aussi mon cœur s'est-il réjoui et ma langue a-t-elle jubilé. Ma chair elle-même reposera dans l'espérance que tu n'abandonneras pas mon âme à l'Hadès et ne laisseras pas ton sein voir la corruption. Tu m'as fait connaître des chemins de vie. Tu me rempliras de joie en ta présence. »

Frère, il est permis de vous le dire en toute assurance. Le patriarche David est mort et a été enseveli, et son tombeau est encore aujourd'hui parmi nous. Mais comme il était prophète et savait que Dieu lui avait juré par serment de faire asseoir sur son trône un descendant de son sang, il a vu d'avance et annoncé la résurrection du Christ, qui en effet n'a pas été abandonné à l'Hadès, et dont la chair n'a pas vu la corruption. Dieu l'a ressuscité, ce Jésus. Nous en sommes tous témoins. Et maintenant, exalté par la droite de Dieu, il a reçu du Père l'Esprit Saint, objet de la promesse, et l'a répandu. C'est là ce que vous voyez et entendez. Car David, lui, n'est pas monté aux cieux, or il dit lui-même « Le Seigneur a dit à mon Seigneur, siège à ma droite, jusqu'à ce que j'aie fait de tes ennemis un escabeau pour tes pieds. » Que toute la maison d'Israël le sache donc avec certitude, Dieu l'a fait, Seigneur et Christ, ce Jésus que vous avez crucifié.

0: Les premières conversions. D'entendre cela, ils eurent le cœur transpercé, et ils dirent à Pierre et aux apôtres,
1: « Frères, que devons-nous faire ?»
0: Pierre leur répondit,
2: « Repentez-vous, et que chacun de vous se fasse baptiser au nom de Jésus-Christ, pour la rémission de ses péchés, et vous recevrez alors le don du Saint-Esprit. Car c'est pour vous qu'est la promesse, ainsi que pour vos enfants, et pour tous ceux qui sont au loin, en aussi grand nombre que le Seigneur notre Dieu les appellera. »
0: Par beaucoup d'autres paroles encore, il les adjurait et les exhortait.
2: « Sauvez-vous de cette génération dévoyée. »
0: Eux donc, accueillant sa parole, se firent baptiser. Il s'adjoignit ce jour-là environ 3 000 hommes.

La première communauté chrétienne. Ils se montraient assidus à l'enseignement des apôtres, fidèles à la communion fraternelle, à la fraction du pain et aux prières. La crainte s'emparait de tous les esprits. Nombreux étaient les prodiges et signes accomplis par les apôtres. Tous les croyants, ensemble, mettaient tout en commun. Ils vendaient leurs propriétés et leurs biens et en partageaient le prix entre tous selon les besoins de chacun. Jour après jour, d'un seul cœur, ils fréquentaient assidûment le temple et rompaient le pain dans leur maison, prenant la nourriture avec allégresse et simplicité de cœur. Ils louaient Dieu et avaient la faveur de tout le peuple. Et chaque jour, le Seigneur adjoignait à la communauté ceux qui seraient sauvés.

0: La guérison d'un impotent. Pierre et Jean montaient au temple pour la prière de la neuvième heure. Or, on apportait un impotent de naissance qu'on déposait tous les jours à la porte du temple appelée la Belle pour demander l'aumône à ceux qui y entraient. Voyant Pierre et Jean sur le point de pénétrer dans le temple, il leur demanda l'aumône. Alors Pierre fixa les yeux sur lui ainsi que Jean et dit
1: « Regarde-nous ».
0: Il tenait son regard attaché sur eux, s'attendant à en recevoir quelque chose. Mais Pierre dit
1: « De l'argent et de l'or, je n'en ai pas. Mais ce que j'ai, je te le donne. Au nom de Jésus-Christ le Nazaréen, marche !»
0: Et le saisissant par la main droite, il le releva. À l'instant, ses pieds et ses chevilles s'affermirent. D'un bond, il fut debout, et le voilà qui marchait. Il entra avec eux dans le temple, marchant, gambadant et louant Dieu. Tout le peuple le vit marcher et louer Dieu. On le reconnaissait. C'était bien lui qui demandait l'aumône, assis à la belle porte du temple. Et l'on fut rempli d'effroi et de stupeur au sujet de ce qui lui était arrivé. »

0: tous hors d'eux-mêmes, accoururent vers eux au portique dit de Salomon. À cette vue, Pierre s'adressa au peuple.
1: « Hommes d'Israël, pourquoi vous étonnez de cela? Qu'avez-vous à nous regarder, comme si c'était par notre puissance ou grâce à notre piété que nous avons fait marcher cet homme? Le Dieu d'Abraham, d'Isaac et de Jacob, le Dieu de nos pères, a glorifié son serviteur, Jésus que vous, vous avez livré et que vous avez renié devant Pilate, alors qu'il était décidé à le relâcher. Mais vous, vous avez chargé le saint et le juste. Vous avez réclamé la grâce d'un assassin, tandis que vous faisiez mourir le prince de la vie. Dieu l'a ressuscité des morts, nous en sommes témoins. Et par la foi en son nom, à cet homme que vous voyez et connaissez, ce nom même a rendu la force, et c'est la foi en lui qui, devant vous, l'a rétabli en pleine santé. »

Cependant, frère, je sais bien que c'est par ignorance que vous avez agi, ainsi d'ailleurs que vos chefs. Dieu, lui, a ainsi accompli ce qu'il avait annoncé d'avance par la bouche de tous les prophètes, que son Christ souffrirait. Repentez-vous donc et convertissez-vous, afin que vos péchés soient effacés, et qu'ainsi le Seigneur fasse venir le temps du répit. Il enverra alors le Christ qui vous a été destiné, Jésus, celui que le ciel doit garder jusqu'au temps de la restauration universelle, dont Dieu a parlé par la bouche de ses saints prophètes. Moïse d'abord a dit « Le Seigneur Dieu vous suscitera d'entre vos frères un prophète semblable à moi. Vous l'écouterez en tout ce qu'il vous dira. Quiconque n'écoutera pas ce prophète sera exterminé du sein du peuple. » Tous les prophètes ensuite qui ont parlé depuis Samuel et ses successeurs ont pareillement annoncé ces jours-ci. Vous êtes vous, les fils des prophètes et de l'alliance que Dieu a conclue avec nos pères quand il a dit à Abraham « Et en ta postérité seront bénies toutes les familles de la terre. » C'est pour vous d'abord que Dieu a ressuscité son serviteur et l'a envoyé vous bénir, du moment que chacun de vous se détourne de ses perversités. »

Père, Seigneur du ciel et de la terre, je proclame ta louange. Ce que tu as caché aux sages et aux savants, tu l'as révélé aux tout petits. Matthieu 11, 25.

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1: Première lecture, deuxième livre des Rois, chapitre 4. Un jour, le prophète Élisée passait à Sunam. Une femme riche de ce pays insista pour qu'il vienne manger chez elle. Depuis, chaque fois qu'il passait par là, il allait manger chez elle. Elle dit à son mari, « Écoute, je sais que celui qui s'arrête toujours chez nous est un saint homme de Dieu. Faisons-lui une petite chambre sur la terrasse. Nous y mettrons un lit, une table, un siège et une lampe, et quand il viendra chez nous, il pourra s'y retirer. » Le jour où il revint, il se retira dans cette chambre pour y coucher. Puis il dit à son serviteur, « Que peut-on faire pour cette femme ?» Le serviteur répondit, « Hélas, elle n'a pas de fils et son mari est âgé. » Élisée lui dit, « Appelle-la. » Le serviteur l'appela et elle se présenta à la porte. Élisée lui dit, « À cette même époque, au temps fixé pour la naissance, tu tiendras un fils dans tes bras. » Parole du Seigneur. La femme de Sunam, la Sunamite, ouvre sa maison au prophète et lui offre l'hospitalité avec simplicité et foi. Or, Dieu n'oublie pas le bien que nous faisons et il le récompense en cette vie ou dans l'autre. Élisée annonce qu'elle aura un fils, alors qu'elle n'espérait plus une telle joie. Le miracle souligne aussi que Dieu répond aux attentes profondes du cœur humain quand elles lui sont confiées. Élisée, comme avant lui Élie, est un prophète d'Israël dans le royaume du Nord, c'est-à-dire autour de Samarie. Il s'inscrit dans une longue histoire durant laquelle les Hébreux quittent peu à peu une attitude païenne. En effet, inspiré des rites babyloniens, il y avait en Israël des pieux sacrés ou des arbres sacrés sous lesquels avaient lieu des rites magiques ou des prostitutions dites sacrées. Ce sont les cultes au Baal. Les cultes de Baal sont des cultes de fertilité dans lesquels la frontière entre Dieu et l'homme est dissoute. Dans une débauche sans pareille, le divin est tiré vers le bas et la dignité de Dieu et de l'homme est déformée. En ce sens, les cultes de Baal se révèlent être la véritable raison de la destruction morale des peuples, dont le pays doit être libéré. De plus, ils sont accompagnés de sacrifices humains, surtout d'enfants. Ces cultes s'adressent non pas au Créateur, mais à des anges déchus, des démons. Car, dit Baruch, chapitre 4, verset 7, vous avez irrité votre Créateur en sacrifiant à des démons et non à Dieu. Il n'y a plus depuis longtemps de temple dédié au Baal. Mais les cultes au Baal sont encore pratiqués dans certains cercles ésotériques, marginaux. Les sacrifices humains revêtent des formes sophistiquées qui n'ont pas toujours l'apparence d'un rituel. Actuellement, les pratiques occultes ou les croyances ésotériques traduisent souvent une quête de sécurité ou de contrôle face à l'incertitude de la vie. Elles sont aussi liées à une recherche de pouvoir. Au temps d'Élie, la reine Jézabel avait amené avec elle ses dieux, ses cultes au Baal. On reproche aussi à Jézabel le cynisme avec lequel elle n'hésita pas à recourir à la diffamation comme moyen légal pour faire tuer Naboth, un Israélite attaché à la vigne héritée de ses pères, parce que sa foi y voyait le don de la terre que le Dieu d'Israël avait promise à son peuple. Élisée a fait oindre Jéhu comme roi d'Israël, et ce dernier, après avoir fait périr la reine Jézabel, fit en sorte que Baal disparut d'Israël. Deuxième livre des Rois, chapitre 10. Du moins, pour cette génération. L'histoire de Jézabel nous enseigne que la lutte contre Baal est aussi une lutte pour la justice. Parce qu'il est imprégné de Dieu, Élisée se mit à faire des miracles, comme par exemple une multiplication d'huile pour une veuve. Ou, comme dans la lecture de ce dimanche, guérir la stérilité du couple qui lui donne l'hospitalité. Ensuite, l'enfant de ce couple mourut. Mais Élisée opéra un second miracle en ressuscitant cet enfant. Deuxième livre des Rois, chapitre 4, versets 34-35. Le miracle n'est pas quelque chose de sensationnel, mais par le miracle, la bonté de Dieu se rend visible d'une manière qui dépasse les capacités humaines. Il y eut des miracles de résurrection jusque sur le tombeau du prophète Élisée. Deuxième livre des Rois, chapitre 13, versets 20 à 21. Le Créateur veut être aimé et connu. Tous ces miracles sont éloquents pour nous dire qu'il est un Dieu de vie. Nous pourrions comparer la foi en Dieu, Adonai, et le rejet de l'idolâtrie à un champ dans lequel on a semé du blé et que l'on vient désherber. Au lieu de capter le divin comme dans la civilisation sumérienne par de grandes tours appelées ziggourats, la tour de Babel, Abraham a reçu une promesse, gratuitement. Au lieu de capter le divin par la divination et la magie, Moïse apprend au peuple à recevoir de Dieu, au désert, la manne et l'eau du rocher. Cependant, la plupart des Hébreux ont mis des siècles à le voir et à l'intégrer dans leur comportement. Les cultes au Baal étaient comme des mauvaises herbes qui auraient envahi le terrain ensemencé par l'alliance avec Abraham ou l'alliance au Sinaï ou à Sichem, Exode 19, Josué 24. Et comme on désherbe le blé, les prophètes tenteront d'arracher ce qui empêche la croissance de la nouvelle attitude religieuse. Ainsi, nous avons d'abord l'action des juges, Gédéon, Samuel, puis des prophètes, Élisée et avant Élie, et d'autres après. Les religions dites tribales, que l'on appelait autrefois simplement paganisme, connaissent des divinités ordonnées à chaque secteur de la vie. Elles ont un aspect positif, qui est la représentation d'une vie acceptée comme venant de Dieu. Et les cultes de fertilité consistent à célébrer de manière joyeuse le mystère de la fécondité. Ce faisant, on en arrive néanmoins à un abus extatique dans lequel les éléments divins et humains s'entremêlent et perdent alors leur dignité. Ainsi, ces cultes ont conduit des sociétés entières à la ruine en remettant en cause la nature même de la religion. Dans le contexte des paganismes ambiants, les prophètes proclament haut et fort que le Dieu de vie est le Dieu de l'Alliance et qu'il faut rechercher la vie auprès du Créateur dans une relation confiante et non pas auprès des Baals dans une relation occulte. Dans la lecture que nous avons entendue, Dieu récompense le couple qui héberge son prophète. La récompense de ce couple est la fécondité. Dieu est un Dieu de vie. Le jeune Élisée répétait au prophète Élie, « Aussi vrai que le Seigneur est vivant et que tu vis toi-même. » Deuxième livre des Rois, chapitre 2. Et ce Dieu de vie guérit la stérilité. Le miracle que fit Élisée est éloquent. Il nous enseigne que la vie doit être demandée au Très-Haut. Et le message vaut encore de nos jours. Ne pas se disperser dans des voies incertaines, mais s'adresser directement à Dieu, source de la vie. Le message biblique rappelle que la source de la vie et du bien véritable se trouve dans le Créateur. qui est un Père bienveillant qui sait récompenser nos actes bons. La prière et la confiance envers Dieu sont un chemin solide, lumineux et réellement vivifiant. Amen, et que Dieu vous bénisse.

0: Psaume 88-89. L'amour du Seigneur, sans fin je le chante. Ta fidélité, je l'annonce d'âge en âge. Je le dis, c'est un amour bâti pour toujours. Ta fidélité est plus stable que les cieux. Heureux le peuple qui connaît l'ovation. Seigneur, il marche à la lumière de ta face. Tout le jour, à ton nom, il danse de joie. Fier de ton juste pouvoir. Tu es sa force éclatante. Ta grâce accroît notre vigueur. Oui, notre roi est au Seigneur, notre bouclier au Dieu saint d'Israël. Chers auditeurs, ce psaume a été choisi en réponse à la première lecture. Dans le récit d'Élisée, la fidélité de Dieu prend un visage très concret et personnel. La femme de Sunem accueille le prophète avec simplicité, sans rien demander. Or, accueillir le prophète, c'est en réalité accueillir Dieu lui-même, agissant à travers lui. Et c'est là que la fidélité chantée dans le psaume devient visible. Dieu répond par un don inattendu, la vie à travers la naissance annoncée. Il y a donc une correspondance profonde. Le psaume proclame que Dieu est une force éclatante pour son peuple. Le livre des Rois montre comment cette force se déploie dans une situation précise, en comblant une attente cachée. Ce psaume se situe vers la fin du psautier, dans une section marquée par une réflexion sur l'histoire d'Israël et ses épreuves. Il a une structure en deux temps. La première partie, dont fait partie l'extrait que nous avons entendu, est un chant de louange. Il célèbre l'amour fidèle de Dieu, ce que la Bible appelle la hesed, sa solidité et la joie du peuple qui vit sous sa lumière. Il exprime la conviction que Dieu est fidèle, que son alliance est solide et que le roi, le descendant de David, est sous sa protection. Historiquement, cela renvoie à la période monarchique, quand Israël se comprend comme un peuple guidé par Dieu à travers son roi. Dans sa seconde partie, le psaume devient une lamentation, probablement écrite à un moment de crise nationale, peut-être après la chute de la royauté davidique ou lors de l'exil à Babylone. Le contraste est fort. On passe de la promesse d'un roi protégé par Dieu à l'impression que tout s'est effondré. Ce qui est très riche, c'est que même lorsque l'histoire semble mal tournée, perte du roi, exil, Israël continue de proclamer cet amour fidèle. C'est pour cela que ce psaume est encore parlant aujourd'hui. Il apprend à tenir ensemble la louange et l'épreuve. La confiance en la fidélité de Dieu, même quand les circonstances semblent dire le contraire. De nos jours, nous pouvons penser à tel ou tel chrétien persécuté. Un chrétien du Nigeria a vu mourir son père et a refusé de renier Jésus. Laissé lui-même pour mort, il a prié en reprenant les paroles de Jésus en croix : « Père, pardonne-leur ! Ils ne savent pas ce qu'ils font. » Luc 23, verset 33. Par ses propres forces, l'homme ne peut pas proposer le pardon. Un seul a ouvert ce chemin, c'est Jésus, parce que ce chemin implique Dieu. C'est le secret du pardon. Pardonner, c'est d'abord cela. Confier à Dieu le mal subi et la cause à défendre, et ouvrir une porte pour un avenir où il interviendra. C'est sortir de la spirale du mal par un acte de foi. Dieu est tout-puissant, mais il attend que nous lui donnions les situations. On peut, en toutes circonstances, reprendre ce psaume et proclamer « L'amour du Seigneur sans fin, je le chante ». Tout repose sur la fidélité de Dieu, solide comme les cieux. Le peuple se sait heureux parce qu'il marche à la lumière de sa face. Autrement dit, Dieu est au centre, source de vie, de joie et de force. Dans l'Évangile, Jésus parle de s'attacher à lui de manière absolue. Lorsqu'il dit qu'il faut l'aimer plus que père, mère ou enfant, il reprend en quelque sorte l'exigence fondamentale de l'Alliance. Dieu doit passer avant tout. Ce que le psaume chante comme une évidence heureuse, Jésus le formule comme un choix concret et parfois coûteux. Dans le psaume, le peuple dit « Notre roi est au Seigneur ». Le roi est protégé par Dieu et signe de sa présence. Dans l'Évangile, cette figure s'accomplit en Jésus lui-même. Suivre le Christ, c'est reconnaître en lui celui qui vient de Dieu et qui emporte l'autorité. Mais la puissance de ce roi-là passe par la croix, qui est le lieu où il est victorieux de Satan. Et c'est parce qu'il a donné son sang, sans tuer personne, que Jésus pourra juger le monde et le purifier de l'emprise de Satan lors de son retour glorieux. On peut souligner quatre significations au psaume : le sens historique, le sens moral, le sens chrétien, le sens eschatologique. Sur le plan historique, ce psaume chante la fidélité de Dieu à l'Alliance, en particulier à la dynastie royale issue de David. L'expression « Notre roi est au Seigneur » montre que le roi n'est pas autonome, il est sous la protection de Dieu. Ce texte renvoie à la période monarchique où Israël se comprend comme guidé par Dieu, à travers son roi. Mais il est probablement relu dans un contexte de crise, peut-être après l'exil à Babylone, ce qui donne encore plus de force à l'affirmation de la fidélité divine, malgré les apparences. Sur le plan moral, le psaume invite à une attitude intérieure, chanter l'amour du Seigneur et annoncer sa fidélité ne sont pas seulement des paroles, mais une manière de vivre. Le croyant est appelé à marcher à la lumière de sa face, c'est-à-dire à orienter toute sa vie vers Dieu, dans la confiance et la joie. Reconnaître que la vraie force ne vient pas de soi, mais de la grâce reçue. Il y a là un appel à l'humilité, à la louange et à la persévérance dans la foi. Ce psaume trouve son accomplissement en Jésus-Christ. La fidélité de Dieu, plus stable que les cieux, se manifeste pleinement en lui. La promesse faite à David d'un roi éternel est relue à la lumière du Christ, roi non seulement d'Israël, mais de tous. Marcher à la lumière de ta face devient alors suivre le Christ, lumière du monde. Et la joie du peuple prend un sens nouveau. Ne manquons pas les rencontres avec le Christ ressuscité, surtout à la messe. Enfin, sur le plan eschatologique, le psaume ouvre vers l'accomplissement final. La stabilité évoquée, pour toujours, plus stable que les cieux, dépasse l'histoire immédiate. Elle annonce un règne définitif, où Dieu sera pleinement reconnu comme roi, où la joie du peuple sera sans fin. Ce bonheur, heureux le peuple, devient une promesse pour la parousie, une communion parfaite avec Dieu dans la lumière, où la fidélité divine sera pleinement manifestée et partagée. Dieu est le Dieu de la paix et de la joie. Amen. Et que Dieu vous garde et vous bénisse.
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1: Année A, 13e dimanche du temps ordinaire. Deuxième lecture. Lettre de saint Paul aux Romains, chapitre 6. Frères, ne le savez-vous pas? Nous tous qui par le baptême avons été unis au Christ Jésus. C'est à sa mort que nous avons été unis par le baptême. Si donc, par le baptême qui nous unit à sa mort, nous avons été mis au tombeau avec lui, c'est pour que nous menions une vie nouvelle, nous aussi, comme le Christ qui, par la toute-puissance du Père, est ressuscité d'entre les morts. Et si nous sommes passés par la mort avec le Christ, nous croyons que nous vivrons aussi avec lui. Nous le savons en effet, ressuscité d'entre les morts, le Christ ne meurt plus. La mort n'a plus de pouvoir sur lui, car lui qui est mort, c'est au péché qu'il est mort une fois pour toutes. Lui qui est vivant, c'est pour Dieu qu'il est vivant. De même, vous aussi, pensez que vous êtes mort au péché, mais vivant pour Dieu en Jésus-Christ. Parole du Seigneur. Chers auditeurs, nous allons commenter cette lecture avec saint Louis-Marie de Montfort. Il s'afflige de ce que le baptême et ses engagements sont oubliés. Il fut l'un des premiers à donner au renouvellement des vœux du baptême une place essentielle au cœur des cérémonies de la mission. Il part à Rome, à pied, pour rencontrer le pape Clément XI, qui le destina aux missions intérieures, c'était en l'an 1706, afin de faire renouveler partout l'esprit du christianisme par le renouvellement des vœux du baptême. Son apostolat s'épanouit dans les diocèses de Nantes et de La Rochelle, jusqu'à sa mort à Saint-Laurent-sur-Sèvre en 1716. Dans son contrat d'alliance, Montfort propose une procession générale qui matérialise le peuple de Dieu en chemin vers le temple de Dieu. À la porte de l'Église est présenté l'Évangile pour la profession de foi personnelle. Je crois fermement toutes les vérités de l'Évangile de Jésus-Christ. Et puis, on se rend aux fonts baptismaux pour le renoncement aux démons et le choix de Jésus-Christ en renouvelant les vœux du baptême. C'est alors qu'auprès de l'autel de la Sainte Vierge, on explicite le rôle médiateur de Marie dans notre chemin vers Jésus. Je me donne tout entier à Jésus-Christ par les mains de Marie, pour porter ma croix à sa suite tous les jours de ma vie. Suit la bénédiction avec le Saint-Sacrement, l'Eucharistie étant au centre de la vie de l'Église. On termine avec la bénédiction d'objets sacrés, crucifix, chapelet, images, que l'on ramène dans sa maison. Dans son petit livre « L'amour de la sagesse éternelle », Montfort fait le constat que Marie est l'aide opportune qui soutiendra notre fidélité. Et il donne cette grande prière. Ô sagesse éternelle et incarnée, ô très aimable et adorable Jésus, vrai Dieu et vrai homme, Fils unique du Père éternel et de Marie, toujours vierge, je vous adore profondément dans le sein et les splendeurs de votre Père pendant l'éternité et dans le sein virginal de Marie, votre très digne mère, dans le temps de votre incarnation. Je vous rends grâce de ce que vous vous êtes anéanti vous-même en prenant la forme d'un esclave pour me tirer du cruel esclavage du démon. Je vous loue et glorifie de ce que vous avez bien voulu vous soumettre à Marie, votre sainte mère, en toutes choses, afin de me rendre par elle votre fidèle esclave. Mais, hélas, ingrat et infidèle que je suis, Je ne vous ai pas gardé les vœux et les promesses que je vous ai si solennellement fait dans mon baptême. Je n'ai point rempli mes obligations, je ne mérite pas d'être appelé votre enfant ni votre esclave. Et comme il n'y a rien en moi qui ne mérite vos rebuts et votre colère, je n'ose plus par moi-même approcher de votre sainte et auguste majesté. C'est pourquoi j'ai recours à l'intercession et à la miséricorde de votre très sainte mère que vous m'avez donnée pour médiatrice auprès de vous. Et c'est par son moyen que j'espère obtenir de vous la contrition et le pardon de mes péchés, l'acquisition et la conservation de la sagesse. Je vous salue donc, ô Marie Immaculée, tabernacle vivant de la divinité, où la sagesse éternelle cachée veut être adorée des anges et des hommes. Je vous salue, ô reine du ciel et de la terre, à l'empire de qui tout est soumis, tout ce qui est au-dessous de Dieu. Je vous salue, ô refuge assuré des pécheurs, dont la miséricorde n'a manqué à personne. Exaucez les désirs que j'ai de la divine sagesse et recevez aujourd'hui entre vos mains les vœux de mon baptême. Je renonce pour jamais à Satan, à ses pompes et à ses œuvres, et je me donne tout entier à Jésus-Christ, la sagesse incarnée, pour porter ma croix à sa suite tous les jours de ma vie, et afin que je lui sois plus fidèle que je n'ai été jusqu'ici. Je vous choisis aujourd'hui, en présence de toute la cour céleste, pour ma mère et maîtresse. Je vous livre et consacre en qualité d'esclave mon corps et mon âme, mes biens intérieurs et extérieurs, et la valeur même de mes bonnes actions, passées, présentes et futures, vous laissant un entier et plein droit de disposer de moi et de tout ce qui m'appartient, sans exception, selon votre bon plaisir, à la plus grande gloire de Dieu, dans le temps et l'éternité. Amen. Dans le traité de la vraie dévotion, fidèle au sens profond du baptême, qui est aussi une décision contre Satan et le péché, Montfort invite à se vider de ce qu'il y a de mauvais en nous, parce que ce mauvais fond communique sa mauvaise odeur aux grâces divines, et parce que notre Seigneur est infiniment pur et qu'il est la moindre souillure, du verbe haïr. Il s'agit véritablement d'un passage par la mort, comme dans la lettre aux Romains que nous venons de lire. Haïr son âme, perdre sa vie, afin de la trouver. Mourir à soi comme le grain tombé en terre. Et il nous dit, traité de la vraie dévotion, paragraphe 81, « Nous n'aurons pas une étincelle du pur amour qui n'est communiquée qu'aux âmes mortes à elles-mêmes et dont la vie est cachée avec Jésus-Christ en Dieu. » Dans le secret de Marie, Montfort témoigne: je l'ai, Marie, mille et mille fois prise pour tout mon bien, avec Saint Jean l'évangéliste au pied de la croix. Vous savez, Jean, chapitre 19, versets 25 à 27. Et je me suis autant de fois donnée à elle. Et si vous, Jésus, voyez en mon âme et mon corps quelque chose qui n'appartienne pas à cette auguste princesse, je vous prie de me l'arracher et de le jeter loin de moi, puisque n'étant pas à Marie, il est indigne de vous. Et Montfort invite, il faut que vous fassiez un sacrifice de vous-même entre les mains de Marie. Et ce sacrifice est une Pâque qui produit le fruit de vie et donne la béatitude jusqu'à la mort et dans les siècles des siècles. Amen. Secret de Marie, paragraphe 66 à 78. Merci, au revoir.

Évangile selon saint Matthieu, chapitre 10, versets 37 à 42. La traduction et le commentaire sont extraits de Françoise Brenard, l'Évangile selon saint Matthieu, un collier d'oralité. Préface Mgr Mirkis, Mgr Dufour, Mgr Casady. Évangile. Alors je rappelle que cette traduction a reçu l'imprimatur de la Conférence des évêques de France. Évangile. Qui aime son père ou sa mère plus que moi n'est pas digne de moi. Qui aime son fils ou sa fille plus que moi n'est pas digne de moi. Et quiconque ne se charge pas de sa croix et ne me suit pas n'est pas digne de moi. Qui a trouvé sa vie la perdra. Qui perdra sa vie à cause de moi la trouvera. Qui vous accueille m'accueille. Et qui m'accueille accueille celui qui m'a envoyé. Qui accueille un prophète en sa qualité de prophète reçoit une récompense de prophète. Qui accueille un homme juste en sa qualité de juste reçoit une récompense de juste. Et quiconque donne à boire, même un simple verre d'eau fraîche, à l'un de ses petits, en sa qualité de disciple, amen, je vous le dis, non, il ne perdra pas sa récompense. Acclamons la parole de Dieu. Et je vous encourage, chers auditeurs, à mémoriser l'Évangile. Cette traduction qui respecte les reprises de souffle est faite pour cela. L'Évangile de Matthieu est un collier d'oralité. Et nous sommes ici dans un fil d'oralité dont la perle introductive, dans ce que j'appelle le collier conteur, nomme 9 fois Hérode, qui lança la persécution contre l'enfant Jésus. Matthieu chapitre 2. Ce fil d'oralité parle 9 fois d'accusations mortelles contre Jésus ou contre ses disciples. Contre Jésus d'abord. Des hommes parmi les scribes se dirent entre eux-mêmes « Celui-ci blasphème ». Matthieu 9, verset 3. Les pharisiens toutefois disaient « C'est par le chef des démons qu'il fait sortir les démons ». Puis Jésus annonce aux disciples qu'ils seront confrontés à des hommes comme des loups, aux hommes, à des tribunaux, à des gouverneurs ou à des rois, à tout homme. Et finalement, les ennemis d'un homme seront les fils de sa maison. Matthieu 10, verset 36. Et Jésus promet aux disciples fidèles qu'ils seront récompensés. L'évangile de ce dimanche commence ici. Verset 37. Qui aime son père ou sa mère plus que moi n'est pas digne de moi. Qui aime son fils ou sa fille plus que moi n'est pas digne de moi. Le verbe aimer est ici le verbe rechem, qui reflète l'affection et la tendresse. Les attachements naturels et familiaux ne doivent pas arrêter le disciple dans sa démarche de suivre Jésus. Le refrain « n'est pas digne de moi » en araméen « lo, sho et li » n'a rien à voir avec le fait d'entrer dans une famille de dignitaires de laquelle les gens ordinaires sont exclus. C'est une expression familière qui signifie « ça ne me va pas » ou « ce n'est pas ce que je cherche. » Et Monseigneur Alichouran donne un exemple. Si je vous demande un instrument pour arracher un clou et que vous me tendez un marteau, je vous réponds « lo shoe li ». L'expression nous situe dans le concret de l'amitié ou du service derrière le Christ. Il s'agit de se constituer digne du Christ. Verset 38. Et quiconque ne se charge pas de sa croix et ne me suit pas, n'est pas digne de moi. À une sœur de la charité découragée, Mère Teresa demanda, « Faut-il suivre le Christ ou marcher devant ?» La sœur répondit, « Le suivre. » Et elle retrouva courage. Le Christ porte

0: et la croix devant nous. L'expression « porter sa croix » signifie prévoir et accepter, ici dans ce contexte, l'opposition violente à l'égard des disciples du Christ. Nous sommes habitués à parler de la croix, mais l'image est très forte et elle a dû choquer les auditeurs de Jésus. Après la mort d'Hérode le Grand, donc à l'époque de l'enfance du Christ, le légat Varus avait fait crucifier 2000 juifs. Et Jésus promet la vie éternelle dans son royaume à celui qui restera fidèle jusqu'à la mort. Verset 39, « Qui a trouvé sa vie, la perdra. Qui perdra sa vie à cause de moi, la trouvera. » Ici, clairement, perdre sa vie signifie mourir de mort violente. Le vrai martyr est celui qui donne sa vie pour les autres, et non pas celui qui perd sa vie après avoir essayé de tuer le plus possible d'ennemis de Dieu. Et Jésus s'associe à l'apôtre qui l'envoie. Accueillir un apôtre, c'est accueillir Jésus, et en Jésus, le Père lui-même. Verset 40, « Qui vous accueille, m'accueille, et qui m'accueille, accueille celui qui m'a envoyé. » Et ainsi, dit saint Hilaire de Poitiers, « Celui qui reçoit les apôtres reçoit le Christ. Or celui qui reçoit le Christ reçoit Dieu, son Père. Car dans les apôtres, il ne reçoit rien d'autre que ce qui est dans le Christ. Et il n'y a rien d'autre dans le Christ que ce qui est en Dieu. » Des apôtres, Jésus passe au prophète, verset 41. Qui accueille un prophète en sa qualité de prophète reçoit une récompense de prophète. Depuis le décret du 29 décembre 1966 de la Sacrée Congrégation pour la Doctrine de la Foi, chacun peut publier les textes qui se réfèrent aux nouvelles révélations, apparitions, locutions, prophéties ou miracles, sans que cela engage la Sainte Église catholique romaine. Le catéchisme catholique explique au numéro 67, au sujet des révélations dites privées. Leur rôle n'est pas d'améliorer ou de compléter la révélation définitive du Christ, mais d'aider à en vivre plus pleinement à une certaine époque de l'histoire. Et le catéchisme ajoute, la foi chrétienne ne peut pas accepter des révélations qui prétendent dépasser ou corriger la révélation dont le Christ est l'achèvement. C'est le cas de certaines religions non chrétiennes et aussi de certaines sectes récentes qui se fondent sur de telles révélations. Catéchisme 67. Après les prophètes, Jésus élargit son propos à l'accueil des justes. Verset 41. Qui accueille un homme juste en sa qualité de juste, reçoit une récompense de juste. Ces justes, chers auditeurs, sont par exemple des lanceurs d'alerte, ou plus simplement, des gens qui se maintiennent dans la droiture quand tout un groupe bascule dans la compromission. Il est d'autant plus difficile d'accueillir une personne juste que nous sommes dans une situation dominée par des personnes injustes, menteuse, cruelle et manipulatrice. On rencontre des gens au statut social honorable, cultivé et en poste de responsabilité, mais qui se situent au-dessus des lois. Il y a quelque chose d'infantile. Le respect des consignes et des lois s'acquiert dès la petite enfance. Pour ce genre de personnalité, l'homme juste est insupportable. Comme un petit enfant, ces personnes mentent et trompent leur entourage, ce qui épuise l'homme juste et l'isole. En position respectable, elles savent être charmantes et rassembler autour d'elles un groupe de fans. Malheur à l'homme juste, du jour au lendemain, il se trouve ostracisé, exclu, et tout le groupe est manipulé contre lui. On interdit d'aller parler au juste, ou d'accueillir sa pensée. Et pourtant, secrètement, on admire la justice du juste. Qui fera le pas de l'accueillir? qui accueille un homme juste en sa qualité de juste, dit Jésus, reçoit une récompense de juste. Matthieu 10, verset 41. Jésus dit encore, « Et quiconque donne à boire même un simple verre d'eau fraîche à l'un de ses petits, en sa qualité de disciple, amen, je vous le dis, non, il ne perdra pas sa récompense. » En temps de persécution, donner un simple verre d'eau à un disciple du Christ peut être un acte héroïque. Le savent très bien ceux qui vivent dans les pays musulmans, où ceux qui se convertissent au Christ sont généralement bannis. C'est une grande chose que d'être compté au nombre des martyrs du Seigneur. Mais tous ne sont pas dans une telle situation. Par contre, nous sommes tous en situation de venir en aide aux chrétiens persécutés. Amen, et que le Seigneur vous bénisse.
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1: Les catéchèses de l'évêque, on continue notre série sur les lumières du Christ dans ce monde qui passe. Ce monde qui passe. Avec ces problèmes politiques, on a parlé un peu de tout, les extrêmes en politique, l'ubérisation, les hyperpuissances, l'avenir, le wokisme, les racismes, la radicalisation religieuse, les forces de l'occulte et de l'occultisme. Aujourd'hui, la violence, partout, la violence. Et on verra, comme d'habitude, comment le Christ, comment l'enseignement de l'Église, comment l'enseignement de l'Évangile nous illumine face à ces grands problèmes de la vie des hommes, tel que le dit le Concile Vatican II. Mais avant tout, on se confie à l'intercession de la Vierge Marie. Au nom du Père et du Fils et du Saint-Esprit, Amen. Amen. Je vous salue Marie, pleine de grâce. Le Seigneur est avec vous. Vous êtes bénie entre toutes les femmes et Jésus, le fruit de vos entrailles, est béni. Sainte Marie, Mère de Dieu, priez pour nous pauvres pécheurs, maintenant et à l'heure de notre mort. Amen. Reine de la paix, priez pour nous. Alors, frères et sœurs, aujourd'hui nous parlons donc de la violence, partout la violence, mais je suis en train de me dire que, vous voyez, c'est comme une Pentecôte. Si on se confie à la Vierge Marie, c'est parce que au jour de la Pentecôte, l'Église était rassemblée, comme dit la parole de Dieu, autour de la Vierge pour recevoir l'Esprit Saint. Autour de celle que le Seigneur a donnée au jour de sa croix, en mourant sur la croix en disant « Voici ta mère ». La violence. Alors quelques exemples qu'on connaît par cœur, il suffit d'allumer sa télé au moment du journal télé, et même maintenant tout le temps avec les chaînes d'information continue. Quelques exemples. Alors certains ont parlé de sentiment d'insécurité, mais enfin même le sentiment est déjà une forme de réalité de la violence, parce que le sentiment lui-même engendre la violence. La délinquance, la criminalité, les tentatives d'homicide qui ont explosé, plus 7% en 2024 seulement, les violences sexuelles, plus 9%, les violences intrafamiliales, qui représentent près de 60% des coups et blessures, le narcotrafic, plus 33% de meurtres en 3 ans, les violences interpersonnelles, le crime organisé, dans la rue, dans le voisinage, les incivilités, sur la route, la violence sur la route, les gangs, les rackets, la naissance de mafias, de crimes organisés, violence physique, la hausse des statistiques et là aussi globale. Pour la propriété privée, même chose, les squats, les expulsions, les dégradations, les conflits de voisinage qui tournent en violence, je l'ai dit, les squats, les expulsions, mais aussi les invasions de terrain, ou de terrain agricole, etc. En économie, dans les relations, les entreprises ou le monde du travail, le harcèlement moral, les burn-out qui ont été reconnus comme accidents ou en tout cas dans le monde du travail en l'an 2000, les violences financières, les discours haineux, dans ce monde du travail, les violences des organisations, les violences numériques. Vous voyez, on multiplie le nombre de violences. Ce que je veux dire, c'est que cette violence, elle est partout. Elle n'est pas simplement à la télé. Elle est autour de nous. Elle finit par prendre comme une purée de poids. Elle tache tous nos vêtements, toutes nos âmes dans le monde des médias. Harcèlement, les réseaux, la polarisation aussi des médias. On est d'accord, on est contre. On s'envoie des paroles haineuses de façon décomplexée, on pratique l'ostracisme, les clivages, la cancel culture. Il y a des tribunaux médiatiques qui condamnent des personnes. Le cyberharcèlement, on l'a dit, 25% des lycéens ont subi du cyberharcèlement. La désinhibition de tous ceux qui ont envie de dire des choses violentes, d'ailleurs cachées derrière les réseaux. On se souvient, nous, aux Antilles, des dessins pris qui chantaient « De moyens de communication, téléphone venu pour l'expression, c'est comme ça, mon cas, jouerait à la radio », vous vous souvenez? Bon, hein, comment des gens se mettent à injurier avec le fait de passer de façon anonyme dans un réseau ou sur les médias, ben, toutes les violences sont possibles puisqu'on est caché derrière une forme d'anonymat. Et ça crée un climat. Les idéologies politiques aussi, la violence, la polarisation, le terrorisme d'abord est une violence politique terrible qui est de plus en plus présente à tous les niveaux. Donc c'est une façon de dire à l'autre, tais-toi, sinon gare à toi, j'appuie sur la bombe de la violence. C'est une violence qui prend des racines à l'intérieur de l'homme. Les intimidations, les assassinats politiques, on en a vu encore récemment. Les violences envers les hommes et les femmes politiques, envers les élus, mais en général envers les élites, d'ailleurs. Une sorte de violence envers ceux qui représentent une forme d'autorité. l'hostilité verbale, les attaques personnelles, les radicalisations, on en a parlé déjà dans nos catéchèses, et puis cet impérialisme idéologique, c'est une phrase du pape François, hein, certaines idéologies veulent se répandre et interdire aux autres de penser autrement qu'elles. Donc, on oblige, même parfois par des lois à l'Assemblée nationale, on n'a plus le droit de penser telle chose. Il y a des délits d'entrave ou délits de penser quelque chose, vous voyez. La loi sur l'euthanasie, au moment où je vous parle, où je vous enregistre cette émission, je ne sais pas si elle a été votée ou pas, mais bientôt, on n'a plus le droit de dire qu'il ne faut pas tuer les gens. Hein, ce sera un délit, vous voyez. Donc, c'est un impérialisme idéologique. On impose une façon de penser. Le consumérisme aussi, hein, c'est imposé comme la façon d'être heureux ou d'être heureuse dans ce monde. Et des conflits sociaux extrêmement violents dans le monde du travail, on en a parlé. À l'université, c'est un peu la suite, hein, des conflits idéologiques, on interdit à des personnes de penser autrement que ce qu'on appellerait la doxa. La doxa, c'est-à-dire la façon dont tout le monde pense. Hein, tout le monde doit penser ceci, on interdit à l'autre de penser autrement sous prétexte de toutes sortes de noms d'oiseaux idéologiques. On va traiter celui-là de fascisme ou de marxiste ou d'etc. De violent. On traite de violent celui qui ne pense pas comme nous, mais c'est une forme aussi de violence. Donc il n'y a plus de dialogue, c'est ce que je veux dire par là. Polarisation, conflit, absence de dialogue. À l'école, le harcèlement, violence entre parents, profs et réciproquement. On recense en France, près de 12 incidents graves pour 1000 élèves et souvent des atteintes aux personnes. Enfin, en matière géopolitique, mais là nous sommes dans le vaste monde, les violations des accords internationaux, les manipulations des institutions, le lobbying, qui est une façon de détourner, de faire violence à la liberté des autres, les annexions, les pillages des ressources humaines et des ressources naturelles. On le voit dans certains grands pays qui ont beaucoup de ressources humaines, eh bien qu'on vient piller tout simplement, on vient les récupérer. Ou les ressources naturelles, de même, il en est de même, avec toutes sortes de guerres, ou s'il le faut, des détournements et des magouilles. Alors, tout cela vient de une forme de bestialité. Même si les pauvres animaux, on leur met beaucoup sur le dos, je ne pense pas que les animaux sont aussi absolus que les hommes. La loi du plus fort. Alors, trois domaines pour essayer de comprendre. En sociologie, histoire des idées d'abord. Les maîtres du soupçon nous ont appris, avec mai 68, qui est un peu le sommet, à tuer le père, hein, à soupçonner l'économie avec Marx, le psychisme humain avec Freud, à soupçonner les religions ou les religions avec Nietzsche. Voilà, donc on a appris à tuer le père parce que le pouvoir est patriarcal, et qui dit patriarcat dit coercition et dit abus. Donc le gendarme, les politiques, les curés, les profs, les papas, enfin les pères, mais tout ce qui est autorité, les élus évidemment, eh bien doit être balayé, doit être tué. Ben, du coup, on aboutit à une sorte de liberté, sauvage, sans limite, c'est le non-limite de la liberté. Et en politique, ça va donner le libertarisme. Alors, j'en ai déjà parlé dans ces catéchèses, mais j'y reviens. Une sorte de théorie de dire que chacun fait ce qui lui plaît. Il n'y a plus de père, il n'y a plus de père éternel. On a tué aussi Dieu le Père. Donc, chaque individu ou chaque société, chaque collectivité fait ce qu'il veut. Libertarisme. Il y a aussi dans les mœurs, il n'y a plus de loi, il n'y a plus de parole. On a tué le Fils. Le Fils qui est le Verbe de Dieu. Et donc, les mœurs, chacun fait ce qu'il lui veut, ça s'appelle le libertinage. Donc, libertarisme politique, libertinage dans les mœurs. Là aussi, on peut écraser l'autre. Enfin, en matière d'économie, hein, l'économie, c'est ce qui fait bouger le monde, qui fait tourner le monde, qui est une belle chose, qui n'est pas qu'une question de finance, c'est le travail, c'est l'amour, c'est etc. On a tué l'Esprit Saint. Hein, on a tué l'Esprit Saint, on a remplacé l'Esprit Saint par le libéralisme. Là aussi, chacun fait ce qui lui plaît, y compris d'écraser les autres. Et donc, vous voyez, on a, d'une certaine façon, libéré la violence. Libéré la violence en tuant la Trinité, hein, en éliminant Dieu, en tuant le Père, finalement, en tuant toute autorité, y compris l'autorité suprême. On ne peut pas s'étonner, après ça, que la violence se répande partout. Et puis, la mondialisation, autre idée de sociologie, a créé une sorte de carrefour qui fait que ton mari ou ta femme sont en concurrence avec toutes les femmes et tous les hommes du monde par Internet, par les voyages, etc. Ton entreprise est en concurrence avec toutes les autres entreprises du même secteur à travers la mondialisation, etc. On a créé une sorte de grand carrefour. Et vous savez ce qui se passe à un carrefour, mais il y a de la concurrence et il y a des guerres. Il y a aussi des hommes et des femmes qui se rencontrent, mais il y a aussi de l'opposition. Et donc la mondialisation a créé un désir mimétique planétaire. Je reviens sur la question du désir mimétique plus tard, c'est-à-dire ce qui génère de la jalousie, du regard, du conflit, du « t'es pas comme moi, tu es pas comme moi, mais tu me fais concurrence, tu me prends ma part », etc. Et donc cette mondialisation nous fait retourner à une forme d'âge de pierre ou de ce que j'appellerais le Caïn et Babélisme, hein, le fait que Caïn tue Abel, parce qu'on se retrouve tous ensemble. Pire encore, un prophète me disait un jour, non seulement le pauvre souffre parce qu'il est pauvre, on souffre d'indigence. Je n'ai rien, j'ai pas à manger, j'ai pas de quoi me déplacer, de quoi me divertir, ok. Mais aujourd'hui, le pauvre souffre non seulement de son indigence, mais il souffre aussi du fait qu'il voit dans le monde s'étaler la richesse des autres. Toi, tu n'as rien, bon, ben, n'y a rien, c'est rien qui nie, ok. Mais tu peux te contenter de ce que tu as. Mais tu vois l'autre qui déploie des richesses, tu te dis, mais c'est pas possible, je suis vraiment nul dans deux domaines en particulier. Je pense à la question de la pornographie, par exemple, qui crée une destruction profonde du bonheur de beaucoup de couples, parce que nourris par la pornographie, tant d'hommes et de femmes d'ailleurs, on ne le dit pas assez, mais aussi, voilà, voient des personnes faire des performances sexuelles qui sont d'ailleurs parfaitement, comment dirais-je, illusoires, et c'est vraiment du roman absolu, hein, c'est de la science-fiction, mais du coup, les personnes deviennent complètement insatisfaites et frustrées de leur propre corps, du corps de leur épouse ou de leur époux, etc. Et dans un autre domaine, le domaine de la, comment dire, de l'immigration, c'est un tout autre domaine, mais dans l'immigration, avec les médias, etc., on voit se déployer dans le monde des possibilités qu'on n'a pas chez soi. Alors du coup, beaucoup de jeunes vont quitter leur terre, leur terroir, leurs racines, leur papa et leur maman pour aller dans d'autres pays pour être habillé avec à la mode en vivant avec de la technologie de pointe. Et donc on voit que cette mondialisation va créer de la violence parce que c'est extrêmement violent, me disait un évêque africain une fois, lorsque le fils du chef dans un village, qui est le fils du chef, qui est celui sur qui l'avenir repose, qui va quitter le village où il ne veut plus s'occuper de la plantation de manioc et du troupeau de chèvres et diriger le village et qui va partir avec ses meilleurs copains en plus pour aller en France ou ailleurs ou dans d'autres pays d'Europe pour porter des Nike et avoir l'iPhone dernier cri. Et ça, c'est terrible. C'est une violence, en fait, qui ne dit pas son nom, et c'est aussi ce qui nous arrive aux Antilles. En philosophie, alors c'est le passage un peu compliqué de cette catéchèse, un philosophe qui s'appelle René Girard a parlé de la violence. Il a étudié un peu la violence. Alors, en trois mots et en quelques minutes, je vais essayer de résumer. Donc, ceux qui connaissent René Girard se bougent les oreilles. Il va parler de ce que j'appelle tout à l'heure, ce que j'ai appelé le désir mimétique. C'est lui qui invente le terme en disant que l'imitation le désir des autres. On va essayer d'imiter, l'homme a tendance à imiter le désir des autres. Vous voyez, quand on veut créer une mode, on raconte qu'une fois, quand, je sais pas si c'est vrai, Louis XIV, lorsqu'il a voulu faire passer la pomme de terre, au départ, les personnes ne mangeaient pas de pomme de terre. Les Français n'aimaient pas ça. Ce qu'il a fait, c'est qu'il a mis un champ de pommes de terre, il a fait garder le champ avec des gardes qui sont restés là toute la journée. Pendant la nuit, les gardes partaient, donc les gens, pendant la nuit, venaient voler, parce que s'il y a des gardes, c'est que le désir mimétique. Vous voyez, s'il y a quelque chose qui est précieux chez l'autre, on va essayer de le prendre. Donc, rivalité, jalousie, compétition. Le désir mimétique chez l'homme fait naître la violence. La violence. Alors, cette rivalité mimétique, donc la violence, rivalité, va engendrer une sorte d'escalade conflictuelle dans la société avec des antagonismes. Plus l'autre est violent, au fur et à mesure, la société, toute société devient de plus en plus violente. Alors, René Girard va étudier le maximum de civilisations, de sociétés pour montrer que le schéma se réalise au fur et à mesure. Et il y a une sorte de contagion sociale incontrôlable. de la violence dans la société, les personnes vont commencer à s'opposer les unes aux autres, puisqu'on va de plus en plus être jaloux les uns des autres. Et ce qui se passe aujourd'hui, ça se passe à l'échelle planétaire, avec Internet, avec les médias, etc. Ensuite, parce que lui, il a étudié des sociétés, des cités antiques, des sociétés modernes aussi, mais là, aujourd'hui, avec les moyens technologiques, voilà. Il y aura donc une sorte de désordre généralisé, une crise mimétique, où la violence va s'engendrer elle-même. La violence pour la violence. J'ai l'impression qu'on y est un petit peu. Et dans cette crise structurelle, va venir le chaos, de la vengeance, des guerres internes, des guerres externes, etc. Bon. Donc on sent qu'il y a cette violence qui monte. Et il dit que c'est un schéma qui existait dans toutes les sociétés à un moment donné. Comment la société va résoudre cette violence de la société? Eh bien en trouvant ce qu'il appelle un bouc émissaire. Alors il tire le terme de la Bible, même si le bouc émissaire dans la Bible est celui justement qui ne meurt pas, puisqu'on va l'envoyer dans le désert. Mais c'est pas grave. Il dit la violence doit se canaliser sur une victime qu'il faudra éliminer symboliquement ou physiquement. Donc c'est le cas, pour prendre l'exemple le plus célèbre, des Juifs dans l'Allemagne nazie. On sent que c'est un pays qui a été humilié par la Première Guerre mondiale, par la pauvreté, etc. Et il faut trouver la raison, qui sont les méchants, à cause de qui, pourquoi on va mal, c'est à cause de cela. Et on va tout faire pour les éliminer. Bon, c'est l'exemple le plus célèbre et certainement le plus diabolique et terrible de l'histoire récente, en tout cas, qu'on peut donner rapidement. Alors, ce qu'il dit aussi, c'est que dans notre histoire, parfois, cette violence, malgré le bouc émissaire, elle ne disparaît pas. Elle devient plus diffuse, plus psychologique, plus médiatique. Et on sent que aujourd'hui, dans notre société, il y a un peu des deux. Voilà. Autre explication théologique de cette violence, compréhension, si vous préférez, eh bien, c'est très simple pour nous, c'est le fameux « vous serez comme des dieux » du serpent à Ève. Il dit « mange ce fruit, le fruit de la connaissance du bien et du mal, un désir être comme Dieu, donc désobéir profondément, blasphémer Dieu, qui n'y a qu'un seul Dieu, et toi tu veux être à la place de Dieu. Et donc tu seras comme Dieu. » Et ce projet-là est encore celui de l'humanité. Être à la place de Dieu, décider de la vie, de la mort, de la conception, de la fin de vie, à la place de Dieu. Décider de l'économie, des plantes, des régulations, des plantes, des systèmes, des biosystèmes, etc. On veut tout réguler, l'homme est au courant de tout, il sait tout, il se mêle de tout, et tout s'effondre, et tout échoue, y compris sa propre vie. On est passé de l'idolâtrie, de trouver d'autres dieux que Dieu, à l'égolâtrie, c'est-à-dire chacun devient son propre dieu, chacun veut être le dieu des autres. L'enfant roi qui est le dieu de la famille, l'homme, la femme qui devient un dieu, et on méprise ce que Benoît XVI a appelé de façon très fine l'écologie de l'homme. L'homme n'est pas fait pour être dieu, il est fait pour vivre en frère. Il est fait pour être uni à la nature qui l'entoure, il est fait pour être uni dans la paix, dans le peuple dans lequel il est fait pour être homme ou être femme, mais pas les deux ou un petit peu des deux, il est fait pour tout cela et surtout il est fait pour être uni à Dieu. Cette tromperie du serpent à Ève, vous serez comme des dieux, conduit l'homme à mépriser sa propre vie, la vie humaine, et finalement génère la violence. L'homme devient un petit dieu, il dit à l'autre, ôte-toi que je m'y mette. Encore une fois, c'est le Caïn et Abelisme. Ôte-toi que je m'y mette, je veux prendre ta place. Donc c'est l'IVG, c'est l'euthanasie, c'est l'eugénisme, c'est la décision, c'est le mépris de la vie humaine et le mépris de l'homme par lui-même. Un certain humanisme aboutit à l'anti-humanisme, à la détestation de l'homme, parce que lorsqu'on enlevait Dieu, c'est ce qu'a écrit un auteur, le drame de l'humanisme athée. Quand on aime l'homme sans Dieu, eh bien, on détruit l'homme lui-même. L'homme s'autodétruit. Et les questions, par exemple, de certains tatouages, certains piercings, etc., que font l'homme, sans juger, sans mépriser les gens qui ont ceci, etc., ça, c'est pas dans notre esprit, il faut pas mettre ça, mais c'est une façon aussi, dans certains excès, de mépriser l'homme lui-même, le corps humain qui ne s'aime pas lui-même et qui veut se transformer d'une façon ou d'une autre. Alors, la réponse à tout cela, lumière du Christ dans ce monde qui passe, c'est le thème de notre catéchèse, de nos catéchèses. Partout la violence. Eh bien, aujourd'hui, c'est un peu bateau, mais c'est tellement vrai, ça marche tellement bien. La morale catholique comme la science de la paix. La science de la paix. La paix est une science. C'est pas simplement une idée, c'est un certain nombre de choses à mettre en place. La science de la paix. Et cette science de la paix, elle commence par les vertus. Les vertus qui viennent de Dieu, la foi, l'espérance et la charité. Quelque chose de surnaturel qui est dans le cœur de l'homme, par le baptême en particulier, par les chrétiens, qui vient vaincre cette puissance démoniaque de la guerre et de la violence qui a été enracinée profondément dans le cœur de l'homme par le péché originel. D'abord, saint Augustin dit cette phrase qu'on répète tout le temps et qui est tellement vraie. « Tu nous as fait pour toi, Seigneur, et notre cœur est sans repos tant qu'il ne demeure en toi. » L'homme, sans Dieu, il est inquiet, il est déstabilisé, il est déséquilibré, il s'entretue. Ou encore, on le chante dans le Veni Sancte Spiritu, la séquence de Pentecôte, vient Esprit Saint, « Sans ta puissance divine, il n'y a rien en aucun homme qui ne soit perverti. » On peut dire, tout est perverti dans l'homme si Dieu n'est pas présent, si l'Esprit Saint n'est pas là. Il n'y a rien de bon. C'est-à-dire, l'homme n'arrive pas à être homme, il n'arrive pas à être lui-même si Dieu n'est pas dans sa vie. L'homme, dit Gaudium et Spes, donc le Concile Vatican II au numéro 37, se trouve incapable par lui-même de vaincre efficacement les assauts du mal, de sorte que chacun se sent comme enchaîné. Par lui-même, l'homme n'y arrive pas. Il a tout fait, la science, le machin, il a toutes les technologies, il n'y a pas qu'à arriver, il n'y arrive pas. Toute vie humaine, individuelle et collective, se présente alors comme une lutte dramatique entre le bien et le mal, entre la lumière et les ténèbres, et l'homme échoue si Dieu n'est pas présent. Donc l'origine de cette violence, elle est intérieure, structurelle, et donc la guérison sera structurelle et intérieure aussi. Les dissensions, les guerres ne proviennent pas seulement de l'orgueil et de l'égoïsme des hommes, mais aussi des passions, des jalousies, des convoitises et des structures d'injustice qui sont dans son âme, dans son âme. Premier remède, le respect actif des personnes. Le respect et amour s'étendent à ceux qui, même à ceux qui ne pensent pas, qui n'agissent pas comme nous en matière sociale, politique et religieuse. C'est absolu. Le respect de la personne humaine, même celui qui n'est pas comme nous, qui ne pense pas comme nous, qui n'agit pas comme nous, qui n'a pas les mêmes orientations sexuelles que nous, qui n'a pas les mêmes idées, l'Église dit, ce n'est pas possible de ne pas respecter fondamentalement la personne humaine. D'où la condamnation de la peine de mort, mais aussi bien pour l'enfant à naître dans le sein de sa mère que pour la personne âgée et malade dans un lit d'hôpital. On ne touche pas à la personne humaine, elle est sa dignité est inaliénable. La violence, ensuite, dit le Concile, se combat par la justice sociale et la morale, donc par l'engagement social des chrétiens. S'ils s'engagent en politique, par exemple, qu'ils s'engagent dans le monde associatif, qu'ils s'engagent dans la société, c'est comme ça aussi. C'est pas simplement en allant à la messe, c'est aussi ça, bien sûr. La prière, la foi, l'enracinement dans la parole de Dieu. Mais c'est aussi par un engagement social. La paix n'est pas simplement une absence de guerre, ni l'équilibre des forces adverses, elle est une œuvre de justice. Et donc s'engager dans l'éducation, dans le monde de la santé, dans le monde associatif, dans le monde politique, dans le monde syndical, c'est l'œuvre même des chrétiens animés par la foi et l'espérance et la charité. Faudra pas s'étonner que la télé, que les médias, que les jeux vidéo, que les réseaux soient porteurs de violence si les chrétiens ne s'engagent pas dedans. Faut pas s'étonner. Non, mais ça va pas arriver par un miracle. Au contraire, d'ailleurs. C'est ce qu'a enseigné le Concile. Aucune justification, enfin, de la violence indiscriminée. C'est-à-dire, lorsqu'on décide la violence, ouais, il faut tout raser, etc. L'Église dit, c'est pas possible, ça nous paraît évident, mais quand même, les actes de guerre, numéro 79, qui tendent indistinctement à la destruction de villes entières, de vastes régions, bien sûr, on parle de la guerre atomique, de la bombe atomique, de leurs habitants, sont un crime contre Dieu, contre l'homme lui-même, qui doit être condamné fermement et sans hésitation. Parce que certains disaient, oui, mais vous comprenez, s'il faut arrêter Hitler, on a bien besoin de mettre une bombe. Ils disent, ouais, non, c'est pas possible, l'Église ne peut pas accepter. La violence existe parfois, elle peut être justifiée, mais de façon ciblée dans certaines conditions très compliquées. On en reparlera un jour, j'aurais dû le faire aujourd'hui, mais on n'a pas le temps sur ce qu'on appelle la doctrine de la guerre juste. Si vous voulez poser des questions, vous les poserez tout à l'heure. Donc le combat pour la paix, conversion intérieure, justice sociale, respect absolu de la dignité humaine, tant qu'il n'y a pas de respect pour la dignité humaine, par exemple la loi sur l'euthanasie qui veut être votée en France, si elle se met en route, c'est sûr qu'elle ne peut justifier. Comment dire à un jeune après qui a envie de se débarrasser d'un copain en disant non, mais il ne faut pas le faire, parce que l'État lui-même se débarrasse de quelqu'un, etc. C'est pas possible. Bon, donc respect de la dignité humaine, amour des adversaires et construction active de la paix par l'engagement des chrétiens. Si on suit les papes, on a quelques secondes encore, les papes du XXe siècle, je vous cite quelques encycliques, Pacem in Terris de Jean XXIII, la paix sur la terre, ou Humanae Vitae, la fameuse encyclique de Paul VI sur la vie, et notamment la question de la pilule, etc. Evangelium vitae, même thème à peu près, hein, l'évangile de la vie, le respect de la vie par le pape Jean-Paul II. Deus Caritas Est de Benoît XVI, Dieu est charité, et surtout ces grands discours Bundestag, grand discours à Ratisbonne, grand discours Bernardin à Paris, à la Sapientia en Italie, grand discours sur la paix, les racines aussi de la violence chez les hommes et notamment dans l'histoire récente. Enfin, Laudato Si et Fratelli Tutti du pape François, le pape Léon n'a pas encore fait de grandes encycliques, sont tous des chemins vers la vérité et vers l'amour et vers la paix et vers la victoire sur la violence. Notre secours est dans le nom du Seigneur qui a fait le ciel et la terre.
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1: On parle souvent de la vie religieuse, des moines, des consacrés, des prêtres. Mais qu'en est-il des laïcs? Quel est le chemin de sainteté de ceux qui vivent pleinement dans le monde, en famille, au travail, dans la cité? Plongeons aujourd'hui dans la spiritualité des laïcs.
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1: C'est avec le père Cédric de la Serre, curé de Chaville, qu'il convient d'explorer les ressources que nous donne l'Église, en particulier à travers la doctrine sociale de l'Église.
2: C'est la nature séculière de leur manière de suivre le Christ. Le fidèle laïc n'est pas appelé à se mettre à l'écart du monde, mais bien au cœur du monde, et c'est en faisant cela qu'il suit le Christ et qu'il déploie les grâces de son baptême. Le baptême conforme au Christ, fils du Père, et en vivant dans le monde, on peut vivre cette filiation. Après le baptême, la confirmation configure au Christ envoyé pour vivifier la création et tout être par l'effusion de son esprit. Et tout confirmé peut, dans le monde, vivifier la création en y apportant un esprit nouveau, un esprit de vie, un esprit d'amour. Et l'Eucharistie fait participer le croyant au sacrifice unique et parfait que le Christ a offert au Père pour le salut du monde. Chacun, chaque baptisé, peut s'offrir comme le Christ, pour le salut du monde et pour le bien de tous. Ainsi, la mission du laïc, sa vocation, c'est d'annoncer l'Évangile par un témoignage de vie exemplaire dans les réalités temporelles. S'il y a des exemples magnifiques de religieux qui se sont abandonnés dans la prière nuit et jour, qui sont partis au bout du monde, quittant tout pour annoncer le Christ, cela n'est pas la vocation de tous. Et la vocation du fidèle laïc baptisé, c'est bien d'être là où il est, témoin de l'Évangile. Cela se fait dans toutes les facettes de la vie de famille, dans l'engagement dans le cadre du travail, de la culture, dans la vie publique, en exerçant des responsabilités sociales, économiques ou politiques. Toutes ces réalités humaines séculières sont le lieu de l'engagement et de la sanctification des laïcs. Ces réalités sont destinataires de l'amour de Dieu. L'engagement des laïcs doit donc correspondre à cette vision, manifester cet amour et le faire vivre. Le niveau de vie et la plus grande productivité économique ne sont pas les seuls indicateurs que le laïc prend en compte pour vivre bien son travail, mais le bien de l'autre, le bien commun, sont des valeurs essentielles. Dans la vie du monde aussi, le fidèle laïc est invité à manifester, par sa dynamique propre, que tout homme ne doit pas se limiter à des horizons terrestres, mais vivre tourné vers l'éternité, manifestant par là que chacun a une vocation éternelle. Tout ceci constitue une authentique spiritualité. C'est-à-dire que vivre cela, même sans être un expert en vie de prière, c'est authentiquement, réellement, vivre proche du Seigneur. C'est être immergé dans les mystères de Dieu, c'est être déjà proche de tout ce qui rend saint, de tout ce qui sanctifie. Cette spiritualité-là, elle est tout de même bien étrangère, vous me l'accorderez, au spiritualisme un peu désincarné ou intimiste, qui peut être une tentation, quand on s'enferme démesurément dans une prière qui nous coupe de nos responsabilités. Et cette spiritualité, elle est aussi distincte d'une forme d'activisme social, de celui qui en ferait toujours plus dans la société, dans l'action pour le bien, mais qui en oublierait les racines, et surtout ce qui nourrit ces racines, la relation au Christ. Cette spiritualité des laïcs dans le monde, c'est elle qui confère une unité, un sens, une espérance à notre existence, qui autrement est souvent si contradictoire, si fragmenté.
1: Père Cédric de la Serre, pour nourrir cette spiritualité, il faut se former, prier, se ressourcer. Quels sont les moyens concrets, accessibles à tous, que vous recommanderiez?
2: Il est nécessaire de prendre des forces, de se nourrir, de se ressourcer. Il faut savoir fortifier sa vie spirituelle en ayant des ressources, en ayant un cheminement de vie, une formation chrétienne, en suivant un itinéraire de vie. Le fidèle laïc, dans le monde, peut se nourrir de la parole de Dieu qui l'aide à toujours mieux se situer. Il peut se nourrir de la célébration liturgique du mystère chrétien, particulier de l'Eucharistie, au moins chaque dimanche, peut-être un peu plus. Il se nourrit de la prière personnelle. Il se nourrit d'une expérience d'église, en vivant dans une communauté paroissiale, en entretenant une vie fraternelle avec des amis chrétiens. Et le fidèle laïc enrichit sa spiritualité en vivant le service, en vivant le don de soi gratuit, en étant toujours guidé par de sages guides spirituels. Le fidèle laïc, enfin, peut puiser dans sa foi des vertus de prudence et d'audace, de charité et d'amour. Il peut suivre les exigences de l'Évangile avec un cœur toujours plus disposé et plus fin pour faire le bien. Je crois qu'il y a une vertu bien nécessaire et bien utile dans notre société un peu perdue sur la recherche du bien. C'est cette prudence que nous donne notre foi. Cette prudence qui nous aide à discerner en toutes circonstances le vrai bien et à choisir les moyens adéquats pour l'accomplir. Combien de mes paroissiens me partagent leurs questionnements, leurs doutes, leurs cas de conscience dans leur travail, dans leur vie professionnelle? Quel est le vrai bien à faire? Comment faire quand nous sommes pris entre deux sources contradictoires, en ayant des ordres inverses au bien à mettre en œuvre? Eh bien, en s'enracinant dans une vraie vie spirituelle, le fidèle laïc baptisé dans le monde peut trouver des ressources qui vont l'éclairer. Enfin, la spiritualité des laïcs, des fidèles laïcs, présents dans toutes les dimensions de notre monde, invite aussi à servir dans les différents milieux de la vie sociale. Certes, il y a le travail, mais la vie publique est bien plus large. Et nombreux sont les chrétiens qui déjà s'y impliquent. Sachons rendre grâce, c'est merveilleux. Est-ce qu'il n'y aurait pas d'autres vocations un peu étouffées par affadissement du sens spirituel de la vie dans le monde? Je crois que beaucoup de baptisés s'engageraient avec beaucoup de joie et trouveraient un vrai épanouissement à servir le bien dans la société civile, dans la politique, dans le monde culturel, dans toutes les dimensions de notre société. Il y a de la place pour que le chrétien s'épanouisse et vive sa relation à Dieu. Ce témoignage par les œuvres, c'est un témoignage fort et authentique. Sachons y être fidèles.
1: Merci Père Cédric de la Serre. Je le rappelle, vous êtes le curé de Chaville. La spiritualité du laïc n'est ni une spiritualité au rabais, ni une adaptation molle de la vie religieuse. C'est une authentique vocation à la sainteté dans le monde, une sainteté enracinée dans les sacrements, nourrie par la prière, mais incarnée dans les choix concrets, les responsabilités et les engagements.

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2: Dimanche Omnes Gentes, 13e dimanche du temps ordinaire. Au commencement de l'été, le propre de ce dimanche diffuse d'ardents rayons de lumière pascale. Après plusieurs dimanches placés sous le signe de l'épreuve et de la confiance, la liturgie brille aujourd'hui des éclats de la résurrection. Ressuscité des morts, le Christ ne meurt plus. Sur lui, la mort n'a plus aucun pouvoir. Alléluia. Le psaume 46 à deux reprises fait retentir la jubilation qui s'empara de l'Église au jour de l'Ascension. Tous les peuples battaient des mains, acclamaient Dieu par vos cris d'allégresse. Chaque dimanche, cette joie illumine le visage des fidèles, devenus enfants de lumière par la grâce de l'adoption filiale. Qu'est-ce que la jubilation, se demande saint Augustin, sinon l'admiration débordante de joie qui ne peut s'exprimer en paroles. La liturgie traduit dans un concert universel de louanges une action de grâce que nos lèvres ne suffisent pas à exprimer. Dans le Christ, nous avons été unis à Dieu par une charité qui ne passera jamais. Tous les peuples battaient des mains, acclamaient Dieu par vos cris d'allégresse. Oui, le Seigneur est le Très-Haut, redoutable, grand roi sur toute la terre. Tel est le texte de cette introïte qui peut être chantée pendant l'encensement de l'autel.

Cet introït fut jadis le chant d'entrée de la messe de la vigile de l'Ascension. Il convenait à merveille à cet ultime mystère de la vie du Christ, mystère de joie plus que de peine, mystère plein de promesses fondées sur l'événement inouï de la résurrection. Ce chant est une invitation à la joie universelle. Il s'adresse à tous les peuples avec les accents du psaume 48, qui est une hymne d'action de grâce célébrant la victoire de Dieu dans l'histoire. La joie est mentionnée par deux termes, un verbe « jubilate » qui associe la joie au chant et à la proclamation louangeuse du Seigneur, et un nom « exultatio » qui traduit une joie qui transporte, une joie qui fait bondir, sauter,

danser. Le texte de cet introïte est donc très expressif. Essayons d'imaginer l'humanité tout entière obéissant à l'injonction du psalmiste et applaudissant et bondissant la joie de Dieu. On devine que ce texte a une portée eschatologique, c'est-à-dire vers l'essentiel, vers le temps futur. Mais n'est-il pas vrai aussi, après plus de 20 siècles de christianisme, que la prophétie s'est réalisée dans une large mesure? Certes, un réalisme à ras de terre et un peu désabusé pourrait aussi affirmer qu'on n'en est pas là aujourd'hui, qu'on en est même très loin. Tant de nations sont si éloignées de ce programme de joie et de danse. Y en a-t-il une seule même à l'heure actuelle qui se préoccupe à ce point de la gloire de Dieu? Une fois éliminées celles qui sont en guerre, celles qui souffrent de la crise économique, en reste-t-il quelques-unes, une seule même, qui puissent songer à convoquer tous ses membres pour danser en présence de Dieu? Il faut affirmer que l'espérance chrétienne n'est pas chimérique. L'histoire de l'Église prouve abondamment que la conversion des peuples et des nations au Christ est possible et que certaines grandes heures de ces nations et de ces peuples ont pu et peuvent encore évoquer les splendeurs joyeuses de notre introïte. La collecte de ce jour, c'est « Tu as voulu, Seigneur Dieu, que par la grâce de l'adoption filiale, nous devenions des enfants de lumière. Ne permets pas que nous soyons enveloppés des ténèbres de l'erreur, mais accorde-nous d'être toujours rayonnants dans la splendeur de ta vérité par Jésus-Christ. » Alors ici, il est question de l'adoption filiale. La vérité de l'adoption filiale en Jésus, eh bien, est une vérité très liée, surnaturellement, intrinsèquement surnaturelle. Il constitue donc la synthèse de toute la révélation de Dieu. Être adopté par Dieu comme fils constitue toujours un don gratuit de la grâce, le don le plus sublime de Dieu à l'humanité. On ne l'obtient qu'à travers la foi personnelle en Jésus-Christ et par la réception du baptême que Jésus lui-même a enseigné. Au cours de ces dernières décennies, on a souvent entendu des déclarations à propos des chrétiens anonymes. Cette théorie affirme que la mission de l'Église dans le monde consisterait, au bout du compte, à faire naître la conscience que tous les hommes doivent avoir de leur salut en Jésus-Christ et par voie de conséquent de leur adoption filiale en Jésus. Chaque être humain posséderait déjà cette filiation divine dans les profondeurs de sa personnalité. Eh bien, cette théorie contredit la révélation divine telle que le Christ et l'Église, les apôtres, ont toujours transmis au long des 2000 ans de christianisme. L'adoption filiale en Jésus-Christ n'est pas un résultat automatique. Les hommes ne peuvent devenir fils de Dieu que par la foi, la conversion et le baptême qui est nécessaire au salut. Le graduel « Venez mes enfants, écoutez-moi, je vous enseignerai la crainte du Seigneur. Approchez-vous de lui et vous serez illuminés et votre visage n'aura pas à rougir. » Alors il est question ici dans ce graduel qui peut être chanté et qui peut être prise à la place du psaume responsorial. Cette crainte du Seigneur, c'est un profond respect et une révérence envers Dieu qui guide le croyant vers la sagesse, l'obéissance et une vie pieuse. Elle ne se réduit ni à la peur, ni à un simple respect humain. Elle est recommandée dans de nombreux passages bibliques. Elle implique de reconnaître la grandeur, la sainteté, la justice de Dieu et est en accord avec sa volonté. Elle est un profond respect et une soumission volontaire à Dieu qui, le croyant réceptif à l'action du Saint-Esprit et à la guidance divine. Elle est aussi associée à la protection et aux bénédictions de Dieu. La prière sur les offrandes est très intéressante cette semaine. Elle nous dit « Seigneur Dieu, dans ta bonté, tu donnes à tes mystères de produire leur effet. Nous t'en prions que notre liturgie soit accordée à la sainteté de ces dons. » Cette prière sur les offrandes, que notre liturgie soit accordée à la sainteté de ces dons. Il faut donc que la liturgie soit la hauteur de ce qui se passe dans la messe, à savoir une liturgie sainte, soignée. Il faut tendre à se rapprocher par nos chants, nos gestes, notre esprit, à ce qui se passe quand on célèbre les saints mystères, à nous unir intimement à Dieu par la sainte réception de l'Eucharistie. Je voudrais évoquer avec vous
pendant plusieurs semaines l'instruction Redemptionis Sacramentum sur certaines choses à observer et à éviter concernant la très sainte Eucharistie, écrite par le Saint-Père Jean-Paul II en 2004. Dans la très sainte Eucharistie, la Mère Église croit fermement et accueille avec joie, célèbre et adore le sacrement de la rédemption. En annonçant la mort de Jésus-Christ et en proclamant sa résurrection jusqu'à ce qu'il vienne dans la gloire comme Seigneur et Maître invincible, prêtre éternel et roi de l'univers, pour remettre entre les mains de la souveraine puissance du Père le règne de la vérité et de la vie. La très sainte Eucharistie, en ce qui est contenu l'ensemble des biens spirituels de l'Église, à savoir le Christ lui-même, notre Pâque, est la source et le sommet de toute la vie chrétienne. Son influence est déterminante depuis les origines même de l'Église. La doctrine de l'Église au sujet de la très sainte Eucharistie a été exposée avec une sollicitude vigilante et une grande autorité au long des siècles dans les documents des conciles des souverains pontifes. De plus, très récemment, dans la lettre apostolique Ecclesia de Eucharistia, le souverain pontife Jean-Paul II a exposé de nouveau cette situation ecclésiale de notre temps, certains éléments de grande importance sur le même sujet. Afin que, aujourd'hui encore aussi, l'Église veille comme il se doit sur un si grand mystère, spécialement dans la célébration de la Sainte Liturgie, le souverain pontife a ordonné à cette congrégation pour le culte divin et la discipline des sacrements, en collaboration avec la congrégation pour la doctrine de la foi, de préparer la présente instruction dans laquelle seraient traitées certaines questions se rapportant à la discipline du sacrement de l'Eucharistie. Par conséquent, les différents points contenus dans cette instruction doivent être lus dans la continuité de la lettre encyclique Ecclesia de Eucharistia, donc toujours écrite par Jean-Paul II. Alors, les normes qui sont contenues dans cette instruction se réfèrent à des questions liturgiques qui concernent la liturgie du rite romain et avec les variations opportunes des autres rites de l'Église latine reconnus par le droit. Il n'y a pas de doute que la réforme liturgique du Concile a produit de grands bénéfices de participation plus consciente, plus active et plus fructueuse des fidèles au Saint-Sacrifice de l'autel. Cependant, les ombres ne manquent pas. Aussi, on ne peut passer sous silence les abus, même très graves, contre la nature et la liturgie et les sacrements, et aussi contre la tradition et l'autorité de l'Église, qui, à notre époque, afflige fréquemment les célébrations liturgiques dans tel ou tel milieu ecclésial. Dans certains lieux, le fait de commettre des abus dans le domaine liturgique est même devenu un usage habituel. Il est évident que de telles attitudes ne peuvent être admises et qu'elles doivent cesser. Chers amis auditeurs, donc bonne préparation de ce 13e dimanche dans l'année, dans le temps ordinaire. Vous pouvez donc méditer avant d'aller à la messe ces textes très beaux qui donnent beaucoup de clés de lecture. Et comme on le voit ici dans la mission que je tente de vous faire, c'est un très riche contenu qui est contenu dans ce propre de la messe, aussi bien dans l'introïte, le graduel, l'alléluia, la communion, et puis aussi dans ce qu'on appelle la collecte, la prière sur les offrandes, etc. Bonne préparation de cette future messe. Bonne semaine à tous.

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2: Mes chers amis, bonjour. Dans le célèbre chapitre 6 de l'Épître aux Romains, saint Paul fait une synthèse magistrale de tout ce qu'il a pu dire sur le baptême et son effet dans le cœur de ceux qui le reçoivent. Après avoir campé le péché des origines, chapitre 5, dont nous parlions la semaine dernière, ses conséquences, il nous présente le remède que le Christ nous a donné. Ce remède, le Christ l'est d'abord appliqué à lui-même d'une certaine manière. Par sa mort et sa résurrection, il a rompu avec la condition pécheresse qui était celle de tout homme venant au monde. Bien que Jésus pour lui-même était exempt de tout péché personnel, il trempait dans cette humanité glauque portée à s'insurger contre Dieu. L'apôtre nous dit qu'il est mort au péché une fois pour toutes. Par son obéissance à la volonté du Père jusque dans la mort, il a rompu définitivement avec cette contagion. Si bien que la vie nouvelle qu'il reçoit au matin de Pâques, il peut nous la transmettre, elle est totalement affranchie du mal. Reste à nous approprier cette séparation, et c'est là qu'intervient le baptême. Le baptême, c'est une mort et un commencement. Par son symbolisme, l'eau qui engloutit le corps et dont on peut ensuite émerger, il signifie les deux. Mais ce n'est pas seulement pour faire image que le Christ nous a légué ce sacrement. En obéissant à son commandement, nous le laissons agir lui-même et opérer cette séparation que nous ne pourrions réaliser par nous-mêmes. Nous serons donc morts au péché et vivants pour Dieu. Mais que veut dire cette mort alors que nous voyons quotidiennement les adhérences que nous gardons avec l'ancien monde? Qu'y a-t-il de vraiment changé? Seule réponse possible est qu'avec le baptême, le mal n'est plus une fatalité. Chaque acte de liberté que la grâce baptismale nous permet de poser met en cause la domination du mauvais. Et si cet acte se réitère, si la volonté se fortifie, aidée par la prière, c'est le début d'une nouvelle vie qui s'opère en nous. Car le don de la foi et de l'espérance et de la charité, vertu théologale, nous sont communiqués par le baptême. Ils nous fournissent le moyen de voir ces petits commencements et d'attendre patiemment leur plein accomplissement. Grâce à la charité qu'il a versée dans nos cœurs, il nous permet de voir cette lutte cachée comme un acte d'amour qu'il suscite et qu'il encourage. Nous sommes alors vivants pour Dieu. Il faut saluer cette bonne nouvelle. Le baptême nous rend vivants dans un monde porté à la tristesse et à l'immobilisme. La vie avec le Christ n'a rien de figé. C'est une vie en mouvement. C'est par des chemins toujours nouveaux et inattendus qui nous mènent à cette pleine réussite de notre vie de grâce. Mais Dieu nous partage sa vie. C'est une invitation à voir grand, à ne pas nous contenter du médiocre et de l'à peu près, vivant pour Dieu, vivant avec Dieu, vivant en Dieu. Allons de l'avant. À bientôt, à dimanche prochain.

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Ainsi s'achève la retransmission depuis l'abbaye de Notre-Dame de Trieur de l'office de l'Aude de ce dimanche 28 juin. Demain matin vers 6h13, nous retrouvons la communauté bénédictine pour l'office de l'Aude du lundi, fête de Saint-Pierre et Saint-Paul.

0: Gloire au Père et au Fils et au Saint-Esprit, pour les siècles des siècles.
1: Radio Espérance, il est 7h, nous recitons l'Angélus. L'ange du Seigneur apporta l'annonce à Marie.
2: Et elle conçut du Saint-Esprit.
1: Je vous salue, Marie, pleine de grâce, le Seigneur est avec vous. Vous êtes bénie entre toutes les femmes, et Jésus, le fruit de vos entrailles, est béni.
2: Sainte Marie, Mère de Dieu, priez pour nous pauvres pécheurs, maintenant et à l'heure de notre mort. Amen.
1: Voici la servante du Seigneur.
2: Qu'il me soit fait selon votre parole.
1: Je vous salue, Marie, pleine de grâce, le Seigneur est avec vous. Vous êtes bénie entre toutes les femmes, et Jésus, le fruit de vos entrailles, est béni.
2: Sainte Marie, Mère de Dieu, priez pour nous pauvres pécheurs, maintenant et à l'heure de notre mort. Amen.
1: Et le Verbe s'est fait chair.
2: Et il a habité parmi nous.
1: Je vous salue, Marie, pleine de grâce, le Seigneur est avec vous. Vous êtes bénie entre toutes les femmes, et Jésus, le fruit de vos entrailles, est béni.
2: Sainte Marie, Mère de Dieu, priez pour nous pauvres pécheurs, maintenant et à l'heure de notre mort. Amen.
1: Priez pour nous, Sainte Mère de Dieu.
2: Afin que nous soyons rendus dignes des promesses du Christ.
1: Prions. Que ta grâce, Seigneur notre Père, se répande dans nos cœurs. Par le message de l'ange, tu nous as fait connaître l'incarnation de ton Fils bien-aimé. Conduis-nous par sa passion et par sa croix, avec le secours de la Vierge Marie, jusqu'à la gloire de la résurrection. Par Jésus le Christ notre Seigneur,

Amis auditeurs, bonjour. Il est maintenant 7h03 en ce dimanche 28 juin. 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Marie-Noëlle et Michel sont avec vous pour partager cette prière du matin. En ce début de journée, après avoir salué Marie, reine des hommes, reine du ciel et de la terre, nous nous tournons vers le Seigneur. Au nom du Père, et du Fils, et du Saint-Esprit. Amen.

0: aujourd'hui. Les lectures sont celles du dimanche de la 13e semaine du temps ordinaire.
1: Lecture du deuxième livre des rois, chapitre 4, versets 8, 11 à 4 et 14 à 16a. Un jour, le prophète Élisée passait à Sunam. Une femme riche de ce pays insista pour qu'il vienne manger chez elle. Depuis, chaque fois qu'il passait par là, il allait manger chez elle. Elle dit à son mari, « Écoute, je sais que celui qui s'arrête toujours chez nous est un saint homme de Dieu. Faisons-lui une petite chambre sur la terrasse. Nous y mettrons un lit, une table, un siège et une lampe. Et quand il viendra chez nous, il pourra s'y retirer. » Le jour où il revint, il se retira dans cette chambre pour y coucher. Puis il dit à son serviteur, « Que peut-on faire pour cette femme ?» Le serviteur répondit, « Hélas, elle n'a pas de fils et son mari est âgé. » Élisée lui dit, « Appelle-la. » Le serviteur l'appela et elle se présenta à la porte. Élisée lui dit, « À cette même époque, au temps fixé pour la naissance, tu tiendras un fils dans tes bras. »

0: Ton amour, ô Seigneur, sans fin je le chante.
1: L'amour du Seigneur, sans fin je le chante. Ta fidélité, je l'annonce d'âge en âge. Je le dis, c'est un amour bâti pour toujours. Ta fidélité est plus stable que les cieux.
0: Ton amour, Seigneur, sans fin je le chante.
1: Heureux le peuple qui connaît l'ovation. Seigneur, il marche à la lumière de ta face. Tout le jour, à ton nom, il danse de joie, fier de ton juste pourvoir.
0: Ton amour, Seigneur, sans fin je le chante.
1: Tu es sa force éclatante. Ta grâce accroît notre vigueur. Oui, notre roi est au Seigneur, notre bouclier, au Dieu saint d'Israël.
0: Ton amour, Seigneur, sans fin je le chante.

Lecture de la lettre de Saint Paul apôtre aux Romains, chapitre 6, versets 3, 4, 8 à 11. Frères, ne le savez-vous pas? Nous tous qui par le baptême avons été unis au Christ Jésus, c'est à sa mort que nous avons été unis par le baptême. Si donc, par le baptême qui nous unit à sa mort, nous avions été mis au tombeau avec lui. C'est pour que nous menions une vie nouvelle, nous aussi, comme le Christ, qui par la toute-puissance du Père est ressuscité d'entre les morts. Et si nous sommes passés par la mort avec le Christ, nous croyons que nous vivrons aussi avec lui. Nous le savons en effet, ressuscité d'entre les morts, le Christ ne meurt plus. La mort n'a plus de pouvoir sur lui. Car lui qui est mort, c'est au péché qu'il est mort une fois pour toutes. Lui qui est vivant, c'est pour Dieu qu'il est vivant. De même, vous aussi, pensez que vous êtes mort au péché, mais vivant pour Dieu en Jésus-Christ.

descendance choisie, sacerdoce royal, nation sainte. Annoncez les merveilles de celui qui vous a appelé des ténèbres à son admirable lumière.

Évangile de Jésus-Christ selon saint Matthieu, chapitre 10, versets 37 à 42. En ce temps-là, Jésus disait à ses apôtres, « Celui qui aime son père ou sa mère plus que moi n'est pas digne de moi. Celui qui aime son fils ou sa fille plus que moi n'est pas digne de moi. Celui qui ne prend pas sa croix et ne me suit pas n'est pas digne de moi. Qui a trouvé sa vie la perdra, qui a perdu sa vie à cause de moi la retrouvera. Qui vous accueille m'accueille, et qui m'accueille accueille celui qui m'a envoyé. Qui accueille un prophète en sa qualité de prophète recevra une récompense de prophète. Qui accueille un homme juste en sa qualité de juste recevra une récompense de juste. Et celui qui donnera à boire même un simple verre d'eau fraîche à l'un de ses petits en sa qualité de disciple. Amen, je vous le dis. Non, il ne perdra pas sa récompense. »

0: Père très saint, nous t'offrons nos actions, nos joies, nos peines, avec celles de tous nos frères, dans le cœur de ton Fils Jésus, notre Seigneur. Par l'Esprit Saint, nous serons aujourd'hui les témoins de ton amour. Avec Notre-Dame en Église, nous te prions pour que le monde accueille ta lumière. Nous prions en particulier ce matin pour que les familles divisées puissent trouver dans le pardon la guérison de leurs blessures, en redécouvrant la richesse de l'autre, même au cœur des différences. Je crois en Dieu, le Père Tout-Puissant, Créateur du ciel et de la terre, et en Jésus-Christ, son Fils unique, notre Seigneur, qui a été conçu du Saint-Esprit, est né de la Vierge Marie, a souffert sous Ponce Pilate, a été crucifié, est mort et a été enseveli, est descendu aux enfers, le troisième jour est ressuscité des morts, est monté aux cieux, est assis à la droite de Dieu, le Père Tout-Puissant, d'où il viendra juger les vivants et les morts.
1: Je crois en l'Esprit Saint, à la Sainte Église catholique, à la communion des saints, à la rémission des péchés, à la résurrection de la chair, à la vie éternelle. Amen.
0: Notre Père qui es aux cieux, que ton nom soit sanctifié, que ton règne vienne, que ta volonté soit faite sur la terre comme au ciel.
1: Donne-nous aujourd'hui notre pain de ce jour. Pardonne-nous nos offenses, comme nous pardonnons aussi à ceux qui nous ont offensés. Et ne nous laisse pas entrer en tentation, mais délivre-nous du mal. Amen.
0: Je vous salue, Marie, pleine de grâce, le Seigneur est avec vous. Vous êtes bénie entre toutes les femmes, et Jésus, le fruit de vos entrailles, est béni.
1: Sainte Marie, Mère de Dieu, priez pour nous pauvres pécheurs, maintenant et à l'heure de notre mort. Amen.
0: Et maintenant, nous nous unissons à Dieu dans la foi, l'espérance et la charité. Acte de foi. Mon Dieu, je crois fermement toutes les vérités que vous avez révélées et que vous nous enseignez par votre Sainte Église, parce que vous ne pouvez ni vous tromper, ni nous tromper. Dans cette foi, puis-je vivre et mourir. Amen.
1: Acte d'espérance. Mon Dieu, j'espère avec une ferme confiance que vous me donnerez, par les mérites de Jésus-Christ, votre grâce en ce monde et le bonheur éternel dans l'autre, parce que vous l'avez promis et que vous tenez toujours vos promesses. Dans cette foi, puis-je vivre et mourir. Amen.
0: Acte de charité. Mon Dieu, je vous aime de tout mon cœur et plus que tout, parce que vous êtes infiniment bon, et j'aime mon prochain comme moi-même, pour l'amour de vous.

0: Chaque jour, il est bon de nous rappeler la loi du Seigneur. Tu adoreras le Seigneur ton Dieu et tu l'aimeras parfaitement.
1: Tu ne prononceras le nom de Dieu qu'avec respect, fuyant blasphème et faux serment.
0: Tu sanctifieras le jour du Seigneur.
1: Tu honoreras ton père et ta mère.
0: Tu ne tueras pas.
1: Tu ne commettras pas d'adultère.
0: Tu ne voleras pas.
1: Tu ne porteras pas de faux témoignages contre ton prochain.
0: Tu ne convoiteras pas la femme de ton prochain.
1: Tu ne désireras pas injustement le bien des autres.

Prions. Prends, Seigneur, et reçois toute ma liberté, ma mémoire, mon intelligence et toute ma volonté. Tout ce que j'ai et tout ce que je possède, c'est toi qui me l'as donné. Tout cela, Seigneur, je te le rends. Tout est à toi, disposant selon ton entière volonté. Donne-moi seulement de t'aimer. Donne-moi cette grâce, elle seule me suffit. Saint Ignace de Loyola.

0: Il est maintenant 7h25 en ce dimanche 28 juin. L'Église fait mémoire de saint Irénée.
1: Originaire d'Asie mineure, il fut dans sa prime jeunesse à l'école de Polycarpe, évêque de Smyrne et disciple de saint Jean. De lui, il apprit le sens de la tradition dans l'Église qui est transmission du dépôt de la foi, d'homme à homme. Toute sa vie, Irénée allait défendre l'enseignement des apôtres attaqués par les multiples hérésies de son époque. Fidèle à son nom, qui veut dire « paix » en grec, il œuvra pour la conversion des hérétiques et la réconciliation entre chrétiens. Pour réfuter une erreur, il faut d'abord la connaître. Irénée se mit donc à l'étude de la gnose, ou plutôt des nombreuses hérésies qui portaient ce nom. Pour son enquête, il alla à Rome pour interroger des maîtres à penser de ce courant. Ayant réuni une abondante documentation, il se mit à réfuter l'hérésie en un gros ouvrage, Adversus Hereses. Irénée écrivait pour qu'éclate la vérité et par souci pastoral. Nommé évêque de Lyon à la suite de saint Potin, il voulait préserver ses fidèles des erreurs et les garder dans la foi des apôtres. Irénée donnait ainsi à l'Église son premier ouvrage théologique de grande ampleur. Certes, il avait eu des prédécesseurs, il reprit en bien des points les idées de Justin. Mais ce qui le distingue de ses premiers auteurs chrétiens, c'est la grandeur de son œuvre et de sa pensée théologique. On peut dire qu'Irénée eut le génie d'ordonner et d'exposer la pensée de ses devanciers. Ses formules traversèrent les siècles, et comment ne pas citer la plus connue « La gloire de Dieu, c'est l'homme vivant, et la vie de l'homme, c'est la vision de Dieu. » Le plan de Dieu pour saint Irénée est d'habituer l'homme à connaître la divinité et d'en vivre. Écoutons ce court extrait du livre 3. Le Verbe de Dieu a habité dans l'homme et s'est fait fils de l'homme pour accoutumer l'homme à saisir Dieu et à accoutumer Dieu à habiter dans l'homme selon le bon plaisir du Père. On ne sait rien sur la mort de saint Irénée, mais selon une antique tradition, il aurait connu le martyr à Lyon sous l'empereur Septime Sévère.

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1: Chers amis auditeurs, on continue à se laisser instruire par Mgr Schneider dans son excellent Credo, compendium de la foi catholique, un grand document qui va devenir certainement un grand classique. Le compendium, c'est un résumé assez complet, finalement, de la doctrine catholique, ce qu'il faut croire, comment vivre et comment prier, ainsi que le Christ l'a enseigné, ce qu'avait déjà fait le catéchisme de l'Église. On en est arrivé aux dévotions en général. Alors, qu'entend-on par dévotion? Les pratiques religieuses approuvées par la coutume et la pratique de l'Église, dans le but de nourrir la foi et de grandir en sainteté. Souvent appelées piété populaire, elles ne sont pas obligatoires, mais l'Église attache souvent des indulgences à leurs pratiques extérieures. Alors, quelle sorte de pratiques de dévotion extérieure existent dans l'Église? Eh bien, elles sont très nombreuses et comprennent le port d'un emblème extérieur, une croix, l'adhésion à une association particulière, des régimes particuliers de prière, d'observance, des pèlerinages et d'autres bonnes œuvres, etc. Alors, quelle est la pratique? Qu'est-ce que la pratique du pèlerinage qu'on connaît bien? Eh bien, il s'agit d'un voyage fait par esprit de sacrifice et de piété vers des lieux saints en l'honneur de Dieu ou des saints, généralement pour demander ou remercier Dieu d'une faveur spéciale. Alors, on doit faire un pèlerinage, ce ne sont pas des vacances mondaines, ils doivent se distinguer par un esprit de prière, de pénitence et par des œuvres de piété. Alors, à quel signe finalement particulier on reconnaît la véritable dévotion? Eh bien, à l'accomplissement attentif et parfait des devoirs de notre état de vie, fortifié par la vertu et animé par une charité divine débordante. Alors, en quoi ces associations, des associations, sont-elles une expression de dévotion? Eh bien, toute association volontaire de fidèles, comme les tiers-ordres, les sodalités, les confréries, les sociétés partagent un but commun de croissance dans la piété ou la charité chrétienne. De telles associations atteignent souvent plus efficacement ce but lorsqu'elles sont établies et dirigées par l'autorité de l'Église. Alors, un tiers-ordre, il en existe un certain nombre, tiers-ordre dominicain, aussi les bénédictins, c'est une association stable de fidèles qui suivent une forme modifiée de la règle d'un ordre religieux particulier, afin que davantage d'individus puissent participer aux biens spirituels et aux œuvres de cet ordre. On peut aussi citer pour la Fraternité Saint-Pierre, la Confraternité Saint-Pierre, qui regroupe des laïcs sans aucune obligation. Alors, comment diviser les principales dévotions recommandées? Eh bien, elles peuvent se diviser en trois classes, selon qu'elles se rapportent à notre Seigneur Jésus-Christ, à la Sainte Vierge ou aux saints. Alors maintenant, les dévotions au Christ Seigneur, eh bien, quelles sont les principales dévotions à notre Seigneur? Eh bien, au cours des siècles, sont demeurées principalement celles dédiées premièrement à la Passion, deuxièmement à la Sainte Enfance, troisièmement le Saint-Sacrement, quatrièmement le Sacré-Cœur, cinquièmement la Sainte-Face et sixièmement le Saint-Nom de Jésus. Alors qu'est-ce que la dévotion à la Passion sacrée? Il s'agit d'une dévotion chrétienne, universelle, aux souffrances de notre Seigneur, comme chaque vendredi de l'année est consacré à honorer la douloureuse passion de notre Seigneur. Sa pratique peut comprendre le chemin de croix, la vénération d'images du crucifié et des simplets. Alors, la Sainte Enfance, maintenant, c'est la dévotion au Christ enfant, comme l'enfant de Prague, destiné à accroître notre amour pour Jésus en contemplant les charmes divins de son enfance. Sa pratique peut comprendre l'installation d'une crèche, la prière des litanies du Saint-Enfant Jésus, le pèlerinage à Bethléem, à l'Enfant Jésus de Prague ou d'autres sanctuaires en l'honneur de l'Enfant Jésus. On peut avoir aussi un voyage en France à Beaune pour le Saint-Enfant Jésus dans une église de Beaune en Bourgogne. Alors qu'est-ce que la dévotion au Saint-Sacrement? Eh bien, c'est la dévotion à Jésus-Christ vraiment présent dans la Sainte Eucharistie. Sa pratique peut comprendre la communion fréquente, la prière devant le tabernacle, le salut du Saint-Sacrement, les heures saintes, l'adoration de nuit, les communions de réparation et les processions eucharistiques, comme on le voit pour la fête Dieu, et qui retrouvent une certaine efficacité et aussi une certaine fréquence maintenant en France. Alors la dévotion au Sacré-Cœur, elle est née à Paray-le Monial. Il s'agit de la dévotion à la personne et à la charité surabondante de notre Seigneur Jésus-Christ, symbolisée par son cœur dévoilé. Sa pratique peut comprendre des prières de consécration, la pratique des premiers vendredis du mois, l'intronisation domestique, des chapelets et des heures saintes de réparation. Maintenant, la dévotion à la sainte face de notre Seigneur. Eh bien, la dévotion au visage du Christ, défiguré durant sa passion, est vénérée dans les reliques sacrées comme le Saint-Suaire de Turin, le voile de Véronique, le voile de Manopello. Elle est particulièrement pratiquée lors de la fête de la sainte face de Jésus le mardi précédent, le mercredi des cendres. Maintenant, une autre dévotion, c'est la dévotion au Saint-Nom de Jésus. Une dévotion au nom de Jésus parce que le nom de Dieu mérite une grande révérence. Et on cite l'Épître aux Philippiens, « Qu'au nom de Jésus, tout genou fléchisse dans les cieux, sur la terre et dans les enfers. C'est un nom que les mauvais esprits craignent et qui, lorsqu'il est invoqué, peut chasser les démons. » Cette dévotion cherche également à faire réparation pour l'emploi irrévérencieux du nom de Dieu et se pratique en particulier dans les litanies du Saint-Nom de Jésus et lors de la fête du Très-Saint-Nom de Jésus, traditionnellement célébrée le 2 janvier au début de l'année.

Alors maintenant, avec Mgr Schneider, les dévotions à Marie. Alors, quelle est la nature de toute dévotion mariale? Eh bien, elle consiste à montrer à la Vierge Marie notre respect, notre confiance, notre obéissance et notre amour. Après la dévotion à notre Seigneur, il n'y a aucune dévotion plus sainte, plus consolante et plus efficace que la dévotion à sa Sainte Mère. Alors, pourquoi cette dévotion est-elle si utile pour grandir dans la sanctification? Eh bien, parce que cette dévotion fut donnée à l'Église par notre Seigneur, qui, du haut de la croix, a confié la bienheureuse Vierge Marie à chaque chrétien en la personne de Saint Jean. Voilà votre mère, c'est dans Saint Jean, chapitre 19, verset 27, et c'est très connu. Alors, comment, par exemple, pratiquer la dévotion mariale? Eh bien, nous pouvons, premièrement, célébrer ces fêtes avec une attention particulière. Deuxièmement, l'honorer surtout le samedi et tout au long des mois de mai et d'octobre. Troisièmement, pratiquer la dévotion des premiers samedis du mois en l'honneur de son cœur immaculé. Quatrièmement, réciter les prières en son honneur, surtout le rosaire et l'angélus. Cinquièmement, porter le scapulaire de Notre-Dame du Mont-Carmel et la médaille miraculeuse de la rue du Bac de Paris. Sixièmement, visiter et prier ses sanctuaires dans ses sanctuaires. Les diocèses y sont nombreux en France. Septièmement, entrer dans une association constituée en son honneur. Deuxièmement, nous consacrer à elle spécialement en suivant la méthode de Saint-Louis-Marie Grignon de Montfort, par exemple en s'affiliant à l'archiconfrérie de Notre-Dame des Victoires à Paris. Et neuvièmement, inspirer aux autres une dévotion envers elle. Ajoutons que le Saint-Curé d'Ars était donc affilié à cette archiconfrérie de Notre-Dame des Victoires de Paris. Et nous avons, ceux qui en font partie, donc un numéro. Alors, qu'est-ce que le Saint-Rosaire? Eh bien, on va pas dire ce que c'est ici sur ces ondes de Radio Espérance. Eh bien, le terme rosaire peut signifier soit une séquence de prière, soit la chaîne de perles bénies utilisée pour cette prière. La forme classique se compose de 4 séries de 5 mystères, dont chacun est médité en récitant un Pater, 10 Ave, un Gloria Patri, à quoi s'ajoute habituellement la prière de Fatima. Ô mon Jésus, pardonnez-nous nos péchés, préservez-nous du feu de l'enfer et conduisez au ciel toutes les âmes, surtout celles qui ont plus besoin de votre sainte miséricorde. Alors, qui a établi le Saint-Rosaire? Eh bien, la pieuse coutume d'utiliser des perles pour répéter l'Ave Maria date du Moyen-Âge et reflète la récitation des 150 psaumes. La tradition raconte que sa forme moderne fut donnée par Notre-Dame à Saint Dominique, qui est décédé en 1221, donc un saint du XIIe et XIIIe siècle, afin de répandre la foi et de combattre l'hérésie albigeoise. Alors, on connaît les mystères traditionnels du Saint-Rosaire, ils sont au nombre de 20. Il y en a 5 qui ont été rajoutés par le Saint-Pape Jean-Paul II. Le chapelet quotidien est la forme la plus recommandée de dévotion mariale. Eh bien oui, au cours des siècles, le chapelet quotidien fut recommandé à maintes reprises par les saints et les saints pontifes et de nombreuses indulgences y furent attachées par l'Église. Et il y a encore aujourd'hui des familles chrétiennes qui le disent le soir. La bienheureuse Vierge Marie a-t-elle aussi recommandé d'urgence le rosaire? Eh bien oui, dans son apparition célèbre et reconnue à Fatima au Portugal, Notre-Dame elle-même a encouragé la prière du Saint-Rosaire et dans sa dernière apparition du 13 octobre 1917 a déclaré « Je suis la reine du Rosaire » et cette fête donc de Notre-Dame des Victoires du Saint-Rosaire est fêtée dans l'Église le 7 octobre. Alors, quelle importance doit-on accorder à la prière du Saint-Rosaire? Eh bien, Sœur Lucie de Fatima rapporte que la Très Sainte Vierge, en ces derniers temps que nous vivons, a donné une efficacité nouvelle à la récitation du rosaire. Elle lui a donné une telle efficacité qu'il n'y a aucun problème, si difficulté soit-il, temporel et surtout spirituel, se rapportant à la vie personnelle de chacun de nous, de nos familles, des familles du monde ou des communautés religieuses, ou même à la vie des peuples et des nations, qui ne puissent être résolus par le Saint-Rosaire. Il n'y a aucun problème, dis-je, si difficile soit-il, que nous ne puissions résoudre par la prière du Saint-Rosaire. Et chacun peut en avoir fait donc l'expérience. Avec le Saint-Rosaire, nous nous sauverons, nous nous sanctifierons, nous consolerons notre

Alors, d'autres dévotions, eh bien, quel saint devrions-nous spécialement honorer ? Notre-Dame, Saint-Joseph, les apôtres Pierre et Paul, nos anges gardiens, nos saints patrons, les saints patrons de nos diocèses, comme ici à Lyon avec Saint-Irénée. Pourquoi devons-nous honorer Saint-Joseph d'une vénération toute particulière ? Eh bien, pour les mêmes raisons que ces fêtes sont célébrées, d'autant plus qu'il n'est pas douteux qu'il n'est approché plus que personne de la dignité suréminente en raison de laquelle la Mère de Dieu surpasse de si haut toutes les natures créées. Dieu lui donna non seulement d'être le compagnon de sa vie, le témoin de sa virginité, le gardien de son honneur, mais encore en vertu même du pacte conjugal, d'avoir part à sa sublime dignité, comme l'avait affirmé le pape Léon XIII dans l'encyclice Quamquam Pluries du 15 août 1882. Alors comment pouvons-nous honorer nos saints patrons ? Eh bien, en célébrant leur fête avec une dévotion supplémentaire et en commémorant le jour de notre baptême, de notre confirmation ou de notre profession de foi religieuse, de nouveaux religieux où nous les avons pris comme patrons. Alors pourquoi importe-t-il de favoriser la dévotion aux âmes du purgatoire, une chose qui est assez peu connue, peu comprise ? Eh bien parce que cette dévotion est très agréable à Dieu, utile à nous-mêmes et à notre prochain, elle comprend toutes les œuvres de miséricorde et assure toutes sortes de bénédictions. Alors maintenant, qu'est-ce que c'est que la vraie dévotion finalement ? Eh bien, la dévotion est la douceur des douceurs et la reine des vertus, car c'est la perfection de la charité. Si la charité est un lait, la dévotion en est la crème. Si elle est une plante, la dévotion en est la fleur. Si elle est une pierre précieuse, la dévotion en est l'éclat. Si elle est un baume précieux, la dévotion en est l'odeur, et l'odeur de suavité qui conforte les hommes et réjouit les anges. C'est ce qu'écrivait le grand saint François de Sales dans son introduction à la vie dévote, la première partie. Un ouvrage du début du XVIIe siècle très connu qui a eu son heure de gloire. Alors quel est le but de toute dévotion et même de toute la vie chrétienne ? Eh bien, d'obtenir beaucoup de grâce par la miséricorde de Dieu et par l'intercession de ses saints et de nous former à la perfection spirituelle, afin que nous puissions mieux connaître, aimer et servir Dieu dans cette vie, afin d'en être heureux avec lui pour toujours dans l'autre. Et comme craint Dieu et observe ses commandements, car c'est là le tout de l'homme, comme l'écrivait le Cohélète au chapitre 12, verset 13.

0: Nous allons maintenant aborder les grands symboles de la foi, avec notamment le symbole de Nicée-Constantinople, le saint Paul des apôtres, qu'on récite les dimanches, le symbole de saint Athanase, la profession de foi tridentine, le credo du peuple de Dieu du pape Paul VI en 1968, au mois de mai. Alors, le symbole de saint Athanase est assez peu connu. Voilà ce qu'il écrit, il faut bien le lire car c'est riche d'enseignements. Quiconque, et c'est le premier terme, c'est quiconque, veut être sauvé, doit avant tout tenir la foi catholique et celui qui ne l'aura pas gardée entière et sans atteinte périra certainement pour l'éternité. Or la foi catholique consiste à révérer un seul Dieu dans la Trinité et la Trinité dans l'unité sans confondre les personnes ni diviser la substance. Car autre est la personne du Père, autre celle du Fils, autre celle du Saint-Esprit. Mais le Père, le Fils et le Saint-Esprit ont une même divinité, une gloire égale, une même éternelle majesté. Comme est le Père, tel est le Fils, tel est le Saint-Esprit. Le Père est incréé, le Fils est incréé, le Saint-Esprit est incréé. Le Père est infini, le Fils est infini, le Saint-Esprit est infini. Le Père est éternel, le Fils est éternel, le Saint-Esprit est éternel. Cependant, ils ne sont pas trois éternels, mais un seul éternel. Ils ne sont pas non plus trois incréés, ni trois infinis, mais un seul incréé et un seul infini. De même, le Père est tout-puissant, le Fils est tout-puissant, le Saint-Esprit est tout-puissant. Cependant, ils ne sont pas trois tout-puissants, mais un seul tout-puissant. Ainsi, le Père est Dieu, le Fils est Dieu, le Saint-Esprit est Dieu. Cependant, ils ne sont pas trois dieux, mais un seul Dieu. Ainsi, le Père est Seigneur, le Fils est Seigneur, le Saint-Esprit est Seigneur. Cependant, ils ne sont pas trois seigneurs, mais un seul Seigneur. Car de même que la vérité chrétienne nous oblige à confesser que chacune des trois personnes est Dieu et Seigneur, de même la religion catholique nous défend de dire qu'il y a trois dieux ou trois seigneurs. Le Père n'a été fait par personne, il n'est ni créé ni engendré. Le Fils vient du Père seul, il n'est ni fait ni créé, mais engendré. Le Saint-Esprit vient du Père et du Fils. Il n'est ni fait ni créé ni engendré, mais il procède de l'un et de l'autre. Donc procession et engendrement. Il y a donc un seul Père et non trois Pères, un seul Fils et non trois Fils, un seul Saint-Esprit et non trois Saint-Esprit. Et dans cette Trinité, il n'y a ni avant ni après, ni plus grand ni plus petit. Mais les trois personnes sont toutes trois co-éternelles et égales entre elles. Si bien qu'en toute chose, comme on l'a déjà dit, on doit révérer l'unité en la Trinité et la Trinité en l'unité. Celui donc qui veut être sauvé doit penser ainsi de la Sainte Trinité. Mais il est nécessaire, encore pour le salut éternel, qu'il croie fidèlement en l'incarnation de notre Seigneur Jésus-Christ. Or, la foi droite à croire et à confesser que notre Seigneur Jésus-Christ, Fils de Dieu et homme. Il est Dieu étant engendré de la substance de son Père avant les siècles, et il est homme étant né de la substance d'une mère dans le temps. Dieu parfait, homme parfait, subsistant dans une âme raisonnable et un corps humain. Égal au Père selon la divinité, moindre que le Père selon l'humanité, bien qu'il soit Dieu et homme, il n'est cependant qu'un seul Christ et non deux. Son unité ne vient pas d'un changement de sa divinité en humanité, mais de l'union de son humanité à la divinité. Il est parfaitement un, sans mélange des natures, mais dans l'unité de sa personne. Car de même que l'âme raisonnable et la chair est un seul homme, ainsi Dieu et l'homme est un seul Christ. C'est lui qui a souffert pour notre salut, qui est descendu aux enfers le troisième jour et ressuscité des morts, est monté aux cieux et est assis à la droite de Dieu le Père Tout-Puissant, et de là viendra juger les vivants et les morts. À son avènement, tous les hommes ressusciteront avec leur corps et rendront compte de leur action personnelle. Et ceux qui auront fait le bien iront dans la vie éternelle, et ceux qui auront fait le mal iront dans le feu éternel. Telle est la foi catholique, celui qui n'a pas cette foi ferme et sincère ne saurait être sauvé. Donc on voit ce grand texte magnifique de saint Athanase qui est assez peu connu, assez peu prêché, et il peut servir, je pense, pour la prédication de la fête de la Sainte Trinité. La préface des dimanches du temps ordinaire après la Pentecôte dans la liturgie tridentine le reprend très largement. On se donne rendez-vous la semaine prochaine. On continuera à voir donc les grands credos, les symboles de la foi de l'Église. Bonne semaine à tous et que le nom du Seigneur soit béni. Au nom du Père et du Fils et du Saint-Esprit. Amen.
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vos rendez-vous aujourd'hui sur Radio Espérance. Chers amis auditeurs, bonjour, bienvenue à vous qui nous rejoignez en ce dimanche 28 juin sur les ondes de Radio Espérance. Voici quelques-uns de nos rendez-vous prévus pour cette journée dominicale. Dès 9h, nous aurons un temps de Lectio Divina, juste après la prière du chapelet, aux intentions du monde et de l'Église à 8h30. Donc un temps de Lectio Divina avec les frères de la communauté Saint-Jean de Rimont. Temps de Lectio Divina sur cet évangile de ce 13e dimanche du temps ordinaire que nous célébrons aujourd'hui. Après ce temps de Lectio Divina, c'est Françoise Brenner qui poursuivra cette entrée dans la liturgie de ce dimanche avec les commentaires de la deuxième lecture et de l'évangile de ce jour. À 10h, la messe sera célébrée à la chapelle de l'Immaculée Conception et radiodiffusée sur nos ondes ainsi que sur notre chaîne YouTube. Et en fin de matinée à midi, vous pourrez suivre la prière de l'Angélus avec le pape Léon XIV en direct depuis la place Saint-Pierre à Rome. Cet après-midi à 14h30, bien sûr, le chapelet à vos intentions et nous méditerons les mystères douloureux. Chapelet suivi de l'heure de la miséricorde à 15h. À 15h30, un moine de l'abbaye Notre-Dame de Trieure nous proposera un commentaire spirituel et musical du graduel Propitius Esto, pièce grégorienne qui fait partie de la messe du 10e dimanche du temps ordinaire ou du 4e dimanche après la Pentecôte. Nous poursuivrons à 16h avec Saints et Témoins, une présentation de Saint Paul par Gisèle Père, Saint Paul que nous allons célébrer demain à l'occasion de la fête des Saints Pierre et Paul ce 29 juin. À 17h, nous serons en direct de la Drôme des Collines à l'abbaye Notre-Dame de Trieure pour suivre et nous unir d'intention à l'Office des Vêpres qui sera célébré, Office des Vêpres suivi du salut du Saint-Sacrement. Après ce temps liturgique, à 18h, un temps d'enseignement avec l'École du Dimanche et Albert qui poursuit son commentaire du Credo, compendium de la foi catholique par Mgr Schneider. Après la prière de l'Angélus à 19h, un nouveau temps d'enseignement avec le frère Paul-Marie Catlinet et son émission « Comment va ton âme ?». Le frère Paul-Marie Catlinet qui sera suivi de Françoise Brenhardt qui nous fera entrer dans la liturgie de demain avec la fête de Saint-Pierre et Saint-Paul. Elle nous propose un commentaire des lectures de la messe de la vigile de la solennité de Saint-Pierre et Saint-Paul. À 19h30, elle nous propose donc les commentaires de la première et de la deuxième lecture, puis à partir de 20h, le psaume et l'évangile. À 20h30, nous aurons le chapelet pour les vocations, prié depuis nos studios de Paray-le-Monial. Et à 21h, nous nous retrouverons en direct de l'oratoire de la radio à Saint-Étienne pour une veillée de prière, en direct sur nos ondes, veillée de prière pour les vocations sacerdotales. Nous conclurons cette veillée de prière à 22h05 avec l'Office des Complis, toujours en direct depuis nos studios, et suivi de la lecture du martyrologe de ce lendemain. Mais pour l'instant, il est 8h et je vous laisse en compagnie de Françoise Brenhardt qui nous présente les lectures de ce 13e dimanche du temps ordinaire. Je vous souhaite donc une très bonne et belle journée dominicale en notre compagnie sur les ondes de Radio Espérance.

0: Gloire au Père et au Fils et au Saint-Esprit, pour les siècles des siècles.
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1: Première lecture. Deuxième livre des Rois, chapitre 4. Un jour, le prophète Élisée passait à Sunam. Une femme riche de ce pays insista pour qu'il vienne manger chez elle. Depuis, chaque fois qu'il passait par là, il allait manger chez elle. Elle dit à son mari, « Écoute, je sais que celui qui s'arrête toujours chez nous est un saint homme de Dieu. Faisons-lui une petite chambre sur la terrasse. Nous y mettrons un lit, une table, un siège et une lampe, et quand il viendra chez nous, il pourra s'y retirer. » Le jour où il revint, il se retira dans cette chambre pour y coucher. Puis il dit à son serviteur, « Que peut-on faire pour cette femme ?» Le serviteur répondit, « Hélas, elle n'a pas de fils et son mari est âgé. » Élisée lui dit, « Appelle-la. » Le serviteur l'appela et elle se présenta à la porte. Élisée lui dit, « À cette même époque, au temps fixé pour la naissance, tu tiendras un fils dans tes bras. » Parole du Seigneur. La femme de Sunam, la Sunamite, ouvre sa maison au prophète et lui offre l'hospitalité avec simplicité et foi. Or, Dieu n'oublie pas le bien que nous faisons et il le récompense en cette vie ou dans l'autre. Élisée annonce qu'elle aura un fils, alors qu'elle n'espérait plus une telle joie. Le miracle souligne aussi que Dieu répond aux attentes profondes du cœur humain quand elles lui sont confiées. Élisée, comme avant lui Élie, est un prophète d'Israël dans le royaume du Nord, c'est-à-dire autour de Samarie. Il s'inscrit dans une longue histoire durant laquelle les Hébreux quittent peu à peu une attitude païenne. En effet, inspiré des rites babyloniens, il y avait en Israël des pieux sacrés ou des arbres sacrés sous lesquels avaient lieu des rites magiques ou des prostitutions dites sacrées. Ce sont les cultes au Baal. Les cultes de Baal sont des cultes de fertilité dans lesquels la frontière entre Dieu et l'homme est dissoute. Dans une débauche sans pareille, le divin est tiré vers le bas et la dignité de Dieu et de l'homme est déformée. En ce sens, les cultes de Baal se révèlent être la véritable raison de la destruction morale des peuples, dont le pays doit être libéré. De plus, ils sont accompagnés de sacrifices humains, surtout d'enfants. Ces cultes s'adressent non pas au Créateur, mais à des anges déchus, des démons. Car, dit Baruch, chapitre 4, verset 7, vous avez irrité votre Créateur en sacrifiant à des démons et non à Dieu. Il n'y a plus depuis longtemps de temple dédié au Baal, mais les cultes au Baal sont encore pratiqués dans certains cercles ésotériques marginaux. Les sacrifices humains revêtent des formes sophistiquées qui n'ont pas toujours l'apparence d'un rituel. Actuellement, les pratiques occultes ou les croyances ésotériques traduisent souvent une quête de sécurité ou de contrôle face à l'incertitude de la vie. Elles sont aussi liées à une recherche de pouvoir. Au temps d'Élie, la reine Jézabel avait amené avec elle ses dieux, ses cultes au Baal. On reproche aussi à Jézabel le cynisme avec lequel elle n'hésita pas à recourir à la diffamation comme moyen légal pour faire tuer Naboth, un Israélite attaché à la vigne héritée de ses pères, parce que sa foi y voyait le don de la terre que le Dieu d'Israël avait promise à son peuple. Élisée a fait oindre Jéhu comme roi d'Israël, et ce dernier, après avoir fait périr la reine Jézabel, fit en sorte que Baal disparut d'Israël. Deuxième livre des Rois, chapitre 10. Du moins, pour cette génération. L'histoire de Jézabel nous enseigne que la lutte contre Baal est aussi une lutte pour la justice. Parce qu'il est imprégné de Dieu, Élisée se mit à faire des miracles, comme par exemple une multiplication d'huile pour une veuve. Ou, comme dans la lecture de ce dimanche, guérir la stérilité du couple qui lui donne l'hospitalité. Ensuite, l'enfant de ce couple mourut. Mais Élisée opéra un second miracle en ressuscitant cet enfant. Deuxième livre des Rois, chapitre 4, versets 34-35. Le miracle n'est pas quelque chose de sensationnel, mais par le miracle, la bonté de Dieu se rend visible d'une manière qui dépasse les capacités humaines. Il y eut des miracles de résurrection jusque sur le tombeau du prophète Élisée. Deuxième livre des Rois, chapitre 13, versets 20 à 21. Le Créateur veut être aimé et connu. Tous ces miracles sont éloquents pour nous dire qu'il est un Dieu de vie. Nous pourrions comparer la foi en Dieu, Adonai, et le rejet de l'idolâtrie à un champ dans lequel on a semé du blé et que l'on vient désherber. Au lieu de capter le divin comme dans la civilisation sumérienne par de grandes tours appelées ziggourats, la tour de Babel, Abraham a reçu une promesse, gratuitement. Au lieu de capter le divin par la divination et la magie, Moïse apprend au peuple à recevoir de Dieu, au désert, la manne et l'eau du rocher. Cependant, la plupart des Hébreux ont mis des siècles à le voir et à l'intégrer dans leur comportement. Les cultes au Baal étaient comme des mauvaises herbes qui auraient envahi le terrain ensemencé par l'alliance avec Abraham ou l'alliance au Sinaï ou à Sichem, Exode 19, Josué 24. Et comme on désherbe le blé, les prophètes tenteront d'arracher ce qui empêche la croissance de la nouvelle attitude religieuse. Ainsi, nous avons d'abord l'action des juges, Gédéon, Samuel, puis des prophètes, Élisée, et avant Élie, et d'autres après. Les religions dites tribales, que l'on appelait autrefois simplement paganisme, connaissent des divinités ordonnées à chaque secteur de la vie. Elles ont un aspect positif, qui est la représentation d'une vie acceptée comme venant de Dieu. Et les cultes de fertilité consistent à célébrer de manière joyeuse le mystère de la fécondité. Ce faisant, on en arrive néanmoins à un abus extatique dans lequel les éléments divins et humains s'entremêlent et perdent alors leur dignité. Ainsi, ces cultes ont conduit des sociétés entières à la ruine en remettant en cause la nature même de la religion. Dans le contexte des paganismes ambiants, les prophètes proclament haut et fort que le Dieu de vie est le Dieu de l'Alliance et qu'il faut rechercher la vie auprès du Créateur dans une relation confiante et non pas auprès des Baals dans une relation occulte. Dans la lecture que nous avons entendue, Dieu récompense le couple qui héberge son prophète. La récompense de ce couple est la fécondité. Dieu est un Dieu de vie. Le jeune Élisée répétait au prophète Élie, « Aussi vrai que le Seigneur est vivant et que tu vis toi-même. » Deuxième livre des Rois, chapitre 2. Et ce Dieu de vie guérit la stérilité. Le miracle que fit Élisée est éloquent. Il nous enseigne que la vie doit être demandée au Très-Haut. Et le message vaut encore de nos jours. Ne pas se disperser dans des voies incertaines, mais s'adresser directement à Dieu, source de la vie. Le message biblique rappelle que la source de la vie et du bien véritable se trouve dans le Créateur, qui est un Père bienveillant qui sait récompenser nos actes bons. la prière et la confiance envers Dieu sont un chemin solide, lumineux et réellement vivifiant. Amen, et que Dieu vous bénisse.

0: Psaume 88, 89. L'amour du Seigneur, sans fin je le chante. Ta fidélité, je l'annonce d'âge en âge. Je le dis, c'est un amour bâti pour toujours. Ta fidélité est plus stable que les cieux. Heureux le peuple qui connaît l'ovation. Seigneur, il marche à la lumière de ta face. Tout le jour, à ton nom, il danse de joie, fier de ton juste pouvoir. Tu es sa force éclatante. Ta grâce accroît notre vigueur. Oui, notre roi est au Seigneur, notre bouclier au Dieu saint d'Israël. Chers auditeurs, ce psaume a été choisi en réponse à la première lecture. Dans le récit d'Élisée, la fidélité de Dieu prend un visage très concret et personnel. La femme de Sunem accueille le prophète avec simplicité, sans rien demander. Or, accueillir le prophète, c'est en réalité accueillir Dieu lui-même, agissant à travers lui. Et c'est là que la fidélité chantée dans le psaume devient visible. Dieu répond par un don inattendu, la vie à travers la naissance annoncée. Il y a donc une correspondance profonde. Le psaume proclame que Dieu est une force éclatante pour son peuple. Le livre des Rois montre comment cette force se déploie dans une situation précise, en comblant une attente cachée. Ce psaume se situe vers la fin du psautier, dans une section marquée par une réflexion sur l'histoire d'Israël et ses épreuves. Il a une structure en deux temps. La première partie, dont fait partie l'extrait que nous avons entendu, est un chant de louange. Il célèbre l'amour fidèle de Dieu, ce que la Bible appelle la Hesed, sa solidité et la joie du peuple qui vit sous sa lumière. Il exprime la conviction que Dieu est fidèle, que son alliance est solide et que le roi, le descendant de David, est sous sa protection. Historiquement, cela renvoie à la période monarchique, quand Israël se comprend comme un peuple guidé par Dieu à travers son roi. Dans sa seconde partie, le psaume devient une lamentation, probablement écrite à un moment de crise nationale, peut-être après la chute de la royauté davidique ou lors de l'exil à Babylone. Le contraste est fort. On passe de la promesse d'un roi protégé par Dieu à l'impression que tout s'est effondré. Ce qui est très riche, c'est que même lorsque l'histoire semble mal tournée, perte du roi, exil, Israël continue de proclamer cet amour fidèle. C'est pour cela que ce psaume est encore parlant aujourd'hui. Il apprend à tenir ensemble la louange et l'épreuve. La confiance en la fidélité de Dieu, même quand les circonstances semblent dire le contraire. De nos jours, nous pouvons penser à tel ou tel chrétien persécuté. Un chrétien du Nigeria a vu mourir son père et a refusé de renier Jésus. Laissé lui-même pour mort, il a prié en reprenant les paroles de Jésus en croix, « Père, pardonne-leur, ils ne savent pas ce qu'ils font. » Luc 23, verset 33. Par ses propres forces, l'homme ne peut pas proposer le pardon. Un seul a ouvert ce chemin, c'est Jésus, parce que ce chemin implique Dieu. C'est le secret du pardon. Pardonner, c'est d'abord cela, confier à Dieu le mal subi et la cause à défendre, et ouvrir une porte pour un avenir où il interviendra. C'est sortir de la spirale du mal par un acte de foi. Dieu est tout-puissant. Mais il attend que nous lui donnions les situations. On peut, en toutes circonstances, reprendre ce psaume et proclamer « L'amour du Seigneur sans fin, je le chante ». Tout repose sur la fidélité de Dieu, solide comme les cieux. Le peuple se sait heureux parce qu'il marche à la lumière de sa face. Autrement dit, Dieu est au centre, source de vie, de joie, et de force. Dans l'Évangile, Jésus parle de s'attacher à lui de manière absolue. Lorsqu'il dit qu'il faut l'aimer plus que père, mère ou enfant, il reprend en quelque sorte l'exigence fondamentale de l'Alliance. Dieu doit passer avant tout. Ce que le psaume chante comme une évidence heureuse, Jésus le formule comme un choix concret et parfois coûteux. Dans le psaume, le peuple dit « Notre roi est au Seigneur ». Le roi est protégé par Dieu et signe de sa présence. Dans l'Évangile, cette figure s'accomplit en Jésus lui-même. Suivre le Christ, c'est reconnaître en lui celui qui vient de Dieu et qui emporte l'autorité. Mais la puissance de ce roi-là passe par la croix, qui est le lieu où il est victorieux de Satan. Et c'est parce qu'il a donné son sang, sans tuer personne, que Jésus pourra juger le monde et le purifier de l'emprise de Satan lors de son retour glorieux. On peut souligner quatre significations au psaume : le sens historique, le sens moral, le sens chrétien, le sens eschatologique. Sur le plan historique, ce psaume chante la fidélité de Dieu à l'Alliance, en particulier à la dynastie royale issue de David. L'expression « Notre roi est au Seigneur » montre que le roi n'est pas autonome, il est sous la protection de Dieu. Ce texte renvoie à la période monarchique où Israël se comprend comme guidé par Dieu, à travers son roi. Mais il est probablement relu dans un contexte de crise, peut-être après l'exil à Babylone, ce qui donne encore plus de force à l'affirmation de la fidélité divine, malgré les apparences. Sur le plan moral, le psaume invite à une attitude intérieure, chanter l'amour du Seigneur et annoncer sa fidélité ne sont pas seulement des paroles, mais une manière de vivre. Le croyant est appelé à marcher à la lumière de sa face, c'est-à-dire à orienter toute sa vie vers Dieu, dans la confiance et la joie. Reconnaître que la vraie force ne vient pas de soi, mais de la grâce reçue. Il y a là un appel à l'humilité, à la louange et à la persévérance dans la foi. Ce psaume trouve son accomplissement en Jésus-Christ. La fidélité de Dieu, plus stable que les cieux, se manifeste pleinement en lui. La promesse faite à David d'un roi éternel est relue à la lumière du Christ, roi non seulement d'Israël, mais de tous. Marcher à la lumière de ta face devient alors suivre le Christ, lumière du monde. Et la joie du peuple prend un sens nouveau. Ne manquons pas les rencontres avec le Christ ressuscité, surtout à la messe. Enfin, sur le plan eschatologique, le psaume ouvre vers l'accomplissement final. La stabilité évoquée, pour toujours, plus stable que les cieux, dépasse l'histoire immédiate. Elle annonce un règne définitif, où Dieu sera pleinement reconnu comme roi, où la joie du peuple sera sans fin. Ce bonheur, heureux le peuple, devient une promesse pour la parousie, une communion parfaite avec Dieu dans la lumière, où la fidélité divine sera pleinement manifestée et partagée. Dieu est le Dieu de la paix et de la joie. Amen. Et que Dieu vous garde et vous bénisse.
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0: Au nom du Père, et du Fils, et du Saint-Esprit. Amen. Je crois en Dieu, le Père Tout-Puissant, Créateur du ciel et de la terre, et en Jésus-Christ, son Fils unique, notre Seigneur, qui a été conçu du Saint-Esprit, est né de la Vierge Marie, a souffert sous Ponce Pilate, a été crucifié, est mort et a été enseveli, est descendu aux enfers, le troisième jour est ressuscité des morts, est monté aux cieux, est assis à la droite de Dieu, le Père Tout-Puissant, d'où il viendra juger les vivants et les morts.
1: Je crois en l'Esprit Saint, à la Sainte Église catholique, à la communion des saints, à la rémission des péchés, à la résurrection de la chair, à la vie éternelle. Amen.
0: Dans ce chemin de contemplation qu'est le rosaire, avec vous, auditeurs de Radio Espérance, nous allons nous mettre sous le regard de la Vierge Marie pour suivre Jésus dans certains moments de sa vie publique, en méditant les mystères lumineux du rosaire. Premier mystère lumineux, le baptême du Seigneur au Jourdain. Nous prions au cours de cette dizaine pour la paix dans le monde. De l'Évangile selon saint Matthieu. Alors paraît Jésus. Il était venu de Galilée jusqu'au Jourdain auprès de Jean pour être baptisé par lui. Jean voulait l'en empêcher et disait: « C'est moi qui ai besoin d'être baptisé par toi, et c'est toi qui viens à moi. »

0: Notre Père qui es aux cieux, que ton nom soit sanctifié, que ton règne vienne, que ta volonté soit faite sur la terre comme au ciel.
1: Donne-nous aujourd'hui notre pain de ce jour. Pardonne-nous nos offenses, comme nous pardonnons aussi à ceux qui nous ont offensés. Et ne nous laisse pas entrer en tentation, mais délivre-nous du mal. Amen. Je vous salue Marie, pleine de grâce, le Seigneur est avec vous. Vous êtes bénie entre toutes les femmes, et Jésus, baptisé par Jean, le fruit de vos entrailles, est béni.
0: Sainte Marie, Mère de Dieu, priez pour nous pauvres pécheurs, maintenant et à l'heure de notre mort. Amen.
1: Je vous salue Marie, pleine de grâce, le Seigneur est avec vous. Vous êtes bénie entre toutes les femmes, et Jésus, baptisé par Jean, le fruit de vos entrailles est béni.
0: Sainte Marie, Mère de Dieu, priez pour nous pauvres pécheurs, maintenant et à l'heure de notre mort. Amen.
1: Je vous salue Marie, pleine de grâce, le Seigneur est avec vous. Vous êtes bénie entre toutes les femmes, et Jésus, baptisé par Jean, le fruit de vos entrailles est béni.
0: Sainte Marie, Mère de Dieu, priez pour nous pauvres pécheurs, maintenant et à l'heure de notre mort. Amen.
1: Je vous salue Marie, pleine de grâce, le Seigneur est avec vous. Vous êtes bénie entre toutes les femmes, et Jésus, baptisé par Jean, le fruit de vos entrailles est béni.
0: Sainte Marie, Mère de Dieu, priez pour nous pauvres pécheurs, maintenant et à l'heure de notre mort. Amen.
1: Je vous salue Marie, pleine de grâce, le Seigneur est avec vous. Vous êtes bénie entre toutes les femmes, et Jésus, baptisé par Jean, le fruit de vos entrailles est béni.
0: Sainte Marie, Mère de Dieu, priez pour nous pauvres pécheurs, maintenant et à l'heure de notre mort. Amen.
1: Je vous salue Marie, pleine de grâce, le Seigneur est avec vous. Vous êtes bénie entre toutes les femmes, et Jésus, baptisé par Jean, le fruit de vos entrailles, est béni.
0: Sainte Marie, Mère de Dieu, priez pour nous pauvres pécheurs, maintenant et à l'heure de notre mort. Amen.
1: Je vous salue Marie, pleine de grâce, le Seigneur est avec vous. Vous êtes bénie entre toutes les femmes, et Jésus, baptisé par Jean, le fruit de vos entrailles est béni.
0: Sainte Marie, Mère de Dieu, priez pour nous pauvres pécheurs, maintenant et à l'heure de notre mort. Amen.
1: Je vous salue Marie, pleine de grâce, le Seigneur est avec vous. Vous êtes bénie entre toutes les femmes, et Jésus, baptisé par Jean, le fruit de vos entrailles est béni.
0: Sainte Marie, Mère de Dieu, priez pour nous pauvres pécheurs, maintenant et à l'heure de notre mort. Amen.
1: Je vous salue Marie, pleine de grâce, le Seigneur est avec vous. Vous êtes bénie entre toutes les femmes, et Jésus, baptisé par Jean, le fruit de vos entrailles est béni.
0: Sainte Marie, Mère de Dieu, priez pour nous pauvres pécheurs, maintenant et à l'heure de notre mort. Amen.
1: Je vous salue Marie, pleine de grâce, le Seigneur est avec vous. Vous êtes bénie entre toutes les femmes, et Jésus, baptisé par Jean, le fruit de vos entrailles est béni.
0: Sainte Marie, Mère de Dieu, priez pour nous pauvres pécheurs, maintenant et à l'heure de notre mort. Amen.
1: Gloire au Père et au Fils et au Saint-Esprit.
0: Comme il était au commencement, maintenant et toujours et dans les siècles des siècles. Amen. Jésus, sois béni d'avoir accompli cette démarche de purification du baptême pour t'identifier aux pécheurs. Deuxième mystère lumineux, les noces de Cana. Nous prions au cours de cette dizaine pour notre pays, la France. De l'Évangile selon saint Jean. Le troisième jour, il y eut un mariage à Cana de Galilée. La mère de Jésus était là. Jésus aussi avait été invité au mariage avec ses disciples. Or, en manquant de vin, la mère de Jésus lui dit « Ils n'ont pas de vin ».

0: Notre Père qui es aux cieux, que ton nom soit sanctifié, que ton règne vienne, que ta volonté soit faite sur la terre comme au ciel.
1: Donne-nous aujourd'hui notre pain de ce jour. Pardonne-nous nos offenses comme nous pardonnons aussi à ceux qui nous ont offensés. Et ne laisse pas entrer en tentation, mais délivre-nous du mal. Amen.
0: Je vous salue Marie, pleine de grâce, le Seigneur est avec vous. Vous êtes bénie entre toutes les femmes, et Jésus, joie des convives, le fruit de vos entrailles est béni.
1: Sainte Marie, Mère de Dieu, priez pour nous pauvres pécheurs, maintenant et à l'heure de notre mort. Amen.
0: Je vous salue Marie, pleine de grâce, le Seigneur est avec vous. Vous êtes bénie entre toutes les femmes, et Jésus, joie des convives, le fruit de vos entrailles est béni.
1: Sainte Marie, Mère de Dieu, priez pour nous pauvres pécheurs, maintenant et à l'heure de notre mort. Amen.
0: Je vous salue Marie, pleine de grâce, le Seigneur est avec vous. Vous êtes bénie entre toutes les femmes, et Jésus, joie des convives, le fruit de vos entrailles est béni.
1: Sainte Marie, Mère de Dieu, priez pour nous pauvres pécheurs, maintenant et à l'heure de notre mort. Amen.
0: Je vous salue Marie, pleine de grâce, le Seigneur est avec vous. Vous êtes bénie entre toutes les femmes, et Jésus, joie des convives, le fruit de vos entrailles est béni.
1: Sainte Marie, Mère de Dieu, priez pour nous pauvres pécheurs, maintenant et à l'heure de notre mort. Amen.
0: Je vous salue Marie, pleine de grâce, le Seigneur est avec vous. Vous êtes bénie entre toutes les femmes, et Jésus, joie des convives, le fruit de vos entrailles est béni.
1: Sainte Marie, Mère de Dieu, priez pour nous pauvres pécheurs, maintenant et à l'heure de notre mort. Amen.
0: Je vous salue Marie, pleine de grâce, le Seigneur est avec vous. Vous êtes bénie entre toutes les femmes, et Jésus, joie des convives, le fruit de vos entrailles est béni.
1: Sainte Marie, Mère de Dieu, priez pour nous pauvres pécheurs, maintenant et à l'heure de notre mort. Amen.
0: Je vous salue Marie, pleine de grâce, le Seigneur est avec vous. Vous êtes bénie entre toutes les femmes, et Jésus, joie des convives, le fruit de vos entrailles est béni.
1: Sainte Marie, Mère de Dieu, priez pour nous pauvres pécheurs, maintenant et à l'heure de notre mort. Amen.
0: Je vous salue Marie, pleine de grâce, le Seigneur est avec vous. Vous êtes bénie entre toutes les femmes, et Jésus, joie des convives, le fruit de vos entrailles est béni.
1: Sainte Marie, Mère de Dieu, priez pour nous pauvres pécheurs, maintenant et à l'heure de notre mort. Amen.
0: Je vous salue Marie, pleine de grâce, le Seigneur est avec vous. Vous êtes bénie entre toutes les femmes, et Jésus, joie des convives, le fruit de vos entrailles est béni.
1: Sainte Marie, Mère de Dieu, priez pour nous pauvres pécheurs, maintenant et à l'heure de notre mort. Amen.
0: Je vous salue Marie, pleine de grâce, le Seigneur est avec vous. Vous êtes bénie entre toutes les femmes, et Jésus, joie des convives, le fruit de vos entrailles est béni.
1: Sainte Marie, Mère de Dieu, priez pour nous pauvres pécheurs, maintenant et à l'heure de notre mort. Amen.
0: Gloire au Père et au Fils et au Saint-Esprit.
1: Comme il était au commencement, maintenant et toujours, et dans les siècles des siècles. Amen. Seigneur Jésus, sois béni pour la Vierge Marie qui s'inquiète des besoins de tous ses enfants. Troisième mystère lumineux, l'annonce du royaume de Dieu avec l'appel à la conversion. Nous prierons au cours de cette dizaine pour que chaque homme recherche avant tout le règne de Dieu. De l'Évangile selon saint Matthieu. Ne vous faites pas de trésors sur la terre, là où il y a les mites et les vers, les démords et où les voleurs percent les murs pour voler. Mais faites-vous des trésors dans le ciel, là il n'y a pas de mites ni de vers qui dévorent, pas de voleurs qui percent les murs pour voler. Car là où est ton trésor, là aussi sera ton cœur. »

0: Notre Père qui es aux cieux, que ton nom soit sanctifié, que ton règne vienne, que ta volonté soit faite sur la terre comme au ciel.
1: Donne-nous aujourd'hui notre pain de ce jour. Pardonne-nous nos offenses, comme nous pardonnons aussi à ceux qui nous ont offensés. Et ne laisse pas entrer en tentation, mais délivre-nous du mal. Amen.
0: Je vous salue Marie, pleine de grâce, le Seigneur est avec vous. Vous êtes bénie entre toutes les femmes, et Jésus, qui veut nous libérer, le fruit de vos entrailles est béni.
1: Sainte Marie, Mère de Dieu, priez pour nous pauvres pécheurs, maintenant et à l'heure de notre mort. Amen.
0: Je vous salue Marie, pleine de grâce, le Seigneur est avec vous. Vous êtes bénie entre toutes les femmes, et Jésus, qui veut vous libérer, le fruit de vos entrailles est béni.
1: Sainte Marie, Mère de Dieu, priez pour nous pauvres pécheurs, maintenant et à l'heure de notre mort. Amen.
0: Je vous salue Marie, pleine de grâce, le Seigneur est avec vous. Vous êtes bénie entre toutes les femmes, et Jésus, qui veut vous libérer, le fruit de vos entrailles est béni.
1: Sainte Marie, Mère de Dieu, priez pour nous pauvres pécheurs, maintenant et à l'heure de notre mort. Amen.
0: Je vous salue Marie, pleine de grâce, le Seigneur est avec vous. Vous êtes bénie entre toutes les femmes, et Jésus, qui veut nous libérer, le fruit de vos entrailles est béni.

0: toutes les femmes, et Jésus, qui veut nous libérer, le fruit de vos entrailles est béni.
1: Sainte Marie, Mère de Dieu, priez pour nous pauvres pécheurs, maintenant et à l'heure de notre mort. Amen.
0: Je vous salue, Marie, pleine de grâce, le Seigneur est avec vous. Vous êtes bénie entre toutes les femmes, et Jésus, qui veut nous libérer, le fruit de vos entrailles est béni.
1: Sainte Marie, Mère de Dieu, priez pour nous pauvres pécheurs, maintenant et à l'heure de notre mort. Amen.
0: Je vous salue, Marie, pleine de grâce, le Seigneur est avec vous. Vous êtes bénie entre toutes les femmes, et Jésus, qui veut nous libérer, le fruit de vos entrailles est béni.
1: Sainte Marie, Mère de Dieu, priez pour nous pauvres pécheurs, maintenant et à l'heure de notre mort. Amen.
0: Je vous salue, Marie, pleine de grâce, le Seigneur est avec vous. Vous êtes bénie entre toutes les femmes, et Jésus, qui veut nous libérer, le fruit de vos entrailles est béni.
1: Sainte Marie, Mère de Dieu, priez pour nous pauvres pécheurs, maintenant et à l'heure de notre mort. Amen.
0: Je vous salue, Marie, pleine de grâce, le Seigneur est avec vous. Vous êtes bénie entre toutes les femmes, et Jésus, qui veut nous libérer, le fruit de vos entrailles est béni.
1: Sainte Marie, Mère de Dieu, priez pour nous pauvres pécheurs, maintenant et à l'heure de notre mort. Amen.
0: Gloire au Père, et au Fils, et au Saint-Esprit.
1: Comme il était au commencement, maintenant et toujours, et dans les siècles des siècles. Amen. Seigneur Jésus, tu es notre trésor. Par l'intercession de Marie, tourne notre cœur vers les biens impérissables. Quatrième mystère lumineux, la transfiguration du Seigneur. Nous prierons au cours de cette dizaine pour tous ceux qui œuvrent pour la vie. De l'Évangile selon saint Matthieu. 6 jours après, Jésus prend avec lui Pierre, Jacques et Jean son frère et les emmène à l'écart sur une haute montagne. Il fut transfiguré devant eux. Son visage devint brillant comme le soleil et ses vêtements blancs comme la lumière. Voici que leur apparurent Moïse et Élie qui s'entretenaient avec lui. «

0: Notre Père qui es aux cieux, que ton nom soit sanctifié, que ton règne vienne, que ta volonté soit faite sur la terre comme au ciel.
1: Donne-nous aujourd'hui notre pain de ce jour. Pardonne-nous nos offenses, comme nous pardonnons aussi à ceux qui nous ont offensés. Et ne nous laisse pas entrer en tentation, mais délivre-nous du mal. Amen.
0: Je vous salue Marie, pleine de grâce, le Seigneur est avec vous. Vous êtes bénie entre toutes les femmes, et Jésus, source de clarté, le fruit de vos entrailles, est béni.
1: Sainte Marie, Mère de Dieu, priez pour nous pauvres pécheurs, maintenant et à l'heure de notre mort. Amen.
0: Je vous salue Marie, pleine de grâce, le Seigneur est avec vous. Vous êtes bénie entre toutes les femmes, et Jésus, source de clarté, le fruit de vos entrailles, est béni.
1: Sainte Marie, Mère de Dieu, priez pour nous pauvres pécheurs, maintenant et à l'heure de notre mort. Amen.
0: Je vous salue Marie, pleine de grâce, le Seigneur est avec vous. Vous êtes bénie entre toutes les femmes, et Jésus, source de clarté, le fruit de vos entrailles, est béni.
1: Sainte Marie, Mère de Dieu, priez pour nous pauvres pécheurs, maintenant et à l'heure de notre mort. Amen.
0: Je vous salue Marie, pleine de grâce, le Seigneur est avec vous. Vous êtes bénie entre toutes les femmes, et Jésus, source de clarté, le fruit de vos entrailles, est béni.
1: Sainte Marie, Mère de Dieu, priez pour nous pauvres pécheurs, maintenant et à l'heure de notre mort. Amen.
0: Je vous salue Marie, pleine de grâce, le Seigneur est avec vous. Vous êtes bénie entre toutes les femmes, et Jésus, source de clarté, le fruit

0: de vos entrailles est béni.
1: Sainte Marie, Mère de Dieu, priez pour nous pauvres pécheurs, maintenant et à l'heure de notre mort. Amen.
0: Je vous salue Marie, pleine de grâce, le Seigneur est avec vous. Vous êtes bénie entre toutes les femmes, et Jésus, source de clarté, le fruit de vos entrailles, est béni.
1: Sainte Marie, Mère de Dieu, priez pour nous pauvres pécheurs, maintenant et à l'heure de notre mort. Amen.
0: Je vous salue Marie, pleine de grâce, le Seigneur est avec vous. Vous êtes bénie entre toutes les femmes, et Jésus, source de clarté, le fruit de vos entrailles est béni.
1: Sainte Marie, Mère de Dieu, priez pour nous pauvres pécheurs, maintenant et à l'heure de notre mort. Amen.
0: Je vous salue Marie, pleine de grâce, le Seigneur est avec vous. Vous êtes bénie entre toutes les femmes, et Jésus, source de clarté, le fruit de vos entrailles est béni.
1: Sainte Marie, Mère de Dieu, priez pour nous pauvres pécheurs, maintenant et à l'heure de notre mort. Amen.
0: Je vous salue Marie, pleine de grâce, le Seigneur est avec vous. Vous êtes bénie entre toutes les femmes, et Jésus, source de clarté, le fruit de vos entrailles est béni.
1: Sainte Marie, Mère de Dieu, priez pour nous pauvres pécheurs, maintenant et à l'heure de notre mort. Amen.
0: Je vous salue Marie, pleine de grâce, le Seigneur est avec vous. Vous êtes bénie entre toutes les femmes, et Jésus, source de clarté, le fruit de vos entrailles est béni.
1: Sainte Marie, Mère de Dieu, priez pour nous pauvres pécheurs, maintenant et à l'heure de notre mort. Amen.
0: Gloire au Père et au Fils et au Saint-Esprit.
1: Comme il était au commencement, maintenant et toujours, et dans les siècles des siècles. Amen. Jésus, splendeur du Père, sois béni de nous avoir révélé, en laissant rayonner la gloire, le secret qui habite au plus intime de ton cœur. Cinquième mystère lumineux, l'institution de l'Eucharistie. Nous prierons au cours de cette dizaine pour les âmes du purgatoire. De l'Évangile selon saint Matthieu. Jésus appela ses disciples et leur dit: je suis saisi de compassion pour cette foule, car depuis 3 jours déjà, ils restent auprès de moi et n'ont rien à manger. Je ne veux pas les renvoyer à jeun, ils pourraient défaillir en chemin. Jésus leur demanda: combien de pains avez-vous? Ils dirent: 7 et quelques petits poissons. Il prit les 7 pains et les poissons, rendant grâce, il les rompit et il les donnait aux disciples, et les disciples aux foules.

0: Notre Père qui es aux cieux, que ton nom soit sanctifié, que ton règne vienne, que ta volonté soit faite sur la terre comme au ciel.
1: Donne-nous aujourd'hui notre pain de ce jour. Pardonne-nous nos offenses, comme nous pardonnons aussi à ceux qui nous ont offensés. Et ne laisse pas entrer en tentation, mais délivre-nous du mal. Amen.
0: Je vous salue Marie, pleine de grâce, le Seigneur est avec vous. Vous êtes bénie entre toutes les femmes, et Jésus, pain de vie, le fruit de vos entrailles, est béni.
1: Sainte Marie, Mère de Dieu, priez pour nous pauvres pécheurs, maintenant et à l'heure de notre mort. Amen.
0: Je vous salue Marie, pleine de grâce, le Seigneur est avec vous. Vous êtes bénie entre toutes les femmes, et Jésus, pain de vie, le fruit de vos entrailles, est béni.
1: Sainte Marie, Mère de Dieu, priez pour nous pauvres pécheurs, maintenant et à l'heure de notre mort. Amen.
0: Je vous salue Marie, pleine de grâce, le Seigneur est avec vous. Vous êtes bénie entre toutes les femmes, et Jésus, pain de vie, le fruit de vos entrailles, est béni.
1: Sainte Marie, Mère de Dieu, priez pour nous pauvres pécheurs, maintenant et à l'heure de notre mort. Amen.
0: Je vous salue Marie, pleine de grâce, le Seigneur est avec vous. Vous êtes bénie entre toutes les femmes, et Jésus, pain de vie, le fruit de vos entrailles, est béni.
1: Sainte Marie, Mère de Dieu, priez pour nous pauvres pécheurs, maintenant et à l'heure de notre mort. Amen.
0: Je vous salue Marie, pleine de grâce, le Seigneur est avec vous. Vous êtes bénie entre toutes les femmes, et Jésus, pain de vie, le fruit de vos entrailles, est béni.
1: Sainte Marie, Mère de Dieu, priez pour nous pauvres pécheurs, maintenant et à l'heure de notre mort. Amen.
0: Je vous salue Marie, pleine de grâce, le Seigneur est avec vous. Vous êtes bénie entre toutes les femmes, et Jésus, pain de vie, le fruit de vos entrailles, est béni.
1: Sainte Marie, Mère de Dieu, priez pour nous pauvres pécheurs, maintenant et à l'heure de notre mort. Amen.
0: Je vous salue Marie, pleine de grâce, le Seigneur est avec vous. Vous êtes bénie entre toutes les femmes, et Jésus, pain de vie, le fruit de vos entrailles, est béni.
1: Sainte Marie, Mère de Dieu, priez pour nous pauvres pécheurs, maintenant et à l'heure de notre mort. Amen.
0: Je vous salue Marie, pleine de grâce, le Seigneur est avec vous. Vous êtes bénie entre toutes les femmes, et Jésus, pain de vie, le fruit de vos entrailles, est béni.
1: Sainte Marie, Mère de Dieu, priez pour nous pauvres pécheurs, maintenant et à l'heure de notre mort. Amen.
0: Je vous salue Marie, pleine de grâce, le Seigneur est avec vous. Vous êtes bénie entre toutes les femmes, et Jésus, pain de vie, le fruit de vos entrailles, est béni.
1: Sainte Marie, Mère de Dieu, priez pour nous pauvres pécheurs, maintenant et à l'heure de notre mort. Amen.
0: Je vous salue Marie, pleine de grâce, le Seigneur est avec vous. Vous êtes bénie entre toutes les femmes, et Jésus, pain de vie, le fruit de vos entrailles, est béni.
1: Sainte Marie, Mère de Dieu, priez pour nous pauvres pécheurs, maintenant et à l'heure de notre mort. Amen.
0: Gloire au Père, et au Fils, et au Saint-Esprit.
1: Comme il était au commencement, maintenant et toujours, et dans les siècles des siècles. Amen. Jésus, toi qui as multiplié les pains et les poissons pour la foule affamée, nous te rendons grâce pour toutes les merveilles que tu fais dans nos vies. Ô Marie conçue sans péché,
0: priez pour nous.
1: Ô Marie conçue sans péché,
0: priez pour nous.
1: Ô Marie conçue sans péché,
0: priez pour nous.
1: Dans ta sagesse infinie, Seigneur, tu veux étendre à l'univers entier le règne du Christ et sauver par lui tous les hommes. Nous te rendons grâce pour le pape Léon XIV que tu as placé à la tête de ton Église, et nous te prions à toutes ses intentions. Par Jésus le Christ notre Seigneur. Amen. Au nom du Père, et du Fils, et du Saint-Esprit. Amen.

0: Gloire au Père et au Fils et au Saint-Esprit, pour les siècles des siècles.
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0: Bonjour à tous et merci de nous rejoindre sur Radio Espérance. Nous sommes les frères de Rimon et nous sommes heureux de passer ce temps en votre compagnie pour méditer sur l'évangile de Saint Matthieu, l'évangile de ce jour que nous aurons à la messe ce dimanche. C'est un évangile qui est assez percutant, avec des phrases qui peuvent être difficiles à comprendre. Bah, comme tout l'évangile, nous avons vraiment un chemin de vie qui nous est proposé. Donc je vous propose qu'on confie ce moment à la Vierge Marie et que pour que nous puissions être emplis de l'Esprit Saint afin de mieux vivre de la parole qui nous est donnée en ce dimanche. Je vous salue Marie, pleine de grâce, le Seigneur est avec vous. Vous êtes bénie entre toutes les femmes et Jésus, le fruit de vos entrailles, est béni. Sainte Marie, Mère de Dieu, priez pour nous pauvres pécheurs, maintenant et à l'heure de notre mort. Amen.
1: Évangile de Jésus-Christ selon saint Matthieu au chapitre 10, versets 37 à 42. En ce temps-là, Jésus disait à ses apôtres, « Celui qui aime son père ou sa mère plus que moi n'est pas digne de moi. Celui qui aime son fils ou sa fille plus que moi n'est pas digne de moi. Celui qui ne prend pas sa croix et ne me suit pas n'est pas digne de moi. Qui a trouvé sa vie la perdra. Qui a perdu sa vie à cause de moi la trouvera. Qui vous accueille m'accueille. Qui m'accueille accueille celui qui m'a envoyé. Qui accueille un prophète en sa qualité de prophète recevra une récompense de prophète. Qui accueille un homme juste en sa qualité de juste, recevra une récompense de juste. Et celui qui donnera à boire même un simple verre d'eau fraîche à l'un de ses petits en sa qualité de disciple, amen, je vous le dis, non, il ne perdra pas sa récompense. Acclamons la parole de Dieu.
0: Seigneur Jésus.
2: Cet évangile, on peut dire qu'il est un développement, comme il y en a beaucoup de développements dans l'évangile, le développement de ce qui est au cœur de la loi nouvelle, les commandements de l'amour, aimer Dieu par-dessus tout, aimer son prochain comme soi-même. Mais cette formulation brève ne suffit pas à Jésus et donc il ne se prive pas de développer, de préciser les choses. Ici donc, il a cette affirmation, cette demande à l'égard de ses disciples, c'est-à-dire à notre égard, de l'aimer plus que ceux qui nous sont le plus proches, naturellement le plus proches. Les proches, c'est-à-dire les membres de la famille, à commencer par son père et sa mère. Eh bien, Jésus affirme que on doit l'aimer. Il est, de notre part, davantage digne d'être aimé que notre père et notre mère. Alors, on peut recevoir cela comme si Jésus nous demandait de moins aimer notre père et notre mère. Mais ce n'est pas de cela qu'il s'agit. Car si on aime Jésus par-dessus tout, on aimera son père et sa mère comme Jésus les aime. C'est lui qui connaît leur véritable bien. C'est lui qui veut veiller sur eux. Et après avoir parlé des plus proches du père, de la mère, Jésus parle de l'amour de soi, gagner sa vie ou perdre sa vie. Il s'agit de bien s'aimer soi-même. Jésus ne nous demande pas de ne pas nous aimer, il est naturel de s'aimer. Mais il nous demande de bien nous aimer, de nous aimer pour ce qui va donner véritablement sa valeur à notre vie. Et donc, c'est nous aimer pour la vie éternelle, pour la vie avec lui, la vie pour toujours, la vie dans la plus grande qualité de vie, auprès du Père, du Fils et du Saint-Esprit. Et donc pour cela, il faut être prêt à perdre sa vie sur la terre. Voilà, Jésus nous donne comme ça beaucoup de... Nous devons nous laisser former, nous interroger sur la façon dont nous aimons les autres, commencer par les plus proches, donc la façon dont nous aimons nous-mêmes.
3: Moi, j'aimerais rebondir sur cette expression « perdre sa vie ». Je veux bien montrer qu'il y a la relation avec les autres qui nous renvoie à notre propre relation, à notre propre vie. Et je m'interroge, qu'est-ce que ça veut dire perdre sa vie? Est-ce que ça veut dire aussi perdre ses sécurités, perdre ce qui peut nous stabiliser, ce qui peut nous donner de la sécurité, ce qui peut nous donner, là il parle de l'affection avec son père et sa mère, des choses qui sont légitimes. Mais Jésus nous invite à entrer dans quelque chose d'autre pour le suivre. Et voilà, je m'interroge sur ce que veut dire perdre sa vie.
4: Oui, alors c'est vraiment une grande question aussi. Moi, la chose qui m'a marqué, c'est aussi de voir que dans la première lecture, le prophète Élisée, donc c'est la liturgie hein, qui nous donne ça, le prophète Élisée promet à la dame qui l'accueille, qu'elle aura un fils, alors qu'elle en a pas. Donc c'est bien la preuve entre guillemets que avoir des enfants ou les liens de famille ne sont pas mauvais et qu'il s'agit pas de remplacer les liens d'amour, les liens d'affection par des liens de haine ou d'indifférence. Mais la question, c'est de plus aimer et d'aimer dans la charité. Et on ne peut pas aimer dans la charité, je pense que c'est ça à mon avis, hein, peut-être la clé de cet évangile, mais c'est qu'on ne peut pas aimer en charité, c'est-à-dire en vérité et en liberté totale, sans le Christ. Donc sans puiser cet amour de l'amour même de Dieu. Et peut-être que l'autre vérité, pour répondre à la question que tu soulevais, c'est que, en fait, on ne peut pas aimer si on se possède soi-même, si on est plein de soi. Et quand on est plein de soi, on a plus d'espace pour accueillir l'autre, on a plus d'espace pour se donner, on est juste plein, voilà, comme un œuf. Et un œuf, on peut pas rajouter un seul truc à un œuf. Et pour enlever, d'ailleurs, c'est compliqué tellement l'œuf est plein, on est obligé de le casser. Et peut-être que c'est ça, il faut, pour faire une bonne omelette, il faut casser les œufs. Et peut-être qu'il y a quelque chose là de une vérité qui est évidemment très difficile à nous à recevoir, à entendre et à mettre en pratique, c'est que il nous faut perdre notre vie d'une certaine manière à cause de Jésus, hein, pour Jésus. Et c'est le don de notre vie qui fera que nous la gagnerons, nous la posséderons. Et c'est vraiment ce que le Christ a accompli sur la croix d'une manière plénière et totale. C'est que il a donné sa vie jusqu'au bout, jusqu'à la dernière goutte de son sang, pour la recevoir en plénitude du Père, pour ressusciter. Et il a pas simplement fait ça pour lui à un moment donné sur le Golgotha, mais il a fait ça en chacun d'entre nous, pour chacun d'entre nous. Et on est appelé à tout instant de notre vie à rejoindre ce don total du Christ et à le laisser nous embarquer dans ce don. Donc je me demande si voilà. La charité n'est pas la clé de lecture de cet évangile. Pour avoir un amour libre, un amour authentique, un amour vraiment dans la charité, il faut d'une certaine manière aimer Dieu plus que tout, nous décentrer de nous-mêmes.
1: Oui, je reviens aussi sur le « qui a trouvé sa vie la perdra ». C'est-à-dire que le monde nous propose des tas de choses, des autoroutes de bonheur, on oublie assez rapidement que Jésus est là, quoi. Moi, dans le monde, Jésus, dans d'autres évangiles, nous dit « Vous n'êtes plus du monde ». Et c'est ça qu'il veut dire là-dedans, c'est que il faut trouver sa vie autrement que dans le monde, avec tous ses plaisirs inutiles et qui nous mènent au désastre. Par contre, si on perd sa vie, c'est-à-dire on oublie tous ces bonheurs artificiels, on trouve le Christ et là, on se retrouvera avec lui au bon endroit.
5: Le passage qui a retenu mon attention dans cet évangile, c'est quand Jésus dit « Celui qui aime son père ou sa mère plus que moi n'est pas digne de moi. Celui qui aime son fils ou sa fille plus que moi n'est pas digne de moi. » Comme disait un frère tout à l'heure, à première vue, ces paroles de Jésus peuvent nous troubler, parce que lui-même, Jésus, a vécu 30 ans dans une famille. Voilà, il a aimé sa mère jusqu'à la croix. Donc, il ne peut pas mépriser l'amour humain qu'on a pour nos proches. Alors, bon, qu'est-ce que Jésus veut nous dire par cette parole? Moi, je pense que Jésus nous rappelle simplement une vérité essentielle. Aucun amour humain, aussi beau soit-il, ne peut occuper dans notre cœur la place qui revient à Dieu. Donc, lorsque nous faisons d'une personne le centre absolu de notre existence, nous risquons de lui demander ce qu'elle ne peut pas nous donner, c'est-à-dire le sens ultime de notre vie, notre salut. Ça, c'est Dieu seul qui peut nous donner ça, ou c'est Dieu qui peut porter ce poids. Donc, cela peut paraître paradoxal, mais comme chrétien, c'est lorsque nous mettons le Christ à la première place que nous apprenons à aimer les autres de manière plus juste et plus libre. Donc, l'amour de Dieu ne concurrence pas l'amour des proches. Donc, plutôt l'amour de Dieu purifie l'amour que nous avons pour nos proches, le prochain. Donc, elle l'ordonne, elle l'élargit. Donc, on peut voir qu'un cœur qui est attaché au Christ aime davantage. Et la vie des saints nous montre, nous fait voir cela. Donc, cette parole nous invite donc à nous interroger sur ce qui occupe réellement la première place dans notre cœur. Donc, quel attachement? Ça peut être un attachement de peur, des affections qui m'empêchent parfois de suivre le Christ avec liberté. Donc, le Seigneur ne nous demande pas de perdre ce que nous aimons. Il nous demande de tout recevoir de lui et de tout lui remettre.
2: Merci, frère. Il y a aussi la dernière partie qui porte un enseignement un peu particulier, qui précise encore les choses sur cette question de l'amour auquel nous sommes appelés. Jésus montre dans les dernières phrases de cet évangile, il attire notre attention sur la raison pour laquelle on aime quelqu'un. Car l'amour de quelqu'un a de la valeur en soi, parce qu'on aime cette personne. Mais aussi, il y a la raison pour laquelle on aime cette personne. Et par exemple, donc, si on accueille celui qui est envoyé par Jésus, c'est Jésus qu'on accueille, c'est un acte d'amour à l'égard de Jésus. Et de même, il parle de celui qui accueille un prophète, qui montre qu'il aime la vérité qui vient de Dieu. Ou bien encore celui qui accueille un homme juste. Voilà, donc, on peut aussi avoir de mauvaises raisons d'aimer. On sait que les bandits peuvent avoir de l'amitié entre eux, mais parce qu'ils ont des complicités dans le mal. Voilà, donc Jésus nous montre comment cet amour est débordant, et nous devons donc le comprendre dans toute sa dimension. Et Jésus le dit, quand on aime... Le disciple qui aime quelqu'un, que soit un proche ou quelqu'un qu'il rencontre, un prochain, il l'aime pour Jésus, comme un frère de Jésus, comme quelqu'un qui est appelé de devenir lui-même ami de Jésus, être sauvé par Jésus. Parce que le plus grand bien pour celui qu'on rencontre, c'est aussi d'être proche de Jésus.
4: Merci. C'est vrai que c'est vraiment mystérieux, en fait. Cette histoire de comment on articule l'amour qu'on a pour Dieu, l'amour qu'on a pour les autres. Je me souviens que sur un camp, il y avait un frère avec des enfants, et un frère qui parlait de ça et qui disait, mais il nous faut aimer Dieu plus que tout. Alors je sais pas s'il commentait cet évangile ou un autre. Et il y avait une petite fille qui avait levé la main et qui avait dit, mais en fait, on peut pas aimer Dieu et soi-même à ex aequo, genre 50-50. Et on comprend le souci de cette petite, c'est-à-dire que même nous, on l'a peut-être un peu en nous. Et je me disais, mais en fait, c'est un peu comme aujourd'hui là, on est en train de vivre la Coupe du Monde. Et je me disais, mais quelqu'un qui aime le foot, genre vraiment vraiment, il aime le foot, ben il va il va suivre tous les matchs, il va modifier son quotidien pour regarder les matchs de foot, surtout qu'en ce moment là, comme c'est outre-Atlantique, bon bah il faut qu'on veille tard pour regarder les matchs, et des matchs parfois qui sont en plein milieu de la nuit pour nous. il va acheter des maillots, il va acheter des abonnements Bein Sport ou je sais pas quoi pour pouvoir suivre les matchs. Donc en fait, son amour du foot va vraiment transformer sa vie et va faire en sorte que sa vie va vraiment changer en raison de cet amour. Mais pour nous, en tant que chrétiens, nous voulons aimer Dieu plus que tout, mais celui que nous aimons, c'est la source de l'amour. Donc en fait, plus nous allons aimer Dieu, plus nous l'aimons en vérité, plus nous allons à notre tour aimer les autres, parce que nous aimons la source de l'amour. Aimer Dieu, c'est aimer l'amour. Et aimer l'amour, c'est le pratiquer, le faire rayonner autour de nous. Donc peut-être qu'il faut qu'on prenne conscience que l'amour auquel nous sommes appelés, c'est un amour qui est infini. Contrairement au foot ou à tous les autres amours humains, qui sont des amours finis, l'amour que nous devons avoir pour Dieu est un amour qui nous rend pleinement heureux et un amour qui est infini et qui, en fait, à son tour, quand on aime Dieu, en fait, on est rempli d'amour pour le prochain, on est rempli d'amour pour la création, on est rempli d'amour pour nous-mêmes, un amour en vérité, un amour de charité. Et peut-être qu'il faut perdre sa vie aussi dans le sens où il faut perdre cette peur qu'on a d'aimer. Peut-être qu'il y a en nous quelque chose comme ça qui, peut-être comme cette petite, mais qui disait il faut aimer Dieu à 50%, mais on comprend ce qu'il y a derrière, mais il faut peut-être tuer en nous cette peur d'aimer Dieu. N'ayons pas peur d'aimer Dieu, en sachant qu'en fait, plus nous allons aimer Dieu, plus nous aurons de capacité d'aimer pour les autres.
3: J'aime bien cette idée, en fin de compte, que l'exigence de cet évangile, c'est d'aimer, c'est d'aller toujours plus loin dans l'amour, quoi. Parce qu'il montre différents amours qu'on peut avoir, l'amour pour son père, l'amour pour sa mère. Après, il dit, on peut accueillir un prophète, on peut accueillir un homme juste, mais il s'agit de donner un verre d'eau à l'un de ses petits. Donner un verre d'eau, c'est un acte de charité. Hein, on peut l'expérimenter en ce moment, là, avec la chaleur. ça veut dire ces actes concrets de charité où on donne tout, quoi. Et voilà, c'est l'exigence de Jésus qui nous conduit. C'est fait beau que cet évangile se termine par qu'est-ce que nous demande Jésus, en fin de compte, c'est de donner un verre d'eau à l'un de ses petits. Voilà la récompense la plus grande, quoi. Hein. C'est pas d'abord d'accueillir un prophète ou d'accueillir un homme juste, c'est d'accueillir un petit qui demande, quelqu'un qui demande une aide, parce que dit Saint Jean, hein, si tu vois ton frère dans le besoin, en fermant ton cœur. Donc voilà, cette exigence de charité qui va jusque-là.
5: Quand Jésus dit de donner un verre d'eau, celui qui donne un verre d'eau à l'un de ses petits, en sa qualité de disciple, ne perdra pas sa récompense. Bon, je pense que c'est comme pour Jésus, donner un verre d'eau, c'est une grande action. Alors que pour moi, dans mon expérience, bon, donner un verre d'eau, bon, c'est un geste ordinaire. Voilà. On peut même dire que ça va de soi. Mais bon, quand on voit bien, bon, on s'aperçoit que le Seigneur ne mesure pas seulement la grandeur extérieure de nos actions. Donc, il regarde surtout l'amour avec lequel nos actions sont accomplies. Ce qui peut sembler insignifiant à nos yeux, voilà, peuvent devenir précieux aux yeux de Dieu lorsqu'ils sont accomplis avec ses actions sont accomplies avec charité. Bon, Jésus parle aussi des petits, et on voit que dans les évangiles, les petits sont souvent ceux qui n'ont ni pouvoir, ni prestige, ni influence. Ils peuvent être les pauvres, les malades, les faibles, mais aussi tous ceux qui croisent notre route avec leur fragilité. Donc le Christ s'identifie à eux. Donc accueillir l'un de ces petits, c'est déjà accueillir le Seigneur lui-même.
4: Oui, pour moi, c'est vraiment important ce que tu dis. C'est intéressant, en fait, c'est vrai de souligner que il y a cette image du verre d'eau, alors que juste avant on avait ces grandes phrases, il faut préférer Dieu à sa famille, enfin c'est des phrases un peu violentes, ou même perdre sa vie pour Dieu. Mais en fait, peut-être que justement une des plus belles illustrations qui soit, c'est de donner un verre d'eau, parce que en fait, en donnant un verre d'eau, tu peux le faire comme le frère le soulignait juste avant, tu peux le faire pour plein de motifs différents. Parfois, donner un verre d'eau, bon ben on le fait par habitude ou comme ça. Mais en fait, si tu donnes un verre d'eau, alors là c'est bien marqué en plus à l'un de ses petits en sa qualité de disciple, c'est-à-dire que si tu reconnais aussi peut-être le Christ dans l'autre en lui donnant ce verre d'eau, Mais là, en fait, cet acte que tu poses, c'est un acte où, en fait, tu, sans t'en rendre compte, tu as perdu ta vie. Enfin, tu l'as donné, quoi. Et tu t'es pas préféré à l'autre qui avait besoin d'un verre d'eau. C'est des choses toutes concrètes qu'on peut vraiment pratiquer dans notre quotidien. Et ça sert à rien de durcir ces paroles dans un sens ou de les exagérer au point de se dire qu'en fait, il faut Dieu attend de nous des immenses sacrifices. Non, non, non. Il attend une seule chose de nous, c'est l'amour. Cet amour, par contre, il faut que nous apprenions à le pratiquer, que nous apprenions à le reconnaître, que nous apprenions à le transmettre autour de nous. Et là, c'est tout l'enseignement de l'Évangile. Je trouve ça très beau que ce geste du verre d'eau, qui est banal au plus haut point, peut vraiment nous renseigner, comme disait le frère, sur la qualité de l'amour. La qualité de l'amour qui se mesure pas d'abord à la grandeur de l'acte extérieur, à la quantité de sang versé sur la table, à la quantité d'heures passées à faire tel truc, à la dureté de tes genoux qui ont été posés sur le sol pendant des rosaires entiers. C'est pas ça qui va d'abord être la preuve, le témoignage de ton amour, mais d'abord, en fait, l'intensité d'amour que tu mets dans ces petites choses. On a des exemples, en effet, Mère Teresa, je pense, c'est un exemple éminent de ça, parce que on en fait une superstar, mais moi, j'ai eu la chance de pouvoir aller en Inde. On voyait que son quotidien était mais combien ordinaire. Et ce qui était extraordinaire dans sa vie, c'est justement l'intensité d'amour qu'elle a mis dans ces choses ordinaires, de soigner un malade, de laver ses plaies, de lui donner à manger, donner à boire. En fait, c'est dans cette intensité d'amour qui a fédéré autour d'elle et qui a généré cette œuvre extraordinaire et cette congrégation. C'est cette intensité d'amour qui est la source. Et pour nous, ben, peut-être qu'on peut garder ça aujourd'hui et toute la semaine, puiser au cœur de Dieu, puiser dans l'Eucharistie, dans la prière, puiser dans l'amour de Dieu, cet amour que nous allons pouvoir transmettre autour de nous.
3: Juste à la fin, il dit, il ne perdra pas sa récompense. Hein. Il a perdu, mais il va trouver. Voilà, là, il va se trouver vraiment. Et ça implique aussi la foi. Enfin, moi, je pense, comme tu disais, c'est Mère Teresa, mais on disait qu'elle vivait aussi dans une obscurité de la foi, c'est-à-dire que c'était pas une sorte de générosité où elle pouvait se satisfaire de faire tout ce qu'elle faisait. Elle posait ses actes dans la foi, hein, parce que c'est dans la foi qu'on reconnaît dans ce geste insignifiant, enfin qui peut paraître banal, vraiment la présence du Christ.
5: Chers auditeurs de Radio Espérance, nous arrivons à la fin de ce temps de partage. Et nous espérons qu'il a été fructueux pour vous. Donc nous allons confier tout cela à la Vierge Marie, qu'elle nous aide à reconnaître le Seigneur dans les pauvres, dans les personnes, toutes les personnes, principalement les pauvres, que le Seigneur met sur notre route. Je vous salue Marie, pleine de grâce, le Seigneur est avec vous. Vous êtes bénie entre toutes les femmes. Jésus, le fruit de vos entrailles, est béni. Sainte Marie, Mère de Dieu, priez pour nous pauvres pécheurs, maintenant et à l'heure de notre mort. Amen. Gloire au Père, au Fils et au Saint-Esprit,
6: comme il était au commencement, maintenant et toujours, et dans les siècles des siècles. Amen.
7: Merci aux frères de la communauté Saint-Jean à Rimont pour nous avoir partagé un temps de Lectio Divina. Très beau dimanche à tous sur les ondes de Radio Espérance.

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2: Année A, 13e dimanche du temps ordinaire. Deuxième lecture. Lettre de Saint Paul aux Romains, chapitre 6. Frères, ne le savez-vous pas? Nous tous qui par le baptême avons été unis au Christ Jésus. C'est à sa mort que nous avons été unis par le baptême. Si donc par le baptême qui nous unit à sa mort, nous avons été mis au tombeau avec lui. C'est pour que nous menions une vie nouvelle, nous aussi, comme le Christ qui, par la toute-puissance du Père, est ressuscité d'entre les morts. Et si nous sommes passés par la mort avec le Christ, nous croyons que nous vivrons aussi avec lui. Nous le savons, en effet, ressuscité d'entre les morts, le Christ ne meurt plus. La mort n'a plus de pouvoir sur lui, car lui qui est mort, c'est au péché qu'il est mort une fois pour toutes. Lui qui est vivant, c'est pour Dieu qu'il est vivant. De même, vous aussi, pensez que vous êtes mort au péché, mais vivant pour Dieu en Jésus-Christ. Parole du Seigneur. Chers auditeurs, nous allons commenter cette lecture avec Saint Louis-Marie de Montfort. Il s'afflige de ce que le baptême et ses engagements sont oubliés. Il fut l'un des premiers à donner au renouvellement des vœux du baptême une place essentielle au cœur des cérémonies de la mission. Il part à Rome, à pied, pour rencontrer le pape Clément XI, qui le destina aux missions intérieures, c'était en l'an 1706, afin de faire renouveler partout l'esprit du christianisme par le renouvellement des vœux du baptême. Son apostolat s'épanouit dans les diocèses de Nantes et de La Rochelle jusqu'à sa mort à Saint-Laurent-sur-Sèvre en 1716. Dans son contrat d'alliance, Montfort propose une procession générale qui matérialise le peuple de Dieu en chemin vers le temple de Dieu. À la porte de l'Église est présenté l'Évangile pour la profession de foi personnelle. Je crois fermement toutes les vérités de l'Évangile de Jésus-Christ. Et puis, on se rend aux fonts baptismaux pour le renoncement aux démons et le choix de Jésus-Christ en renouvelant les vœux du baptême. C'est alors qu'auprès de l'autel de la Sainte Vierge, on explicite le rôle médiateur de Marie dans notre chemin vers Jésus. Je me donne tout entier à Jésus-Christ par les mains de Marie, pour porter ma croix à sa suite tous les jours de ma vie. Suit la bénédiction avec le Saint-Sacrement, l'Eucharistie étant au centre de la vie de l'Église. On termine avec la bénédiction d'objets sacrés, crucifix, chapelet, images, que l'on ramène dans sa maison. Dans son petit livre « L'amour de la sagesse éternelle », Montfort fait le constat que Marie est l'aide opportune qui soutiendra notre fidélité. Et il donne cette grande prière. Ô sagesse éternelle et incarnée, ô très aimable et adorable Jésus, vrai Dieu et vrai homme, Fils unique du Père éternel et de Marie, toujours vierge, je vous adore profondément dans le sein et les splendeurs de votre Père pendant l'éternité et dans le sein virginal de Marie, votre très digne mère, dans le temps de votre incarnation. Je vous rends grâce de ce que vous vous êtes anéanti vous-même en prenant la forme d'un esclave pour me tirer du cruel esclavage du démon. Je vous loue et glorifie de ce que vous avez bien voulu vous soumettre à Marie, votre sainte mère, en toutes choses, afin de me rendre par elle votre fidèle esclave. Mais, hélas, ingrat et infidèle que je suis, je ne vous ai pas gardé les vœux et les promesses que je vous ai si solennellement fait dans mon baptême. Je n'ai point rempli mes obligations, je ne mérite pas d'être appelé votre enfant ni votre esclave. Et comme il n'y a rien en moi qui ne mérite vos rebuts et votre colère, je n'ose plus par moi-même approcher de votre sainte et auguste majesté. C'est pourquoi j'ai recours à l'intercession et à la miséricorde de votre très sainte mère que vous m'avez donnée pour médiatrice auprès de vous. Et c'est par son moyen que j'espère obtenir de vous la contrition et le pardon de mes péchés, l'acquisition et la conservation de la sagesse. Je vous salue donc, ô Marie Immaculée, tabernacle vivant de la divinité, où la sagesse éternelle cachée veut être adorée des anges et des hommes. Je vous salue, ô reine du ciel et de la terre, à l'empire de qui tout est soumis, tout ce qui est au-dessous de Dieu. Je vous salue, ô refuge assuré des pécheurs, dont la miséricorde n'a manqué à personne. Exaucez les désirs que j'ai de la divine sagesse et recevez aujourd'hui entre vos mains les vœux de mon baptême. Je renonce pour jamais à Satan, à ses pompes et à ses œuvres, et je me donne tout entier à Jésus-Christ, la sagesse incarnée, pour porter ma croix à sa suite tous les jours de ma vie, et afin que je lui sois plus fidèle que je n'ai été jusqu'ici, je vous choisis aujourd'hui, en présence de toute la cour céleste, pour ma mère et maîtresse. Je vous livre et consacre en qualité d'esclave mon corps et mon âme, mes biens intérieurs et extérieurs, et la valeur même de mes bonnes actions, passées, présentes et futures, vous laissant un entier et plein droit de disposer de moi et de tout ce qui m'appartient, sans exception, selon votre bon plaisir, à la plus grande gloire de Dieu, dans le temps et l'éternité. Amen. Dans le traité de la vraie dévotion, fidèle au sens profond du baptême, qui est aussi une décision contre Satan et le péché, Montfort invite à se vider de ce qu'il y a de mauvais en nous, parce que ce mauvais fond communique sa mauvaise odeur aux grâces divines, et parce que notre Seigneur est infiniment pur et qu'il est la moindre souillure, du verbe haïr. Il s'agit véritablement d'un passage par la mort, comme dans la lettre aux Romains que nous venons de lire. Haïr son âme, perdre sa vie, afin de la trouver. Mourir à soi comme le grain tombé en terre. Et il nous dit, traité de la vraie dévotion, paragraphe 81, « Nous n'aurons pas une étincelle du pur amour qui n'est communiquée qu'aux âmes mortes à elles-mêmes et dont la vie est cachée avec Jésus-Christ en Dieu. » Dans le secret de Marie, Montfort témoigne: je l'ai, Marie, mille et mille fois prise pour tout mon bien, avec Saint Jean l'évangéliste au pied de la croix. Vous savez, Jean, chapitre 19, versets 25 à 27. Et je me suis autant de fois donnée à elle. Et si vous, Jésus, voyez en mon âme et mon corps quelque chose qui n'appartienne pas à cette auguste princesse, je vous prie de me l'arracher et de le jeter loin de moi, puisque n'étant pas à Marie, il est indigne de vous. Et Montfort invite, il faut que vous fassiez un sacrifice de vous-même entre les mains de Marie. Et ce sacrifice est une Pâque qui produit le fruit de vie et donne la béatitude jusqu'à la mort et dans les siècles des siècles. Amen. Secret de Marie, paragraphe 66 à 78. Merci. Au revoir.

Évangile selon saint Matthieu, chapitre 10, versets 37 à 42. La traduction et le commentaire sont extraits de Françoise Brenard, l'Évangile selon saint Matthieu, un collier d'oralité. Préface Mgr Mirkis, Mgr Dufour, Mgr Casady. Évangile. Alors je rappelle que cette traduction a reçu l'imprimatur de la Conférence des évêques de France. Évangile. Qui aime son père ou sa mère plus que moi n'est pas digne de moi. Qui aime son fils ou sa fille plus que moi n'est pas digne de moi. Et quiconque ne se charge pas de sa croix et ne me suit pas n'est pas digne de moi. Qui a trouvé sa vie la perdra. Qui perdra sa vie à cause de moi, la trouvera. Qui vous accueille, m'accueille. Et qui m'accueille, accueille celui qui m'a envoyé. Qui accueille un prophète en sa qualité de prophète, reçoit une récompense de prophète. Qui accueille un homme juste en sa qualité de juste, reçoit une récompense de juste. Et quiconque donne à boire, même un simple verre d'eau fraîche, à l'un de ses petits, en sa qualité de disciple, amen, je vous le dis, non, il ne perdra pas sa récompense. Acclamons la parole de Dieu. Et je vous encourage, chers auditeurs, à mémoriser l'Évangile. Cette traduction qui respecte les reprises de souffle est faite pour cela. L'Évangile de Matthieu est un collier d'oralité. Et nous sommes ici dans un fil d'oralité dont la perle introductive, dans ce que j'appelle le collier conteur, nomme 9 fois Hérode, qui lança la persécution contre l'enfant Jésus. Matthieu chapitre 2. Ce fil d'oralité parle 9 fois d'accusations mortelles contre Jésus ou contre ses disciples. Contre Jésus d'abord. Des hommes parmi les scribes se

branche commence ici. Verset 37. Qui aime son père ou sa mère plus que moi n'est pas digne de moi. Qui aime son fils ou sa fille plus que moi n'est pas digne de moi. Le verbe aimer est ici le verbe rechem, qui reflète l'affection et la tendresse. Les attachements naturels et familiaux ne doivent pas arrêter le disciple dans sa démarche de suivre Jésus. Le refrain « n'est pas digne de moi » en araméen « lo, sho et li » n'a rien à voir avec le fait d'entrer dans une famille de dignitaires de laquelle les gens ordinaires sont exclus. C'est une expression familière qui signifie « ça ne me va pas » ou « ce n'est pas ce que je cherche ». Et Monseigneur Ali Chouran donne un exemple. Si je vous demande un instrument pour arracher un clou et que vous me tendez un marteau, je vous réponds « lo showeli ». L'expression nous situe dans le concret de l'amitié ou du service derrière le Christ. Il s'agit de se constituer digne du Christ. Verset 38. « Et quiconque ne se charge pas de sa croix et ne me suit pas, n'est pas digne de moi. » À une sœur de la charité découragée, Mère Teresa demanda « Faut-il suivre le Christ ?» ou marcher devant. La sœur répondit « Le suivre » et elle retrouva courage. Le Christ porte la croix devant nous. L'expression « porter sa croix » signifie prévoir et accepter, ici dans ce contexte, l'opposition violente à l'égard des disciples du Christ. Nous sommes habitués à parler de la croix, mais l'image est très forte et elle a dû choquer les auditeurs de Jésus. Après la mort d'Hérode le Grand, donc à l'époque de l'enfance du Christ, le légat Varus avait fait crucifier 2000 Juifs. Et Jésus promet la vie éternelle dans son royaume à celui qui restera fidèle jusqu'à la mort. Verset 39, « Qui a trouvé sa vie, la perdra. Qui perdra sa vie à cause de moi, la trouvera. » Ici, clairement, perdre sa vie signifie mourir de mort violente. Le vrai martyr est celui qui donne sa vie pour les autres, et non pas celui qui perd sa vie après avoir essayé de tuer le plus possible d'ennemis de Dieu. Et Jésus s'associe à l'apôtre qu'il envoie. Accueillir un apôtre, c'est accueillir Jésus. Et en Jésus, le Père lui-même. Verset 40, « Qui vous accueille, m'accueille. Et qui m'accueille, accueille celui qui m'a envoyé. » Et ainsi, dit saint Hilaire de Poitiers, « Celui qui reçoit les apôtres reçoit le Christ. Or celui qui reçoit le Christ reçoit Dieu, son Père. Car dans les apôtres, il ne reçoit rien d'autre que ce qui est dans le Christ. Et il n'y a rien d'autre dans le Christ que ce qui est en Dieu. » Des apôtres, Jésus passe au prophète, verset 41, qui accueille un prophète en sa qualité de prophète, reçoit une récompense de prophète. Depuis le décret du 29 décembre 1966 de la Sacrée Congrégation pour la Doctrine de la Foi, chacun peut publier les textes qui se réfèrent aux nouvelles révélations, apparitions, locutions, prophéties ou miracles, sans que cela engage la Sainte Église catholique romaine. Le catéchisme catholique explique, au numéro 67, au sujet des révélations dites privées, leur rôle n'est pas d'améliorer ou de compléter la révélation définitive du Christ, mais d'aider à en vivre plus pleinement à une certaine époque de l'histoire. Et le catéchisme ajoute, la foi chrétienne ne peut pas accepter des révélations qui prétendent dépasser ou corriger la révélation dont le Christ est l'achèvement. C'est le cas de certaines religions non chrétiennes et aussi de certaines sectes récentes qui se fondent sur de telles révélations. Catéchisme 67. Après les prophètes, Jésus élargit son propos à l'accueil des justes. Verset 41. Qui accueille un homme juste en sa qualité de juste, reçoit une récompense de juste.
C'est juste

0: Mes chers auditeurs sont par exemple des lanceurs d'alerte, ou plus simplement des gens qui se maintiennent dans la droiture quand tout un groupe bascule dans la compromission. Il est d'autant plus difficile d'accueillir une personne juste que nous sommes dans une situation dominée par des personnes injustes, menteuses, cruelles et manipulatrices. On rencontre des gens au statut social honorable, cultivé et en poste de responsabilité, mais qui se situe au-dessus des lois. Il y a quelque chose d'infantile. Le respect des consignes et des lois s'acquiert dès la petite enfance. Pour ce genre de personnalité, l'homme juste est insupportable. Comme un petit enfant, ces personnes mentent et trompent leur entourage, ce qui épuise l'homme juste et l'isole. En position respectable, elles savent être charmantes et rassembler autour d'elles un groupe de fans. Malheur à l'homme juste, du jour au lendemain, il se trouve ostracisé, exclu, et tout le groupe est manipulé contre lui. On interdit d'aller parler au juste ou d'accueillir sa pensée. Et pourtant, secrètement, on admire la justice du juste. Qui fera le pas de l'accueillir? Qui accueille un homme juste en sa qualité de juste, dit Jésus, reçoit une récompense de juste. Matthieu 10, verset 41. Jésus dit encore, « Et quiconque donne à boire même un simple verre d'eau fraîche à l'un de ses petits, en sa qualité de disciple, amen, je vous le dis, non, il ne perdra pas sa récompense. » En temps de persécution, donner un simple verre d'eau à un disciple du Christ peut être un acte héroïque. Le savent très bien ceux qui vivent dans les pays musulmans, où ceux qui se convertissent au Christ sont généralement bannis. C'est une grande chose que d'être compté au nombre des martyrs du Seigneur. Mais tous ne sont pas dans une telle situation. Par contre, nous sommes tous en situation de venir en aide aux chrétiens persécutés. Amen, et que le Seigneur vous bénisse.
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0: Chers amis, comme chaque dimanche, nous sommes heureux de nous retrouver pour célébrer la résurrection du Seigneur, sa victoire sur la mort qui annonce la nôtre. En ce dernier dimanche du mois de juin, dernier dimanche avant la dispersion des grandes vacances, avant le départ de la colonie du Patro, il aura lieu samedi matin, nous sommes réunis, il y a des beaux événements au cours de cette messe, on va prier tout particulièrement pour Geneviève et Jean-François qui célèbrent aujourd'hui bien simplement, mais avec action de grâce, il y a de quoi, leurs 40 ans de mariage, c'est beau, quel bel exemple ils nous donnent. Et puis un autre anniversaire qui est beau également, notre cher père Alexandre, qui aujourd'hui même célèbre son premier anniversaire d'ordination sacerdotale. Donc avec lui, avec Jean-François et Geneviève, nous rendons grâce au Seigneur pour ses bienfaits. Prions aussi pour tous les jeunes qui sont ordonnés prêtres ces temps-ci, notamment dans le diocèse de Luçon, il y a un neveu du père Emmanuel qui sera ordonné cet après-midi. Quelle joie. Et puis aussi, on ne le dit pas, peut-être qu'on ne le dit pas assez, bien sûr, chaque célébration, nous prenons dans nos prières, dans nos cœurs, dans nos esprits, toutes les intentions de l'Église et du monde, des populations qui souffrent d'une façon ou d'une autre dans le monde entier, et les séismes terribles, tremblements de terre que nous relaient les médias d'une façon un peu voyeuriste, mais nous voilà. Nous ne pouvons pas faire grand-chose, mais nous pouvons prendre ces populations qui sont nos frères, nos sœurs, dans notre prière.
1: Au nom du Père et du Fils et du Saint-Esprit.
2: Amen. La grâce de

Que Dieu Tout-Puissant nous fasse miséricorde, qu'il nous pardonne nos péchés et nous conduise à la vie éternelle. Amen.

que par la grâce de l'adoption filiale, nous devenions des enfants de lumière. Ne permets pas que nous soyons enveloppés des ténèbres de l'erreur, mais accorde-nous d'être toujours rayonnants dans la splendeur de ta vérité. Par Jésus-Christ, ton Fils, notre Seigneur, qui vit et règne avec toi dans l'unité du Saint-Esprit,

Le Seigneur est le Dieu des vivants. Par son prophète Élisée, il promet un fils à une femme de Sunam, image de l'alliance entre Dieu et le peuple d'Israël. Lecture du deuxième livre des Rois. Un jour, le prophète Élisée passait à Sunam. Une femme riche de ce pays insista pour qu'il vienne manger chez elle. Depuis, chaque fois qu'il passait par là, il allait manger chez elle. Elle dit à son mari, « Écoute, je sais que celui qui s'arrête toujours chez nous est un saint homme de Dieu. Faisons-lui une petite chambre sur la terrasse. Nous y mettrons un lit, une table, un siège et une lampe, et quand il viendra chez nous, il pourra s'y retirer. » Le jour où il revint, il se retira dans cette chambre pour y coucher. Puis il dit à son serviteur, « Que peut-on faire pour cette femme ?» Le serviteur répondit, « Hélas, elle n'a pas de fils, et son mari est âgé. » Élisée lui dit, « Appelle-la. » Le serviteur l'appela, et elle se présenta à la porte. Élisée lui dit, « À cette même époque, au temps fixé pour la naissance, tu tiendras un fils dans tes bras. » Parole du Seigneur.

Lecture de la lettre de saint Paul apôtre aux Romains. Frères, ne le savez-vous pas? Nous tous qui, par le baptême, avons été unis au Christ Jésus, c'est à sa mort que nous avons été unis par le baptême. Si donc, par le baptême qui nous unit à sa mort, nous avons été mis au tombeau avec lui, c'est pour que nous menions une vie nouvelle, nous aussi, comme le Christ qui, par la toute-puissance du Père, est ressuscité d'entre les morts. Et si nous sommes passés par la mort avec le Christ, nous croyons que nous vivrons aussi avec lui. Nous le savons en effet. Ressuscité d'entre les morts, le Christ ne meurt plus. La mort n'a plus de pouvoir sur lui. Car lui qui est mort, c'est au péché qu'il est mort une fois pour toutes. Lui qui est vivant, c'est pour Dieu qu'il est vivant. De même, vous aussi, pensez que vous êtes mort au péché, mais vivant pour Dieu en Jésus-Christ. Parole du Seigneur.

En ce temps-là, Jésus disait à ses apôtres, « Celui qui aime son père ou sa mère plus que moi n'est pas digne de moi. Celui qui aime son fils ou sa fille plus que moi n'est pas digne de moi. Celui qui ne prend pas sa croix et ne me suit pas n'est pas digne de moi. Qui a trouvé sa vie la perdra. Qui a perdu sa vie à cause de moi la trouvera. Qui vous accueille m'accueille. Et qui m'accueille accueille celui qui m'a envoyé. Qui accueille un prophète en sa qualité de prophète recevra une récompense de prophète. Qui accueille un homme juste en sa qualité de juste recevra une récompense de juste. Et celui qui donnera à boire, même un simple verre d'eau fraîche, à l'un de ses petits en sa qualité de disciple. Amen, je vous le dis, non, il ne perdra pas sa récompense. »

J'aime beaucoup ce petit passage de l'Évangile, car sans en avoir l'air, il est vraiment très gratifiant pour nous. Oui, il a un côté radical, puisque le Christ nous dit qu'on ne doit le préférer à rien d'autre, sans même citer Dieu. Donc en déclarant cela, il affirme sa divinité. Un passage qui est incisif, puisqu'il s'agit même d'être prêt à perdre sa vie pour le Christ. Et cela, on ne peut le comprendre que par cet impératif de l'amour qu'il cite juste avant, qui aime un tel plus que moi, n'est pas digne de moi. Et combien de parents ont-ils donné leur vie par amour pour leur enfant, et en le faisant, est-ce qu'ils n'ont pas été moins dignes ? Non, bien au contraire, davantage encore. L'amour va jusque-là. Donc c'est bien parce qu'on aime, c'est même seulement parce qu'on aime le Christ qu'on donne sa vie pour lui, quitte à la perdre, car nous avons l'espérance que l'amour est vainqueur de la mort. Je disais donc que j'aime ce texte parce qu'il nous gratifie. Si l'exigence de suivre le Christ et de le préférer à toute autre chose est si élevée, c'est aussi grâce à la promesse qu'il fait au sujet de l'accueil. On ne mesure pas forcément toujours la portée de cette phrase qui est assez incroyable. « Qui vous accueille, m'accueille. Et qui m'accueille, accueille celui qui m'a envoyé, accueille mon Père. » Prophète, homme juste et jusqu'aux plus petits disciples, ils deviennent l'occasion aux hommes qu'ils côtoient d'accueillir Dieu lui-même à travers ceux qu'il a envoyés. Comme une bombe atomique d'espérance pour notre monde, ça. Combien de ceux qui nous ont fait du bien ne perdront pas leur récompense ? Hier, j'étais à la cathédrale Notre-Dame de Paris pour l'ordination de ceux avec qui j'ai étudié. Et vous vous en doutez, il faisait chaud, très chaud. Il y avait de braves bénévoles qui distribuaient dans toute la cathédrale des bouteilles d'eau. Et je peux vous assurer qu'on les a bénis, vraiment bénis. Alors une bouteille d'eau, ça ne peut paraître rien. Et je pense que dans le contexte de chaleur actuel, on se dit que si, ça vaut beaucoup. Mais pas pour le Christ. À l'heure de notre monde, disait Monseigneur Ulrich hier, où la critique est si répandue et si destructrice, l'attention et la bienveillance doivent être la part des chrétiens, même pour le plus petit geste. Se rendre compte du rôle que nous avons d'être vecteurs de Dieu nous fait déjà intercéder auprès du Christ pour ceux qui nous rendent des services, même les plus petits, comme ce verre d'eau fraîche. Oui, Dieu ne veut qu'aucun homme ne se perde, et si quelqu'un vient à lui, il ne va pas le jeter dehors. Alors il prend les moyens qu'il faut en travaillant le monde par son Esprit Saint pour susciter des actes de bienveillance, parfois minimes, qui seront salvateurs pour beaucoup. Dieu aime ces petits actes, ces petits gestes, faits avec beaucoup d'amour et beaucoup de tendresse, avec beaucoup d'attention. À nous de prendre conscience avec saint Paul de qui nous sommes. Il nous l'a dit dans sa lettre, « Par le baptême, nous avons été unis à la mort et la résurrection du Christ, unis à lui, et nous sommes vivants pour Dieu en Jésus-Christ. Nous sommes donc des unis au Christ. Et si nous sommes des unis au Christ, comment ne pourrions-nous pas conduire nos frères à lui par toute notre vie ? C'est une nouvelle des enfants de Dieu, notre témoignage de la résurrection de Jésus, et alors cette vie, nécessairement, elle va se répandre, elle va déborder, on ne peut pas nous la contenir, elle va nous dépasser largement. » L'exemple est assez saisissant déjà dans la première lecture, avec cette hospitalité, cette brave tsunamite qui considère Élie comme un saint homme de Dieu, se voit recevoir la promesse de devenir mère. La vie jaillit par la présence de l'homme de Dieu. Mais l'enfant qui va naître viendra malheureusement à mourir. Au nom de la même hospitalité et de la fidélité de Dieu, plus tard, le prophète Élisée viendra le ressusciter. La vie jaillit même au travers de la mort par la présence de l'homme de Dieu dans la vie de cette femme. Et beaucoup plus tard, un homme nommé Jésus croisera à quelques encablures de Sunam
à Naïm, un cortège funèbre du fils d'une veuve qui habite cette ville. Cet homme, Jésus, fera stopper le cortège et, saisi de compassion, comme nous devrions l'être pour notre monde, consolera cette veuve en ressuscitant son fils. Cet homme, Jésus, a passé en faisant le bien et guérissait tous ceux qui étaient sous le pouvoir du diable, car Dieu était avec lui. Cet homme, Dieu était tellement avec lui qu'il l'a ressuscité d'entre les morts pour le faire régner à sa droite et nous a fait ressusciter avec lui dans le baptême. Cet homme est notre lien avec Dieu, il est Dieu fait homme, et nous devenons à notre tour lien vers Dieu par notre lien avec lui pour nos frères. Qui vous accueille, m'accueille, et qui m'accueille, accueille celui qui m'a envoyé. Nous y revenons. Non, la puissance de la mort ne va pas prévaloir face à Jésus, et elle ne prévaudra pas non plus sur nous si nous vivons de cette union avec lui, de notre amour que nous portons pour lui. Et si nous acceptons de perdre notre vie en la passant à faire le bien pour délivrer ceux qui sont sous le pouvoir du diable et de la mort, pour permettre à nos frères de bénéficier de nos bonnes œuvres, eh bien, nous serons vraiment dans la joie. Ne nous laissons pas vaincre par le mal, mais soyons vainqueurs du mal par le bien, comme l'invitait déjà saint Paul aux chrétiens de cette cité de Rome. Il est bon de rappeler, disait notre pape François dans ce beau texte d'Ilexit Nos sur le cœur de Jésus, que dans l'Empire romain, beaucoup de pauvres, d'étrangers et autres laissés pour compte trouvaient auprès des chrétiens respect, affection et attention. L'empereur Julien l'Apostat se demandait pourquoi les chrétiens étaient si respectés et suivis et pensait que l'une des raisons était leur engagement dans l'assistance des pauvres et des étrangers, puisque l'Empire de Rome les ignorait et les méprisait. Il était intolérable pour cet empereur que ces pauvres ne reçoivent aucune aide de sa part, alors que, disait-il, les chrétiens pourtant détestés, en plus de nourrir les leurs, nourrissent encore les nôtres. Dans une lettre, l'empereur ordonna de créer des institutions caritatives pour rivaliser avec les chrétiens et attirer le respect de la société. Il disait « Établis dans chaque cité de nombreux hospices afin que les étrangers aient à se louer de notre humanité. Apprends aux amis de l'hellénisme à apporter leur contribution à de pareilles bienfaisances. » Mais, dit encore le pape François, il n'atteignit pas son objectif, probablement parce qu'il n'y avait pas derrière ses œuvres l'amour chrétien qui permet de reconnaître à toute personne une dignité unique. L'amour de nos frères, c'est notre fierté dans le Christ et notre récompense. Oui, la récompense promise à nos bonnes œuvres, aussi minime soit-elle, nous dépassera, car Dieu l'a voulu ainsi. Et le bienfait qui sera accordé à ceux qui nous auront accueillis et fait du bien nous dépassera aussi et les dépassera tellement, car Dieu l'a voulu ainsi. Que l'amour du Christ règne dans notre monde. Amen.

0: Frères et sœurs, ensemble proclamons notre foi. Je crois en un seul Dieu, le Père Tout-Puissant, Créateur du ciel et de la terre, de l'univers visible et invisible. Je crois en un seul Seigneur Jésus-Christ, le Fils unique de Dieu, né du Père avant tous les siècles. Il est Dieu né de Dieu, lumière née de la lumière, vrai Dieu né du vrai Dieu, engendré, non pas créé, consubstantiel au Père, et par lui tout a été fait. Pour nous les hommes et pour notre salut, il descendit du ciel. Par l'Esprit Saint, il a pris chair de la Vierge Marie et s'est fait homme. Crucifié pour nous sous Ponce Pilate, il souffrit sa passion et fut mis au tombeau. Il ressuscita le troisième jour, conformément aux Écritures, et il monta au ciel. Il est assis à la droite du Père. Il reviendra dans la gloire pour juger les vivants et les morts, et son règne n'aura pas de fin. Je crois en l'Esprit Saint, qui est Seigneur et qui donne la vie. Il procède du Père et du Fils. Avec le Père et le Fils, il reçoit même adoration et même gloire. Il a parlé par les prophètes. Je crois en l'Église, une, sainte, catholique et apostolique. Je reconnais un seul baptême pour le pardon des péchés. J'attends la résurrection des morts et la vie du monde à venir. Avec toute l'Église de France, nous allons prendre, en plus de nos prières, cette prière qui nous est donnée par la Conférence des évêques, en lien avec cette loi sur l'euthanasie qui risque d'être votée. Tournons notre cœur vers Dieu afin qu'il écoute nos prières.
1: Seigneur, nous te remettons tous les défunts de nos familles, de nos paroisses, de nos communautés, et ceux inconnus pour qui personne ne prie jamais. Nous croyons que ta miséricorde est sans mesure. Accueille-les auprès de toi pour qu'ils puissent goûter la joie de la vie avec toi.

qui vous accueille m'accueille. Nous te prions, Seigneur, pour le pape, les évêques, les prêtres, que ta parole qu'ils proclament soit accueillie par tous et porte de bons fruits.

Ta fidélité est plus stable que les cieux. Nous te prions, Seigneur, d'accorder à tout le peuple chrétien de s'appuyer sur ta fidélité pour cheminer en ce monde en vrai témoin de l'Évangile.

Par le baptême, nous avons été unis au Christ Jésus pour que nous menions une vie nouvelle. Nous te prions, Seigneur, pour notre pays marqué par la violence. Accorde-lui le retour au calme, que nous sachions être véritablement des artisans de paix.

celui qui donnera un verre d'eau à cause de moi. Nous te prions, Seigneur, pour les religieux et les équipes d'animation de la colonie à Saint-Guérin et du centre aéré de Longiron, afin qu'ils se donnent généreusement aux enfants qui leur seront confiés et rayonnent auprès d'eux la joie du don de soi.

Qui perdra sa vie à cause de moi la gagnera. Nous te prions, Seigneur, pour tous nos frères souffrants, malades, découragés, désespérés. Que ta force vienne au secours de leur faiblesse et que tous nos frères défunts possèdent en plénitude la vie éternelle.

afin qu'ensemble nous puissions construire ton royaume d'amour, de paix et de justice. Nous te le demandons par Jésus, ton Fils, qui vit et règne

Priez, frères et sœurs, que mon sacrifice, qui est aussi le vôtre, soit agréable à Dieu, le Père Tout-Puissant.

Vraiment, il est juste et bon pour ta gloire et notre salut de t'offrir notre action de grâce toujours et en tout lieu. Seigneur, Père très saint, Dieu éternel et tout-puissant, par le Christ notre Seigneur. Dans le mystère de sa Pâque, il a fait une œuvre merveilleuse, car nous étions esclaves de la mort et du péché, et nous sommes appelés à partager sa gloire. Nous portons désormais ses noms glorieux, descendance choisie, sacerdoce royal, nation sainte, peuple racheté. Nous pouvons annoncer au monde les merveilles que tu as accomplies, toi qui nous appelles des ténèbres à ton admirable lumière. C'est pourquoi avec les anges et les archanges, avec les puissances d'en haut et tous les esprits bienheureux, nous chantons l'hymne de ta gloire et sans fin, nous proclamons.

Toi qui es vraiment saint, toi qui es la source de toute sainteté, Dieu notre Père, nous voici rassemblés devant toi, et dans la communion de toute l'Église, nous célébrons le jour où le Christ est ressuscité d'entre les morts. Par lui que tu as élevé à ta droite, nous te prions. Sanctifie ces offrandes en répandant sur elles ton esprit, qu'elles deviennent pour nous le corps et le sang de Jésus, le Christ, notre Seigneur. Au moment d'être livré et d'entrer librement dans sa passion, il prit le pain, il rendit grâce, il le rompit et le donna à ses disciples en disant « Prenez et mangez-en tous, ceci est mon corps, livré pour vous. »

De même, après le repas, il prit la coupe. De nouveau, il rendit grâce et la donna à ses disciples en disant « Prenez et buvez-en tous, car ceci est la coupe de mon sang, le sang de l'Alliance nouvelle et éternelle, qui sera versé pour vous et pour la multitude en rémission des péchés. Vous ferez cela en mémoire de moi. »

0: En faisant ainsi mémoire de la mort et de la résurrection de ton Fils, nous t'offrons, Seigneur, le pain de la vie et la coupe du salut. Et nous te rendons grâce car tu nous as estimés dignes de nous tenir devant toi pour te servir. Humblement, nous te demandons qu'en ayant part au corps et au sang du Christ, nous soyons rassemblés par l'Esprit Saint en un seul corps.
1: Souviens-toi, Seigneur, de ton Église répandue à travers le monde. Fais-la grandir dans ta charité en union avec notre pape et tous les évêques, les prêtres et les diacres.
0: Souviens-toi aussi de nos frères et sœurs qui se sont endormis dans l'espérance de la résurrection. Et souviens-toi dans ta miséricorde de tous les défunts. Accueille-les dans la lumière de ton visage. Sur nous tous, enfin, sur Jean-François et Geneviève, à l'occasion de leur 40e anniversaire de mariage, nous implorons ta bonté. Permets qu'avec la Vierge Marie, la bienheureuse Mère de Dieu, avec Saint Joseph, son époux, les apôtres, Saint Irénée, Saint Vincent de Paul, Saint François de Sales, bienheureux Henri Planchat, et tous les saints qui ont fait ta joie au long des âges, nous ayons part à la vie éternelle et que nous chantions ta louange et ta gloire par ton Fils, Jésus le Christ.

Comme nous l'avons appris du Sauveur et selon son commandement, nous osons dire « Notre Père, qui es aux cieux, que ton nom soit sanctifié, que ton règne vienne, que ta volonté soit faite sur la terre comme au ciel. Donne-nous aujourd'hui notre pain de ce jour. Pardonne-nous nos offenses, comme nous pardonnons aussi à ceux qui nous ont offensés. Et ne nous laisse pas entrer en tentation, mais délivre-nous du mal. Délivre-nous de tout mal, Seigneur, et donne la paix à notre temps. Soutenu par ta miséricorde, nous serons libérés de tout péché, à l'abri de toute épreuve, nous qui attendons que se réalise cette bienheureuse espérance, l'avènement de Jésus-Christ, notre Sauveur. Seigneur Jésus-Christ, tu as dit à tes apôtres, je vous laisse la paix, je vous donne ma paix. Ne regarde pas nos péchés, mais la foi de ton Église. Pour que ta volonté s'accomplisse, donne-lui toujours cette paix et conduis-la vers l'unité parfaite, toi qui vis et règnes pour les siècles des siècles. Amen. Que la paix du Seigneur soit toujours avec vous. Dans la charité du Christ, donnez-vous la paix.

Voici l'agneau de Dieu. Voici celui qui enlève les péchés du monde. Heureux les invités au repas des noces de l'agneau. Seigneur, je ne suis pas digne de te recevoir, mais dis seulement une parole et je serai guéri.

0: quelques annonces cette semaine. Tout d'abord, après la messe, nous avons choisi de souligner ce double anniversaire en vous proposant un verre d'eau que j'espère sera fraîche. Vous pourrez même en prendre plusieurs. Il n'y aura pas que de l'eau. Alors là, vous verrez s'il faut en prendre plusieurs ou peut-être pas. Ça, c'est à vous de voir. Mais voilà, ça permet de finir l'année si vous avez quelques instants avec un moment convivial. Demain, lundi 29 juin, nous célébrons la belle solennité des apôtres Saint-Pierre et Saint-Paul. Donc, messe à 11h30 et à 19h, comme chaque jour. À partir du 1er juillet, donc à partir de mercredi, nous passons aux horaires d'été pour les messes. Donc en gros, pour les deux mois de juillet et d'août, s'il a sans rappeler. En semaine, il n'y a plus qu'une seule messe à 11h30. La messe du soir est supprimée. Et le dimanche, il y a la messe de 10h, bien évidemment, ainsi que pour la solennité de l'Assomption le 15 août. C'est assez facile à se rappeler. En plus, on ne change rien par rapport à l'an dernier. Samedi, ce sera le départ de la colonie du Patro à Saint-Guérin, samedi matin. Et puis lundi, l'ouverture du centre aéré de Longiron, des intentions de prière. Voilà. Vous n'êtes pas trop chaud ? C'est pas vrai, qu'est-ce qui dit non ? Bien sûr que si, on a chaud. C'était une transition pour le sujet que je voulais aborder, vous me cassez tout. Là. J'ai bien calculé parce que vous n'êtes pas trop chaud ? Beaucoup mieux, mais bon, faut beaucoup répéter. Je voulais vous parler, avant la grande dispersion de l'été, de notre grand projet des vitraux. Vous souffrez de leur absence depuis plusieurs années. Je vois qu'il y en a un qui souffre tout seul, là. Ça c'est pratique. C'est vrai, quand on aura les définitifs, ça pourra plus se faire comme ça. Mais bon. Et donc, vous savez, je vous l'ai déjà dit, je vous tiens au courant que ces vitraux sont en fabrication, c'est même pas une restauration. J'ai mis des petites photos, régulièrement. Nous allons visiter l'atelier du vitrailliste qui est un artisan qui y travaille. Mais vous vous doutez que ces travaux sont pas gratuits, coûtent un prix assez colossal. Heureusement qu'il y a la Fondation Jean-Léon Leprévost qui nous aide, mais voilà, la Fondation ne peut pas tout porter. Donc on fait un appel à la générosité, à la vôtre, bien évidemment, mais même encore plus large, plus large que Saint-Étienne. Nous demandons à nos bienfaiteurs s'ils ne peuvent pas faire un effort pour aider au financement des vitraux de notre chapelle. Alors si on demande aux gens de l'extérieur, ce serait quand même bien qu'on demande aux gens de l'intérieur. Donc voilà, réfléchissez, je sais que vous êtes beaucoup, beaucoup sollicités par nous aussi, sur d'autres sujets. Mais voilà, il n'y a pas le feu, mais si vous avez la possibilité de nous aider, je vous rappelle que vous pouvez bénéficier d'une déduction fiscale. Combien ça coûte ? Ça coûte pas très cher, en fait. En fait, j'ai calculé, mais je suis pas très fort en calcul, et j'ai calculé pour que vous-même vous calculiez que un vitrail de 10 cm sur 10, 10 cm carrés, c'est ça ? On est bien jusque-là ? Ça coûte 26 euros. 10 cm sur 10. 100 cm carrés, bien sûr. 100 cm carrés. Donc 100 cm carrés. Les architectes sont là, ça rigole pas. Je parle sous contrôle. Ça coûte 26 euros. Voilà. Donc vous voyez, 26 euros. Si vous offrez 26 euros, vous offrez 100 cm carrés. Un petit carré de 10 cm sur 10, qui va laisser passer la lumière pendant des années et des années. Nous, on ne sera plus là, les vitraux seront toujours là, Dieu merci. Plus d'un siècle. Voilà. Donc 26 euros, ce n'est pas beaucoup. Ouais, c'est sûr qu'il faut plusieurs fois 100 cm carrés pour remplir les 12 baies de 6 mètres carrés. Donc voilà, j'offre ce projet à votre prière d'abord, et puis aussi ceux qui en ont la possibilité. à votre générosité. Mais voilà, ça commence par des petites... Il n'y a pas de petits dons, il n'y a pas de petites aides. Hein. Puis je trouve que c'est beau aussi de savoir que tout le monde aura pu contribuer hein, à l'embellissement de notre chapelle. C'est vrai que quand les vitraux vont être posés, waouh hein. Alors quand est-ce qu'ils vont être posés? Ça dépend de votre générosité. Au début, on avait la date de Noël, Noël 2026, et puis visiblement, ça ne sera pas prêt. Il faudra attendre une autre grande fête. Voilà, j'insiste pas plus. Merci de votre attention, de votre bienveillance, de votre générosité. Toute la communauté se joint à moi pour vous souhaiter un très bon dimanche, et à ceux qui ont la chance de partir en vacances dès maintenant, un très bon séjour de vacances, de repos, hein, en se reposant aussi avec le bon Dieu. Tu nous as fait pour toi, Seigneur, et notre cœur sera toujours sans repos tant qu'il ne repose en toi.
1: Prions le Seigneur. Nous t'en prions, Seigneur, donne-nous d'être vivifiés par le sacrifice divin que nous avons offert et reçu en communion. Ainsi reliés à toi par une charité qui ne passera jamais, nous porterons un

ce week-end d'ordination sacerdotale. Prions, prions pour les vocations. Père infiniment bon, maître de la moisson, donne à ton Église l'évêque, les pasteurs, les consacrés, les missionnaires dont notre monde a besoin. Que chaque jeune découvre la beauté de sa vocation et réponde avec confiance et générosité. Ensemble, nous nous mettions davantage à ton service. Et à celui de tous nos frères, Notre-Dame du Louis.

prie de m'excuser, j'ai oublié une annonce, et une annonce importante. Je ne peux pas attendre la semaine prochaine. Ça concerne le voyage de notre pape en France, et notamment à Paris. Le diocèse de Saint-Étienne pense bien s'investir dans le séjour à Paris, et donc va proposer un aller-retour sur la journée du samedi 26 septembre. Donc on partirait le matin très très très tôt, on reviendrait le soir très très très tard, voilà, pour pouvoir participer à la messe qui a donc lieu sur la place de la Concorde et sur les Champs-Élysées. Donc j'en parle maintenant, réfléchissez-y, si vous êtes partant hein, sur le projet, ou même si vous hésitez, voilà, n'hésitez pas, vous m'envoyez un petit message, vous ne me le dites pas par oral, sinon c'est mort, j'oublie tout, hein. Mais un petit message, un petit SMS, pour qu'on voit comment on s'organise, est-ce qu'on a possibilité d'organiser un quart rien que pour le patro, voilà. De toute façon, on se joindrait à l'organisation du diocèse. Voilà, merci.

Sur les ondes de Radio Espérance, nous étions depuis la chapelle de l'Immaculée Conception à Saint-Étienne pour la messe de ce dimanche.

0: Le mot du frère.
1: Tout au fond d'un cartable, tout au fond de la classe, tout au fond du couloir, une vieille trousse formait le théâtre d'un spectacle extraordinaire. Le crayon, le taille-crayon, la gomme, la règle et le bâton de colle tenaient un conseil de classe bilan de l'année écoulée. Dehors, les cris de la récréée protégeaient la confidentialité de leurs débats par un vacarme surpuissant. Fusaient des noms d'oiseaux qui, comme chacun sait, souvent ne volent pas haut. Eh bien, souffla une petite voix dans la trousse, nous y sommes. C'était le crayon. Tout à coup, la fermeture éclair frissonna. La trousse avait vu des contrôles, des réussites, quelques larmes, beaucoup de rires, des dizaines de récitations et des centaines de pages de leçons. « Déjà la fin de l'année ?» demanda la com. « Il paraît, » répondit la règle avec son sérieux habituel, « le calendrier ne vend jamais. » Le grand silence s'installait s'épaissit. Tous savaient ce que cela signifiait. L'instant du bilan, la minute de vérité, l'heure de tourner la page. Le taille-crayon, qui avait réfléchi, a pris la parole. Regardons et comparons ce que chacun a apporté cette année. Excellente idée, s'exclama la trousse. Le crayon se redressa fièrement. Je commence. J'ai écrit des dictées, des poésies, des problèmes, des rédactions. Sans moi, les feuilles seraient restées désespérément blanches. La semaine passée, j'ai écrit un innommable pour lequel on m'a beaucoup complimenté.
2: C'est vrai, reconnut la trousse.
1: J'ai parfois été très bien taillé, ajouta le crayon. D'autres fois un peu mâchouillé, mais j'ai toujours essayé de faire de mon mieux. La gomme sourit. C'est vrai, mais sans moi, certaines pages auraient été bien compliquées à relire.
2: Le crayon fit grise mine.
1: C'est vrai aussi. Je me souviens, continua la gomme, du jour où tu as écrit éléphant avec deux F.
2: Je préférerais oublier ce souvenir.
1: Justement, dit doucement la gomme, moi, je suis là pour qu'on puisse recommencer. Apporter le droit à l'oubli et au pardon.
2: Personne ne répondit immédiatement, car chacun savait que la gomme passait sur quelque chose d'important. La règle prit alors la parole.
1: « Quant à moi, j'ai aidé à tracer des lignes droites. »« Très droites !» confirma le stylo. « Pas toujours, » reconnut la règle. Certains tremblaient un peu.
2: « Mais j'ai essayé de montrer une direction. »«
1: Tu es parfois un peu sévère, » dit la gomme, « un peu raide. Hein »«
2: Peut-être. »
1: Pourtant, sans repère, on finit par se perdre. Le taille-crayon acquiesça, c'est vrai. Les limites ne sont pas là pour empêcher d'avancer, mais pour aider à avancer correctement.
2: Dans la bonne direction.
1: La trousse réfléchit. Vous avez tous servi à quelque chose. Pendant plusieurs minutes, chacun expliqua pourquoi son travail était indispensable. Même le petit bâton de colle, qui parlait rarement, osa dire « Moi aussi, j'ai servi. » J'ai réparé plusieurs feuilles déchirées.
2: Puis une petite voix se fit entendre. C'était un minuscule bout de craie qui gisait dans un coin de la trousse. Personne ne l'avait remarqué, sauf la trousse, qui en était marquée de l'intérieur. Puis-je dire quelque chose?
1: Tous se turent.
3: Bien sûr!
2: Le petit morceau hésita. Cette année, j'ai souvent cru que je ne servais à rien. J'étais toujours perdu au fond de la trousse. Pourtant, un jour, quand nous avons été appelés au tableau, j'ai résolu le problème et souligné la réponse.
1: Le silence revint. Je crois que nous avons tous aidé, chacun à notre manière.
2: La trousse hocha lentement la fermeture.
1: Voilà une parole pleine de sagesse.
2: Le soleil de juin traversait les vitres, la chaleur endormait tout. Dans la classe vide, tout semblait soudain plus calme.
1: Le taille-crayon reprit. « Savez-vous ce qui m'a le plus marqué cette année ?»
2: Chaque fois que le crayon était usé, il devait accepter de perdre un peu de lui-même pour continuer à écrire.
1: Le crayon soupira, c'est vrai. Je suis beaucoup, beaucoup plus petit qu'en septembre.
2: Pourtant, dit le taille-crayon, c'est précisément parce que tu t'es donné, limité, que les cahiers se sont remplis.
1: La gomme ajouta, « Et moi, à force d'effacer les erreurs des autres, je suis devenue toute petite. »
2: « Mais grâce à toi, beaucoup de fautes n'ont pas eu le dernier mot, » répondit la règle.
1: Le bâton de colle tourna le regard vers son tube presque vide.
3: « Ah, moi aussi, je me suis dépensé pour réparer ce qui était abîmé. »
2: Peu à peu, chacun découvrait que ce qui paraissait être une perte avait souvent permis quelque chose de beau et grand.
1: Alors la trousse demanda, « Finalement, qu'avons-nous appris cette année ?» La règle répondit, « Que grandir demande des repères. » La gomme dit, « Que l'on peut toujours recommencer. » Et le crayon ajouta, « Que l'on progresse en essayant, même quand on se trompe. » Le taille-crayon résuma, « Certains efforts font mal, mais ils nous aident à devenir plus grands, meilleurs. » Le bâton de colle murmura, « Réparer vaut souvent mieux que jeter. » Et puis, plus personne ne parla, car il restait une question. Qui nous a permis de faire tout cela? Les objets réfléchissaient. Le crayon écrivait, mais quelqu'un le tenait. La gomme effaçait, mais quelqu'un la guidait. La règle traçait, mais quelqu'un choisissait le chemin. Le taille-crayon taillait, mais quelqu'un avait décidé du dessin. Alors tous comprirent. Il n'était pas seul. Depuis le premier jour de septembre jusqu'à ce dernier jour de juin, une main discrète les avait accompagnés, une main patiente. Une main qui ne se décourage jamais. Le soleil éclairait maintenant toute la trousse et le crayon dit simplement « Quelle belle année nous avons eue !» La cloche de la récré sonna. Les élèves revenaient. Très vite, la trousse retrouva son silence ordinaire. Nous nous sommes reconnus dans ces objets. Le crayon qui réussit, la règle qui rassure, la colle qui répare ou la gomme qui efface les erreurs, le petit morceau de craie oublié dans un coin, celui qui se demande parfois à quoi il sert. Nous avons vécu en trousse. Nous avons besoin de ceux qui nous encouragent, de ceux qui nous corrigent, de ceux qui nous pardonnent, de ceux qui nous remettent sur le chemin lorsque nous nous égarons. Nous avons besoin de repères, mais aussi de miséricorde. Nous avons besoin de patience, mais aussi d'exigence. Ce ne sont pas nos erreurs qui racontent le mieux notre histoire, ce sont les progrès accomplis, les amitiés nouées, les services rendus, les efforts recommencés. Le crayon est plus court qu'en septembre, la gomme plus petite, le ballon de colle presque vide. Pourtant, aucun d'eux n'est appauvri. Ils se sont donnés. Ce que l'on donne porte du fruit. Tout ce qui n'est pas donné est perdu. Avant de remiser les cartables, prenons le temps de rendre grâce pour ce qui a été réussi, pour ce qui a résisté. Parce que c'est souvent là que nous avons grandi. Bientôt, les salles de classe seront muettes. Les trousses dormiront au fond des cartables, au fond des armoires. Mais la vie, elle, continuera de dessiner sa leçon. Et lorsque septembre viendra avec son parfum de rentrée, il ne s'agira pas de recommencer à zéro. Il s'agira de poursuivre l'histoire. D'ici là, je vous souhaite un superbe été, du repos, de la joie, du temps pour vous émerveiller. Et merci de votre fidélité tout au long de cette année. Comme le disait la trousse, en refermant doucement sa fermeture éclair. Que chacun parte avec gratitude pour ce qui a été vécu, confiance pour ce qui reste à apprendre et joie pour tout le bien qui a grandi, même lorsqu'on ne le voyait pas encore. Bon été à tous. Tout ce qui n'est pas donné est perdu. L'attention, l'amitié et le bonheur grandissent précisément quand on les partage. Et rendez-vous en septembre !

0: cette nuit même, on va te redemander ta vie. Et ce que tu auras accumulé, qui l'aura ? Voilà ce qui arrive à celui qui amasse pour lui-même, au lieu d'être riche en vue de Dieu. Luc 12, 20-21.
1: Les homélies de Monseigneur au Petit. Comme chaque dimanche, retrouvons tout de suite une homélie de Monseigneur au Petit.
2: Au nom du Père, du Fils et du Saint-Esprit,
3: amen.
2: La paix soit avec vous.
3: Et avec votre esprit.
2: 13e dimanche ordinaire, Évangile de Jésus-Christ selon saint Matthieu. Gloire à toi, Seigneur. En ce temps-là, Jésus disait à ses apôtres, « Celui qui aime son père ou sa mère plus que moi n'est pas digne de moi. Celui qui aime son fils, sa fille plus que moi n'est pas digne de moi. Celui qui ne prend pas sa croix et ne me suit pas n'est pas digne de moi. Qui a trouvé sa vie la perdra. Qui perdra sa vie à cause de moi la gardera. Qui vous accueille m'accueille. Et qui m'accueille accueille celui qui m'a envoyé. Qui accueille un prophète en sa qualité de prophète recevra une récompense de prophète. Qui accueille un homme juste en sa qualité de juste recevra une récompense de juste. Et celui qui donnera à boire même un simple verre d'eau fraîche à l'un de ses petits en sa qualité de disciple, amen, je vous le dis, non, il ne perdra pas sa récompense. Acclamons la parole de Dieu. Louange à toi, Seigneur Jésus. Quand on était petit, je pense que c'est pareil pour chacun d'entre nous, vous savez, frères et sœurs, les parents et les professeurs nous disaient, il faudrait que tu travailles un peu, hein, parce que plus tard, il faudra bien que tu gagnes ta vie. Ah, bon. Et moi, je viens d'entendre l'évangile, frères et sœurs. Qu'est-ce qu'il dit Jésus ? Celui qui veut gagner sa vie, la perdra. Alors, il faudrait savoir, il faut gagner sa vie ou alors si on la gagne, on la perd. Oui, ce que veut dire les parents, c'est gagner sa vie, ça veut dire se prendre en charge. Il y a un moment, effectivement, on devient adulte, il faut se prendre en charge. Est-ce que Jésus nous incite à l'oisiveté, c'est-à-dire on fait rien, on attend que ça passe ? Eh ben, c'est pas tout à fait ce que Jésus veut dire. Perdre sa vie à la suite de Jésus, c'est simplement accepter de tout abandonner pour lui. Eh oui, ce n'est pas se laisser aller à une négligence coupable, bien sûr que non, hein. C'est le suivre avec une absolue confiance. Oui, c'est cela. On lui remet toute notre vie parce que c'est qu'en le suivant, nous n'avons rien à craindre. Même si il y a des épreuves, même s'il y a des vicissitudes, même si effectivement cela semble un peu dangereux de suivre le Christ parce que, eh bien, on perd tout et on ne sait pas très bien ce qu'on va avoir. Ici, on va pouvoir traverser la vie de manière satisfaisante. Mais voilà, perdre sa vie, c'est accepter de ne plus la posséder. Ce n'est plus ma vie. Je me rappelle très bien que personnellement, après avoir un peu lutté contre l'appel du Seigneur, je suis tombé à genoux dans ma salle à manger en disant vraiment de tout mon cœur et de tout mon être que ta volonté soit faite. Et là, j'ai compris que ma vie ne m'appartenait plus. Et c'est ça, ma vie ne m'appartient plus. Et vous avez entendu ce que dit Jésus. Il est dit dans l'évangile, il dit à ses apôtres, il s'adresse aux apôtres, il ne s'adresse pas à tous. Voilà, il dit pas cela aux foules ou même plus largement, c'est vraiment les 12. Et il les a choisis spécialement pour qu'ils portent son message. Oui, mais cela paraît très rude quand même, parce que qu'est-ce qu'il demande ? Il demande cette radicalité qui fait que comment on peut être aussi radical ? Jésus nous demande quoi ? D'abandonner ce que nous avons de plus cher. L'amour de nos parents, de nos frères et sœurs, des personnes qui sont les plus proches. Quand même, il y va fort le Seigneur. On comprend hein, qu'il n'y a pas beaucoup de jeunes qui ont envie de suivre le Christ, que ce soit homme ou femme, pour se consacrer complètement au Christ en le suivant. Et qu'est-ce que cela veut dire ? Mais au fond, ce que demande le Seigneur, il nous a pas dit de ne pas aimer nos parents. Il ne nous a pas dit de ne pas aimer les gens qui nous entourent. Non, au contraire. Il nous a dit de le préférer lui, c'est-à-dire de l'aimer lui. Pourquoi ? Mais pour apprendre à aimer, tout simplement, à aimer davantage. Si j'aime le Christ, si je suis le Christ, eh bien, je vais aimer mieux mes parents. Je vais mieux aimer mes frères et sœurs. Je vais mieux aimer mes amis. Pourquoi ? Parce que jusqu'à présent, j'étais dans une forme de réciprocité. Oui, mes parents m'ont aimé depuis toujours, donc je les aime, c'est normal. Ben, il y a un retour, vous voyez, un retour sur investissement de l'affection. Alors que si je suis Jésus, je les aime gratuitement, même s'ils me font du mal un jour. Même s'il arrivait qu'il y ait des dissensions, je continuerai de les aimer parce que l'amour que j'éprouve pour eux ne vient pas seulement de moi ou de ce que j'ai reçu d'eux-mêmes, mais du Seigneur lui-même. Autrement dit, tout abandonner pour le Christ, c'est apprendre à aimer. Non plus selon une réciprocité, mais selon la gratuité. J'aime gratuitement, d'ailleurs c'est ce que veut dire la grâce. La grâce, c'est que Dieu donne gratuitement et que nous avons aussi à recevoir ce qui nous est donné gratuitement pour pouvoir entrer dans cette gratuité. Apprendre du Christ à aimer véritablement. Vous voyez ? Et je pense que c'est ce que nous demande le Seigneur paraît terrible, radical. Mais en fait, il nous apprend simplement à aimer davantage, à aimer mieux. Vous voyez, ce n'est pas un refus de l'amour naturel, ce n'est pas un refus de tout ce qui fait nos relations aujourd'hui. Non, c'est vraiment entrer dans cette relation avec le même cœur que Jésus. D'ailleurs, n'est-ce pas le grand commandement qu'il nous a laissé ? Aimez-vous les uns les autres comme je vous ai aimé. Quand on voit comment son amour a été récompensé par des crachats, des coups et la croix, on comprend effectivement ce qu'est l'amour gratuit. Amen.

Il est bientôt midi sur les ondes de Radio Espérance. Nous prenons la direction de la place Saint-Pierre à Rome pour nous unir à la prière de l'Angélus avec le pape Léon XIV.

0: mais du soleil du moment. Et cette prière mariale sera précédée d'une exhortation. Merci d'être au rendez-vous avec vous, Françoise Niamia. La prière de l'ange lui sera retransmise en direct par Vatican Media. Vous nous suivez par le canal de nos radios et télévisions partenaires pour ce dimanche, KTO Radio France, EWTN TV, Radio RCF Notre-Dame, Radio Espérance, Radio Salve Regina en Corse, en France, Radio Chrétienne Associée France, Nomen Christi TV Bénin au Bénin, SL et Lumière TV, Radio et TV Catholique Élikia Kinshasa, Radio Notre-Dame Bangui en Centrafrique, Radio Maria République démocratique du 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Merci également à vous qui avez choisi de nous suivre par le biais de notre site internet Vatican News 3. www.va, notre chaîne YouTube et la page Facebook. La place Saint-Pierre déjà en place pour suivre cette prière, prier avec le pape Léon XIV qui, d'un moment à l'autre, fera son apparition à la fenêtre habituelle pour la récitation de la prière de l'Angélus, mais précédée d'une exhortation. À tous et à toutes, soyez les bienvenus et restons en union de prière. Alors, avant l'arrivée du pape, sachez que le deuxième consistoire extraordinaire, cette réunion des cardinaux au Vatican convoquée par le pape les 26 et 27 juin, s'est refermée hier samedi en la nouvelle salle du synode par un discours de clôture du Saint-Père axé sur l'espérance et la synodalité, la responsabilité de l'Église dans un monde marqué par la guerre et une crise des relations humaines. Le pape Léon XIV s'est dit réconforté par les témoignages entendus qui traduisent un regard qui ne détourne pas les yeux des blessures du monde. Il est revenu sur les thèmes abordés en salle, notamment la non-violence, la pauvreté, le multilatéralisme, les jeunes, la famille, le bien commun et la guerre qui n'est pas seulement un conflit entre États, mais né d'une culture de la puissance qui utilise l'économie, la technologie et la religion. Le pape a annoncé qu'un autre consistoire extraordinaire se tiendra l'année prochaine. Et puis, sachez-le, le pape a entamé son discours par cette proximité et solidarité exprimée en faveur du peuple vénézuélien. Victime d'un double séisme ces derniers jours, et le pape, le rideau qui est tiré, le pape qui est là, tout souriant, qui salue d'une main les pèlerins, place Saint-Pierre.
1: Fratelli e sorelle, buona domenica.
0: Chers frères et sœurs, bon dimanche. Encore dans l'évangile d'aujourd'hui, nous entendons quelques exhortations de Jésus afin de marcher à sa suite et d'être témoin de son royaume. Il ne s'agit pas d'un simple geste extérieur, mais de nous engager pleinement dans une relation d'amour avec lui. Et pour porter du fruit, l'amour exige au moins trois choses. Le détachement, la perte et l'accueil. Tout d'abord, le détachement. Jésus dit, « Celui qui aime son père ou sa mère plus que moi n'est pas digne de moi. Celui qui aime son fils ou sa fille plus que moi n'est pas digne de moi. » Au moment où il commence à envoyer ses apôtres en mission, le Seigneur veut qu'il soit libre de tout lien. Mais cela vaut pour chacun. Même les liens affectifs les plus importants trouvent leur plénitude grâce à l'amour que le Christ nous offre. Pensons par exemple à la vie conjugale. On peut la vivre pleinement qu'en quittant la maison de ses parents pour s'engager dans la relation conjugale. Pensons aussi à l'éducation des enfants. On les aide à s'épanouir et à être heureux en les apprenant à marcher par eux-mêmes et à faire leurs propres choix. Saint Augustin dit « La séparation d'avec ce qu'on aime est douloureuse. Mais même le laboureur perd temporairement ce qu'il sème. Ce n'est qu'en perdant cette graine semée dans la terre qu'il pourra la voir fleurir. En ce sens, l'amour est aussi une perte. Nous avons du mal à le comprendre, surtout dans un monde où perdre semble être une faiblesse et où l'on est obsédé par le fait d'avoir et de posséder. Cependant, l'amour ne porte du fruit que dans le don de soi. Lorsque nous sommes prêts à perdre un peu de nous pour faire de la place à l'autre, à perdre un peu de temps pour écouter un ami, à perdre un peu de confort pour partager une situation de détresse, celui qui garde la vie seulement pour lui, dit l'Évangile, la perd en réalité, car elle ne s'ouvre pas à la joie de l'amour et devient stérile. C'est pourquoi Jésus nous invite à embrasser la croix. Il s'est offert, il s'est perdu lui-même, et c'est précisément ainsi que nous avons pu recevoir sa vie en abondance. De la même manière, si nous vivons dans la logique du don, nous serons nous aussi capables de faire naître une vie nouvelle dans nos relations. Enfin, l'accueil. L'amour, en effet, s'exprime à travers des choix et des actions concrètes, dans un engagement fait de petits gestes quotidiens, comme celui d'offrir un verre d'eau à celui qui a soif. Jésus, en envoyant ses disciples au-delà devant lui, leur demande d'y aller sans provision, c'est-à-dire d'être dans le besoin, car c'est ainsi qu'ils pourront susciter l'accueil chez ceux qu'ils rencontreront. Et ainsi, en accueillant ceux qui viennent au nom de Jésus, on accueille Jésus lui-même et le Père Céleste qui l'a envoyé. L'amour pour le Seigneur passe toujours par l'accueil des frères. Chers amis, prions la Vierge Marie qui a aimé son Fils tout en sachant aussi le perdre, qu'elle nous aide à être des témoins humbles et joyeux de l'amour du Christ.
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0: Voilà la récitation de la prière de l'Angelus suivie de la bénédiction apostolique du pape Léon XIV qui va certainement s'adresser. Chers frères et sœurs, je tiens à exprimer ma solidarité envers nos frères et sœurs vénézuéliens, le pape qui parle en espagnol, touchés par les récents tremblements de terre qui ont fait de nombreuses victimes et blessés et causé d'énormes dégâts matériels. Tout en priant le Seigneur pour le repos éternel des défunts, je renouvelle ma solidarité spirituelle envers leurs proches, les blessés et tous ceux qui ont été frappés par cette tragédie. De même, j'exprime ma gratitude et mes encouragements à tous ceux qui œuvrent avec générosité aux opérations de recherche et de secours. Le pape qui adresse des mots de bienvenue à tous les pèlerins venus du monde entier, des Romains, et les remercie d'être là avec cette canicule. Voilà le pape qui salue des pèlerins venus de Kumba depuis le Cameroun en Afrique. Et salue également des religieuses carméniennes. Différents groupes sont présents sur cette place Saint-Pierre qui reçoivent maintenant les salutations du pape Léon XIV.
4: Di Mestrino, diocesi di Padova.
0: Voilà, des jeunes venus de Padova, un diocèse italien.
4: A tutti auguro una buona domenica.
0: À vous tous, je vous souhaite un très bon dimanche. Au revoir et à demain pour la solennité des saints apôtres Pierre et Paul. Vous l'avez entendu, le pape qui conclut maintenant cette prière de l'Angelus qui a été précédée de son exhortation portant sur l'évangile du jour, ce 13e dimanche du temps ordinaire. Le pape nous a exhortés à être témoins humbles et joyeux de l'amour du Christ. Et bien évidemment, et cela passe par trois choses. Le détachement, la perte et l'accueil. Le Saint-Père a également réaffirmé sa proximité et sa solidarité aux populations vénézuéliennes victimes d'un double séisme ces derniers jours. Plus de 1400 morts. Le pape qui présidera demain, lundi 29 juin, la messe de la solennité des saints apôtres Pierre et Paul en la basilique Saint-Pierre à 9h30 heure de Rome, mais au cours de laquelle il remettra le pallium aux nouveaux archevêques métropolitains. Merci de nous avoir suivis. KTO Radio France, nos auditeurs de KTO Radio France, EWTN TV, Radio RCF à Notre-Dame, Radio Espérance, Radio Salve Regina en Corse, France, Radio Chrétienne Associée France, Lumen Christi TV au Bénin. C'est les Lumières TV, Radio et TV catholique Elikia, Kinshasa, Radio Notre-Dame de Bangui en Centrafrique, Radio Maria, République démocratique du Congo et Ecclesia TV de Côte d'Ivoire. Merci à vous, très chers internautes. Merci de nous avoir suivis là où détour Jésus Christus. Loué soit Jésus-Christ, au revoir et à très bientôt. Dieu nous garde.

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Nous étions en direct de Rome pour la prière de l'Angélus avec le pape. Très bon dimanche et bon appétit.

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3: On parle souvent de la vie religieuse, des moines, des consacrés, des prêtres. Mais qu'en est-il des laïcs? Quel est le chemin de sainteté de ceux qui vivent pleinement dans le monde, en famille, au travail, dans la cité? Plongeons aujourd'hui dans la spiritualité des laïcs.
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3: C'est avec le père Cédric de la Serre, curé de Chaville, qu'il convient d'explorer les ressources que nous donne l'Église, en particulier à travers la doctrine sociale de l'Église.
4: C'est la nature séculière de leur manière de suivre le Christ. Le fidèle laïc n'est pas appelé à se mettre à l'écart du monde, mais bien au cœur du monde, et c'est en faisant cela qu'il suit le Christ et qu'il déploie les grâces de son baptême. Le baptême conforme au Christ, fils du Père, et en vivant dans le monde, on peut vivre cette filiation. Après le baptême, la confirmation configure au Christ envoyé pour vivifier la création et tout être par l'effusion de son esprit. Et tout confirmé peut, dans le monde, vivifier la création en y apportant un esprit nouveau, un esprit de vie, un esprit d'amour. Et l'Eucharistie fait participer le croyant au sacrifice unique et parfait que le Christ a offert au Père pour le salut du monde. Chacun, chaque baptisé, peut s'offrir comme le Christ, pour le salut du monde et pour le bien de tous. Ainsi, la mission du laïc, sa vocation, c'est d'annoncer l'Évangile par un témoignage de vie exemplaire dans les réalités temporelles. S'il y a des exemples magnifiques de religieux qui se sont abandonnés dans la prière nuit et jour, qui sont partis au bout du monde, quittant tout pour annoncer le Christ, cela n'est pas la vocation de tous. Et la vocation du fidèle laïc baptisé, c'est bien d'être là où il est, témoin de l'Évangile. Cela se fait dans toutes les facettes de la vie de famille, dans l'engagement dans le cadre du travail, de la culture, dans la vie publique, en exerçant des responsabilités sociales, économiques ou politiques. Toutes ces réalités humaines séculières sont le lieu de l'engagement et de la sanctification des laïcs. Ces réalités sont destinataires de l'amour de Dieu. L'engagement des laïcs doit donc correspondre à cette vision, manifester cet amour et le faire vivre. Le niveau de vie et la plus grande productivité économique ne sont pas les seuls indicateurs que le laïc prend en compte pour vivre bien son travail, mais le bien de l'autre, le bien commun, sont des valeurs essentielles. Dans la vie du monde aussi, le fidèle laïc est invité à manifester, par sa dynamique propre, que tout homme ne doit pas se limiter à des horizons terrestres, mais vivre tourné vers l'éternité, manifestant par là que chacun a une vocation éternelle. Tout ceci constitue une authentique spiritualité. C'est-à-dire que vivre cela, même sans être un expert en vie de prière, c'est authentiquement, réellement, vivre proche du Seigneur. C'est être immergé dans les mystères de Dieu, c'est être déjà proche de tout ce qui rend saint, de tout ce qui sanctifie. Cette spiritualité-là, elle est tout de même bien étrangère, vous me l'accorderez, au spiritualisme un peu désincarné ou intimiste, qui peut être une tentation, quand on s'enferme démesurément dans une prière qui nous coupe de nos responsabilités. Et cette spiritualité, elle est aussi distincte d'une forme d'activisme social, de celui qui en ferait toujours plus dans la société, dans l'action pour le bien, mais qui en oublierait les racines, et surtout ce qui nourrit ces racines, la relation au Christ. Cette spiritualité des laïcs dans le monde, c'est elle qui confère une unité, un sens, une espérance à notre existence, qui autrement est souvent si contradictoire, si fragmenté.
3: Père Cédric de la Serre, pour nourrir cette spiritualité, il faut se former, prier, se ressourcer. Quels sont les moyens concrets, accessibles à tous, que vous recommanderiez?
4: il est nécessaire de prendre des forces, de se nourrir, de se ressourcer. Il faut savoir fortifier sa vie spirituelle en ayant des ressources, en ayant un cheminement de vie, une formation chrétienne, en suivant un itinéraire de vie. Le fidèle laïc dans le monde peut se nourrir de la parole de Dieu qui l'aide à toujours mieux se situer. Il peut se nourrir de la célébration liturgique du mystère chrétien, en particulier de l'Eucharistie, au moins chaque dimanche, peut-être un peu plus. Il se nourrit de la prière personnelle. Il se nourrit d'une expérience d'église, en vivant dans une communauté paroissiale, en entretenant une vie fraternelle avec des amis chrétiens. Et le fidèle laïc enrichit sa spiritualité en vivant le service, en vivant le don de soi gratuit, en étant toujours guidé par de sages guides spirituels. Le fidèle laïc, enfin, peut puiser dans sa foi des vertus de prudence et d'audace, de charité et d'amour. Il peut suivre les exigences de l'Évangile avec un cœur toujours plus disposé et plus fin pour faire le bien. Je crois qu'il y a une vertu bien nécessaire et bien utile dans notre société un peu perdue sur la recherche du bien. C'est cette prudence que nous donne notre foi. Cette prudence qui nous aide à discerner en toutes circonstances le vrai bien et à choisir les moyens adéquats pour l'accomplir. Combien de mes paroissiens me partagent leurs questionnements, leurs doutes, leurs cas de conscience dans leur travail, dans leur vie professionnelle? Quel est le vrai bien à faire? Comment faire quand nous sommes pris entre deux sources contradictoires, en ayant des ordres inverses au bien à mettre en œuvre? Eh bien, en s'enracinant dans une vraie vie spirituelle, le fidèle laïc baptisé dans le monde peut trouver des ressources qui vont l'éclairer. Enfin, la spiritualité des laïcs, des fidèles laïcs, présents dans toutes les dimensions de notre monde, invite aussi à servir dans les différents milieux de la vie sociale. Certes, il y a le travail, mais la vie publique est bien plus large, et nombreux sont les chrétiens qui déjà s'y impliquent. Sachons rendre grâce, c'est merveilleux. Est-ce qu'il n'y aurait pas d'autres vocations un peu étouffées par affadissement du sens spirituel de la vie dans le monde? Je crois que beaucoup de baptisés s'engageraient avec beaucoup de joie et trouveraient un vrai épanouissement à servir le bien dans la société civile, dans la politique, dans le monde culturel. Dans toutes les dimensions de notre société, il y a de la place pour que le chrétien s'épanouisse et vive sa relation à Dieu. Ce témoignage par les œuvres, c'est un témoignage fort et authentique. Sachons y être fidèles.
3: Merci Père Cédric de la Serre. Je le rappelle, vous êtes le curé de Chaville. La spiritualité du laïc n'est ni une spiritualité au rabais, ni une adaptation molle de la vie religieuse. C'est une authentique vocation à la sainteté dans le monde, une sainteté enracinée dans les sacrements, nourrie par la prière, mais incarnée dans les choix concrets, les responsabilités et les engagements.

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1: Aujourd'hui, qu'apporte la communion des saints à chacun ?
2: Le premier apport de la communion des saints à chacun d'entre nous, fidèles de l'Église, est certainement l'exemplarité de la vie des saints qui nous ont précédés. Par notre dévotion, leurs vies peuvent guider la nôtre, nous renforcer dans notre foi et nous aider à combattre les embûches sur notre chemin. La plupart des saints ont vécu une conversion, la plus célèbre restant celle de saint Paul sur la route de Damas. Ils ont renoncé à une vie de débauche, à une vie périlleuse, à une vie dorée ou simplement à une vie tiède. Ils ont décidé un jour de se mettre dans les pas du Christ, qui est l'exemple ultime de la vie que nous devons suivre. Ces renoncements peuvent mettre en lumière les parties de notre vie que nous devons aussi reléguer, voire nous procurer des exercices et méthodologies pour acquérir le discernement de les détecter. Je pense ici aux exercices spirituels de saint Ignace de Loyola, qui a fondé la Compagnie de Jésus. Le deuxième apport réside quant à lui dans la prière mutuelle et le support entre chrétiens. Je ne prie jamais seul. Je prie pour quelqu'un, vivant ou mort, et quelqu'un vivant ou mort prie pour moi. C'est la grâce de la prière. Je porte les autres dans ma prière à Dieu et ils font de même. C'est d'ailleurs une manière de ne pas être passif devant la course du monde et l'avalanche des informations qui nous attristent. Je peux prier pour les victimes d'avalanches, d'attentats ou de guerres et m'intégrer dans une chaîne de prière. Je peux aussi porter des intentions plus proches, famille, amis, et aussi, ce n'est pas interdit, prier pour moi-même. C'est la volonté du bon Dieu qu'en ce monde, les âmes se communiquent entre elles, les dons célestes par la prière, afin que, rendues dans leur patrie, elles puissent s'aimer d'un amour de reconnaissance, expliquait sainte Thérèse de Lisieux à une œuvre. Le bonheur de chacun des élus sera celui de tous. La meilleure preuve du double sens de la prière est sans doute la prière pour les défunts. La première étape est, après le décès d'un proche, la prière fervente pour son accueil par le Père. Nos prières accompagnent l'élévation de son âme au paradis, prière individuelle ou intention de messe. Plus ce défunt sera porté par nos prières, plus rapidement son âme s'élèvera et plus vite nous pourrons recourir à son intercession. C'est-à-dire présenter nos intentions de prière pour être portées auprès de Dieu.

Effectivement, nous prions toujours la Trinité, le Père, le Fils et le Saint-Esprit, mais nous pouvons demander aux saints de porter efficacement notre prière auprès d'eux, en particulier à la Vierge Marie. Ce phénomène est remarquablement résumé par le pape Benoît XVI. Que l'amour puisse parvenir jusque l'au-delà, que soit possible un mutuel donner et recevoir, dans lequel les uns et les autres demeurent unis par les liens d'affection, au-delà des limites de la mort, cela a été une conviction fondamentale de la chrétienté à travers tous les siècles et reste aussi aujourd'hui une expérience réconfortante. Qui n'éprouverait le besoin de faire parvenir à ses proches déjà partis pour l'au-delà un signe de bonté, de gratitude ou encore de demande de pardon? Aucun homme n'est une monade fermée sur elle-même. Nos existences sont en profonde communion entre elles. Elles sont reliées l'une à l'autre au moyen de multiples interactions. Nul ne vit seul, nul ne pêche seul, nul n'est sauvé seul. Continuellement, la vie des autres entre dans ma vie, en ce que je pense, dis, fais, réalise. Et vice-versa, ma vie entre dans celle des autres, dans le mal comme dans le bien. Ainsi, mon intercession pour quelqu'un n'est pas du tout quelque chose qui lui est étranger, extérieur, pas même après la mort.

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1: Un livre, une histoire, aujourd'hui, Yves Chiron, Nouvelle histoire du Concile Vatican II, aux éditions Arthège en 2025. Pour évoquer cet ouvrage, j'ai la chance de recevoir Yves Chiron lui-même. Bonjour cher monsieur.
2: Bonjour.
1: Alors, vous êtes historien avec une production tout à fait abondante et remarquable, ce qui n'est pas toujours le cas pour les gens qui ont une production abondante. Vous avez publié de nombreux ouvrages sur les papes. Je cite Pie VI, Pie IX, je dois dire Pie XI, Saint Pilis aussi, et puis une belle histoire des conciles, une belle histoire des conclaves, un ouvrage aussi, pardon, sur Benoît XV, sur Padre Pio, vous avez beaucoup écrit, et puis sur les apparitions de la Vierge, les miracles de Lourdes. Vous faites partie de ces historiens de l'Église et des phénomènes religieux que je cite volontiers et dont nous avons d'ailleurs ici même rendu compte. Alors, une nouvelle histoire du Concile Vatican II, comme s'il n'y en avait pas assez.
2: Ah oui, bon, effectivement il y a eu d'innombrables ouvrages sur Vatican II. Sur le plan historique, on va dire que une grande série domine, c'est les 5 volumes de l'histoire de Vatican II par ce qu'on appelle l'école de Bologne. Donc une équipe d'historiens de différents pays qui ont mené à bien une entreprise gigantesque, puisque ça fait quand même plusieurs milliers de pages. Mais là, d'une part, j'ai voulu faire quelque chose de plus synthétique que ces 5 gros volumes, et d'autre part, essayer d'explorer, parce qu'il y a encore à explorer, on va dire, une documentation qui, jusque-là, avait été peu explorée, en l'occurrence les actas du Concile, donc publiés par le Vatican depuis les années 60, et qui sont quasiment une soixantaine de volumes, où on a d'une part tous les textes préparatoires du Concile, et on y reviendra peut-être, très intéressant, et puis d'autre part tous les débats qui ont eu lieu pendant les 160 et quelques séances du Concile. Alors pourquoi ça a été peu exploité? D'une part parce que le Vatican a mis longtemps à aboutir à la publication de cette soixantaine de volumes, et d'autre part puisque, et ça on l'oublie souvent, le concile lui-même, les séances du concile lui-même étaient en latin, donc les évêques devaient parler latin s'ils voulaient parler au concile. On a 90% de ces documents des actas qui sont en latin.
1: Alors, il faut les traduire.
2: Il faut les traduire. Bon, quand, comme moi, on n'est pas un familier excellent du latin, je me suis fait aider par quelqu'un, un professeur que je peux citer, le professeur Benoît Leroux, qui éclairer, corriger ou préciser les traductions que je soumettais des textes que j'avais faits. Voilà. Donc c'est un ensemble documentaire considérable qui, à mon avis, est fondamental pour une connaissance et une explication de l'histoire du Concile.
1: Voilà, donc la Curie avait préparé attentivement, soigneusement, les thèmes que le Concile devait aborder.
2: Oui. Et si vous voulez, de mon point de vue, quand on parle de l'histoire du Concile, il faut la commencer en janvier 59, donc annonce du Concile par le pape Jean XXIII, et puis, décembre 65, fin du Concile, on a en fait cette année qui sont des années très occupées, très, très actives. Et justement, le premier acte de Jean XXIII, après avoir annoncé ce concile, ça a été de demander l'avis des évêques du monde entier. On leur a demandé leur avis, ça a mis un peu plus d'un an à arriver, mais on a là, sur tous les sujets, les souhaits, les avis, les opinions des évêques du monde entier, et donc ça occupe déjà une quinzaine de volumes des actas dont je vous parle. Et là, on a l'attente des évêques avant le concile. Et ensuite, une fois que le Vatican, enfin, le Saint-Siège, la commission préparatoire a examiné toutes ces réponses, considérables encore une fois, on a préparé des schémas. À peu près 70 schémas. Et donc, ce sont ces 70 schémas qui sont enfin proposés aux évêques, qui eux viennent en 62, donc pour l'ouverture du concile. Et on peut dire que ces 70 schémas ont été, on va dire, assez rapidement balayé.
1: Oui, voilà. Donc, c'est ça qu'il y a d'extraordinaire quand on vous lit, c'est que c'était très bien préparé. Il y a même là un ensemble documentaire d'une richesse théologique assez remarquable. Et puis quand le concile commence, tout est bousculé, tout est renversé. Lors des premières séances.
2: Oui, on peut dire ça de cette façon parce que.
1: Mais 68, quoi, avant la lettre ou la révolution française.
2: Oui, oui. Bon, sauf que là, on est plutôt, on serait dans la phase états généraux, si vous voulez. Hein. On n'est pas dans la phase assemblée et tribunal révolutionnaire. Donc voilà. Les textes sont préparés. Bon, on a commencé à en examiner certains, et puis après on a réorganisé l'ensemble et certains schémas, ben, n'ont même jamais, on peut le dire, été lus par les évêques. La plupart des schémas sont restés dans les archives où on peut toujours aller les lire, ou sont dans les actas que l'on peut lire, mais n'ont pas été examinés. Alors, ça veut pas dire qu'on a tout révolutionné, mais il est certain que on peut dire que les évêques. Mais en fait, c'est un mouvement d'ensemble, hein. C'est pas une unanimité des évêques qui se rue sur le changement. Mais la majorité des évêques a suivi un mouvement et le pape lui-même a accepté que on parte sur de nouvelles bases, si on peut dire.
1: Oui, donc il y a un groupe d'évêques, de cardinaux aussi d'ailleurs, et les Français jouent un rôle relativement important.
2: Oui, si vous voulez. Il faut considérer qu'il y a des évêques, donc à peu près 2400 évêques réunis, et puis c'est chacun de ces évêques a son petit théologien privé, et par ailleurs il y a aussi des periti ou peritus au singulier, donc des experts qui sont officiellement nommés par le pape pour assister, on va dire, les évêques et faire le travail aussi qui se fait dans les commissions, parce que le concile, il y a les congrégations générales, tous les évêques sont là, ça dure en gros 3 mois chaque année pendant 4 ans, mais on a tout le reste de l'année un énorme travail qui se fait en commission où on réécrit, modifie, corrige les textes qui ont été discutés en assemblée. Donc c'est un long travail qui se fait quand même pendant 4 années pleines. Hein. C'est pas 4 fois 3 mois, c'est 4 fois 12 mois, réellement.
1: Et puis il y a toute la caisse de résonance médiatique, ça vous soulignez bien, et ça pèse sur le concile.
2: Si vous voulez, le pape Benoît XVI a parlé du concile des médias. Moi, avant et puis depuis, j'emploie le mot de périconcile, c'est-à-dire tout ce qui se passe autour du concile. Mais ce périconcile commence en fait dès l'annonce par Jean 23 du concile. Donc chacun va vouloir, on va dire, donner son avis ou faire des propositions ou faire des livres. Donc on a une multitude, mais ça c'est vrai dans beaucoup de pays, hein, c'est pas propre à la France, une multitude d'articles, de conférences, on a même des disques de conférences, de disques, de livres, d'articles, donc où eh bien, soit on discute le travail en cours, soit on indique ce qu'on souhaiterait voir aboutir au concile. Donc c'est une fermentation, comment dirais-je, intellectuelle ou spirituelle ou idéologique, selon les cas, qui accompagne le concile de façon continue tout au long de son travail.
1: Alors, vous le disiez, c'est une petite histoire du concile qui ne fait que 300 pages environ, mais vous nous racontez quand même comment chacun des schémas, comment chacun des textes du concile a été discuté, amendé, et vous nous montrez aussi qu'il y a des textes, des sujets plus problématiques que d'autres.
2: Oui.
1: Voilà, je pense à la liberté religieuse, par exemple.
2: Oui, bien sûr, parce qu'on a des conceptions qui s'opposent, parce que ces évêques rassemblés, bien sûr, ne sont pas unanimes, viennent, on va dire, d'écoles théologiques ou de pays ou de situations très différentes. Et donc, trouver un accord sur des sujets sensibles, ça a été difficile. Et puis, il est évident que tout le travail théologique accompli, ne serait-ce qu'au XXe siècle ou même au XVIIIe siècle, a produit des conceptions différentes, que ce soit sur l'Église, la structure de l'Église, ou sur des sujets plus sensibles comme la liturgie, la liberté religieuse, l'émission même.
1: La Vierge Marie, parce qu'il y a une dimension œcuménique très importante, qui pèse aussi.
2: Mais si vous voulez, et là, on peut dire que l'actualité, si on peut dire, rejoint le concile, en ce sens que on a eu récemment une note du dicaster de la doctrine de la foi, indiquant que le terme de corédemption, bon, est à éviter. C'est en fait un sujet très ancien, évidemment, mais qui avait été débattu justement dans la préparation du concile. Donc certains évêques souhaitaient qu'on proclame soit la médiation de Marie, soit la corédemption de Marie. D'autres, qui étaient minoritaires à cette époque, estimaient qu'il fallait surtout plus ajouter des titres à la Vierge Marie, ou même évoquer la Vierge Marie au concile, parce que ça entrerait en contradiction, ça contrarierait, si on peut dire, les protestants, qui, eux, évidemment, n'ont pas une dévotion mariale très développée, on va dire.
1: Alors, ce qui est intéressant aussi, puisque le retour n'est hélas, mais le livre raconte tout ça dans le détail, ce qui est assez surprenant, finalement, c'est les relations des papes, et notamment de Paul VI, avec le Concile. D'un côté, on a l'impression qu'il cède. D'un autre côté, il publie des notes à discuter, et puis il se permet même de produire des textes magistériels pendant la durée du concile sous forme d'encyclique.
2: Oui, c'est ça. Si vous voulez, il faut pas opposer schématiquement des conservateurs ou traditionalistes à des progressistes. Évidemment, ce concile avec 2500 évêques à peu près à chaque fois, à chaque session est très divers, mais on n'a pas deux blocs opposés. On a des évêques qui ne savent pas, ne vont pas se prononcer rapidement ou hésitent. Et en fait, on a, si on peut dire, le pape qui a une vision des choses claire, mais qui ne veut pas non plus brimer le concile. On a une minorité ardente qui veut faire avancer les choses dans son sens, dans un sens, on va dire, de bouleversement ou de minimalisme. Et puis on a aussi une minorité très active, organisée aussi, qui, elle, essaye de préserver ce qu'elle considère être comme la tradition. Et puis des théologiens qui sont actifs dans tous les sens, contribuent encore une fois aux commissions de révision, etc. Et donc Paul VI, et ça je l'ai découvert encore davantage par un document très important qui lui a été édité assez récemment, c'est le journal qu'a tenu Monseigneur Felici. Donc Monseigneur Felici, c'est vraiment un personnage clé dans ce concile. Il est secrétaire général. Avant le concile, dans la préparation et pendant toute la durée du concile, et il fait le lien, si on peut dire, entre le concile et le pape, ou certains cardinaux et le pape, ou des groupes de théologiens et le pape. Et donc on a, non pas un jeu, mais on va dire des interférences, des entrecroisements qui parfois font des crises, des clashs, d'autres fois aboutissent à des compromis, parce que, enfin, à mon sens, d'un point de vue historique, après, pas d'un point de vue doctrinal, évidemment, mais d'un point de vue historique, il est évident que tous les textes qu'a promulgué le Concile, Constitution, Décrets, les messages, etc., sont des textes de compromis, ou on va dire des textes polyphoniques. On n'a pas des textes qui étaient rédigés d'un bout à l'autre directement.
1: Voilà, merci Yves Chiron. Donc je rappelle le titre de votre excellent ouvrage à lire pour tous ceux qui veulent comprendre et le Concile Vatican II et aussi, puisque c'est votre dernier chapitre, ce qui se passe après. Donc, nouvelle histoire du Concile Vatican II aux éditions Arthège en 2025.

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2: Tout au fond d'un cartable, tout au fond de la classe, tout au fond du couloir, une vieille trousse formait le théâtre d'un spectacle extraordinaire. Le crayon, le taille-crayon, la gomme, la règle et le bâton de colle tenaient un conseil de classe bilan de l'année écoulée. Dehors, les cris de la récréée protégeaient la confidentialité de leur débat par un vacarme surpuissant. Fusaient des noms d'oiseaux qui, comme chacun sait, souvent ne volent pas haut. Eh bien, souffla une petite voix dans la trousse, « Nous y sommes !» C'était le crayon. Tout à coup, la fermeture éclair frissonna. La trousse avait vu des contrôles, des réussites, quelques larmes, beaucoup de rires, des dizaines de récitations et des centaines de pages de leçons. « Déjà la fin de l'année ?» demanda la com. « Il paraît, » répondit la règle avec son sérieux habituel, « le calendrier ne vend jamais. » Le grand silence s'installait sépissi. Tous savaient ce que cela signifiait. L'instant du bilan, la minute de vérité, l'heure de tourner la page. Le taille-crayon, qui avait réfléchi, a pris la parole. Regardons et comparons ce que chacun a apporté cette année. Excellente idée, s'exclama la trousse. Le crayon se redressa fièrement. Je commence. J'ai écrit des dictées, des poésies, des problèmes, des rédactions. Sans moi, les feuilles seraient restées désespérément blanches. La semaine passée, j'ai écrit un innommable pour lequel on m'a beaucoup complimenté.
3: « C'est vrai, » reconnut la trousse.
2: « J'ai parfois été très bien taillé, » ajouta le crayon. « D'autres fois un peu mâchouillé, mais j'ai toujours essayé de faire de mon mieux. » La gomme sourit. « C'est vrai, mais sans moi, certaines pages auraient été bien compliquées à relire. »
3: Le crayon fit grise mine. « C'est vrai aussi. »
2: « Je me souviens, » continua la gomme, « du jour où tu as écrit « éléphant » avec deux F. »«
3: Je préférerais oublier ce souvenir. »
2: « Justement, » dit doucement la gomme, « moi, je suis là pour qu'on puisse recommencer, apporter le droit à l'oubli et au pardon. »
3: Personne ne répondit immédiatement, car chacun savait que la gomme passait sur quelque chose d'important. La règle prit alors la parole.
2: « Quant à moi, j'ai aidé à tracer des lignes droites. »« Très droites, » confirma le stylo. « Pas toujours, » reconnut la règle, certains tremblaient un peu.
3: « Mais j'ai essayé de montrer une direction. »«
2: Tu es parfois un peu sévère, » dit la gomme, « un peu raide. Hein »«
3: Peut-être. Pourtant, sans repère, on finit par se perdre. » Le taille-crayon acquiesça, « C'est vrai. Les limites ne sont pas là pour empêcher d'avancer, mais pour aider à avancer correctement. »
2: Dans la bonne direction. La trousse réfléchit. « Vous avez tous servi à quelque chose. » Pendant plusieurs minutes, chacun expliqua pourquoi son travail était indispensable. Même le petit bâton de colle, qui parlait rarement, osa dire « Moi aussi, j'ai servi, j'ai réparé plusieurs feuilles déchirées. »
3: Puis une petite voix se fit entendre. C'était un minuscule bout de craie qui gisait dans un coin de la trousse. Personne ne l'avait remarqué, sauf la trousse, qui en était marquée de l'intérieur. « Puis-je dire quelque chose ?»
2: Tous se turent.
4: « Bien sûr !»
3: Le petit morceau hésita. « Cette année, j'ai souvent cru que je ne servais à rien. J'étais toujours perdu au fond de la trousse. Pourtant, un jour, quand nous avons été appelés au tableau, j'ai résolu le problème et souligné la réponse. »
2: Le silence revint. « Je crois que nous avons tous aidé, chacun à notre manière. »
3: La trousse hocha lentement la fermeture. Voilà une parole pleine de sagesse.
2: Le soleil de juin traversait les vitres, la chaleur endormait tout. Dans la classe vide, tout semblait soudain plus calme.
3: Le taille-crayon reprit. « Savez-vous ce qui m'a le plus marqué cette année ?»
2: Chaque fois que le crayon était usé, il devait accepter de perdre un peu de lui-même pour continuer à écrire.
3: Le crayon soupira, c'est vrai. Je suis beaucoup, beaucoup plus petit qu'en septembre.
2: Pourtant, dit le taille-crayon, « c'est précisément parce que tu t'es donné d'imiter que les cahiers se sont remplis. »
3: La gomme ajouta, « et moi, à force d'effacer les erreurs des autres, je suis devenue toute petite. »«
2: Mais grâce à toi, beaucoup de fautes n'ont pas eu le dernier mot, » répondit la règle.
3: Le bâton de colle tourna le regard vers son tube presque vide. Ah, moi aussi, je me suis dépensé pour réparer ce qui était abîmé.
2: Peu à peu, chacun découvrait que ce qui paraissait être une perte avait souvent permis quelque chose de beau et grand. Alors la trousse demanda, « Finalement, qu'avons-nous appris cette année ?» La règle répondit, « Que grandir demande des repères. » La gomme dit, « Que l'on peut toujours recommencer. » Et le crayon ajouta, « Que l'on progresse en essayant, même quand on se trompe. »
3: Le taille-crayon résuma, « Certains efforts font mal, mais ils nous aident à devenir plus grands, meilleurs. »
2: Le bâton de colle murmura, « Réparer vaut souvent mieux que jeter. » Et puis, plus personne ne parla, car il restait une question. Qui nous a permis de faire tout cela? Les objets réfléchissaient. Le crayon écrivait, mais quelqu'un le tenait. La gomme effaçait, mais quelqu'un la guidait. La règle traçait, mais quelqu'un choisissait le chemin. Le taille-crayon taillait, mais quelqu'un avait décidé du dessin. Alors tous comprirent. Ils n'étaient pas seuls. Depuis le premier jour de septembre jusqu'à ce dernier jour de juin, une main discrète les avait accompagnés, une main patiente. Une main qui ne se décourage jamais. Le soleil éclairait maintenant toute la trousse et le crayon dit simplement « Quelle belle année nous avons eue !»
3: La cloche de la récré sonna. Les élèves revenaient. Très vite, la trousse retrouva son silence ordinaire.
2: Nous nous sommes reconnus dans ces objets. Le crayon qui réussit, la règle qui rassure, la colle qui répare ou la gomme qui efface les erreurs, le petit morceau de craie oublié dans un coin, celui qui se demande parfois à quoi il sert. Nous avons vécu en trousse. Nous avons besoin de ceux qui nous encouragent, de ceux qui nous corrigent, de ceux qui nous pardonnent, de ceux qui nous remettent sur le chemin lorsque nous nous égarons. Nous avons besoin de repères, mais aussi de miséricorde. Nous avons besoin de patience, mais aussi d'exigence. Ce ne sont pas nos erreurs qui racontent le mieux notre histoire, ce sont les progrès accomplis, les amitiés nouées, les services rendus, les efforts recommencés. Le crayon est plus court qu'en septembre, la gomme plus petite, le ballon de colle presque vide. Pourtant, aucun d'eux n'est appauvri. Ils se sont donnés. Ce que l'on donne porte du fruit. Tout ce qui n'est pas donné est perdu. Avant de remiser les cartables, prenons le temps de rendre grâce pour ce qui a été réussi, pour ce qui a résisté. Parce que c'est souvent là que nous avons grandi. Bientôt, les salles de classe seront muettes. Les trousses dormiront au fond des cartables, au fond des armoires. Mais la vie, elle, continuera de dessiner sa leçon. Et lorsque septembre viendra avec son parfum de rentrée, il ne s'agira pas de recommencer à zéro. Il s'agira de poursuivre l'histoire. D'ici là, je vous souhaite un superbe été, du repos, de la joie, du temps pour vous émerveiller. Et merci de votre fidélité tout au long de cette année. Comme le disait la trousse, en refermant doucement sa fermeture éclair. Que chacun parte avec gratitude pour ce qui a été vécu, confiance pour ce qui reste à apprendre et joie pour tout le bien qui a grandi, même lorsqu'on ne le voyait pas encore. Bon été à tous. Tout ce qui n'est pas donné est perdu. L'attention, l'amitié et le bonheur grandissent précisément quand on les partage. Et rendez-vous en septembre.

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3: De l'Office des lectures. En ce 13e dimanche du temps ordinaire, la première lecture est tirée du premier livre de Samuel, au chapitre 28. Saül consulte une sorcière.
4: Saül était un fervent fidèle du Seigneur et mettait sa puissance royale au service de ses convictions. Dans l'affolement d'une situation critique, il pratique cependant la divination sacrilège qu'il avait autrefois combattue.
3: Samuel était mort. Tout Israël avait célébré son deuil et l'avait enseveli à Rama, sa ville. Et Saül avait aboli la nécromancie dans le pays. Les Philistins se rassemblèrent et vinrent camper à Sunem. Saül rassembla tout Israël et ils campèrent à Gilboa. Saül aperçut le camp des Philistins. Il eut peur et son cœur trembla violemment. Saül interrogea le Seigneur, mais le Seigneur ne lui répondit pas, ni par les songes, ni par l'Ourim, ni par les prophètes. Saül dit à ses serviteurs, « Cherchez-moi une nécromancienne, que j'aille chez elle la consulter. » Ses serviteurs lui dirent, « Il y a une nécromancienne à Aïn d'Or. » Saül se déguisa, en changeant de vêtements, et il partit, accompagné de deux hommes. Ils arrivèrent chez la femme, de nuit. Saül lui dit, « Pratique pour moi la nécromancie, et évoque-moi celui que je te dirai. » La femme lui répondit, « Voyons, tu sais toi-même ce qu'a fait Saül ? Il a supprimé la nécromancie dans le pays. Pourquoi me tends-tu ce piège mortel ?» Saül fit serment par le Seigneur. « Par la vie du Seigneur, dit-il, tu ne cours aucun risque dans cette affaire. » La femme dit, « Qui dois-je évoquer pour toi ?» Il dit, « Évoque-moi Samuel. » La femme vit Samuel et poussa un grand cri. La femme dit à Saül, « Pourquoi m'as-tu trompé ? Tu es Saül. » Le roi lui dit, « N'aie pas peur, mais qu'as-tu vu ?» La femme dit à Saül, « J'ai vu un Dieu qui montait de la terre. » Il lui dit, « Quelle apparence a-t-il ? » Elle dit, « C'est un vieillard qui monte. Il est enveloppé d'un manteau. » Saül sut alors que c'était Samuel. Il s'inclina, la face contre terre, et se prosterna. Samuel dit à Saül, « Pourquoi m'as-tu dérangé en me faisant monter ?» Saül dit, « Je suis dans une grande angoisse. Les Philistins me font la guerre, et Dieu s'est retiré loin de moi. Il ne me répond plus, ni par l'entremise des prophètes, ni par les songes. Je t'ai donc appelé ?» pour que tu me fasses savoir ce que je dois faire. » Samuel dit, « Et pourquoi m'interroges-tu si le Seigneur s'est retiré loin de toi et t'est devenu hostile ? Le Seigneur a agi comme il l'avait dit par mon entremise. Le Seigneur t'a arraché la royauté. Il l'a donnée à un autre, à David, parce que tu n'as pas obéi à la voix du Seigneur et que tu n'as pas assouvi sa colère contre Amalek. Le Seigneur aujourd'hui t'a traité de la sorte. Et, avec toi, le Seigneur livrera Israël lui-même aux mains des Philistins. Demain, toi et tes fils, vous serez avec moi. Et l'armée d'Israël elle-même, le Seigneur la livrera aux mains des Philistins. » Aussitôt Saül tomba à terre de tout son long, effrayé de ce que Samuel avait dit. De plus, il était sans force, car il n'avait rien mangé de toute la journée et de toute la nuit. La femme vint auprès de Saül et le vit tout bouleversé. Elle lui dit, « Tu vois, ton esclave t'a écouté. J'ai risqué ma vie, mais j'ai obéi aux ordres que tu m'as donnés. Et maintenant, daigne écouter à ton tour la voix de ton esclave. Laisse-moi te servir un morceau de pain et mange. Ainsi, tu auras des forces quand tu reprendras ta route. » Il refusa et lui dit « Je ne mangerai pas. » Mais ses serviteurs insistèrent, ainsi que la femme, et il écouta leur voix. Il se leva de terre et s'assit sur le divan. La femme avait chez elle un veau à l'engrais. Elle se hâta de l'abattre. Elle prit de la farine, la pétrit et fit cuire des pains non levés. Elle servit Saül et ses serviteurs et ils mangèrent. Puis, ils se mirent en route et repartirent cette même nuit.

En ce 13e dimanche du temps ordinaire, la seconde lecture est tirée de l'homélie de Paul VI à Manille, le 29 novembre 1970. Jésus-Christ. Malheur à moi si je n'annonçais pas l'Évangile. Car c'est par lui, par le Christ lui-même, que j'ai été envoyé pour cela. Je suis apôtre, je suis témoin. Plus le but est élevé, plus la mission est difficile, plus est vif l'amour qui nous pousse. Je dois proclamer son nom. Jésus est le Christ, le Fils du Dieu vivant. C'est lui qui nous a révélé le Dieu invisible. C'est lui qui est le premier-né de toute créature. Et c'est en lui que tout subsiste. Il est le maître de l'humanité et son rédempteur. Il est né, il est mort, il est ressuscité pour nous. Il est le centre de l'histoire du monde. Il nous connaît et nous aime. Il est le compagnon et l'ami de notre vie, l'homme de la douleur et de l'espérance. C'est lui qui doit venir, qui sera finalement notre juge, et aussi nous en avons la confiance, notre vie plénière et notre béatitude. Je n'en finirai jamais de parler de lui. Il est la lumière, il est la vérité. Bien plus, il est le chemin, la vérité et la vie. Il est le pain, la source d'eau vive qui comble notre faim et notre soif. Il est notre berger, notre chef, notre modèle, notre réconfort, notre frère. Comme nous, et plus que nous, il a été petit, pauvre, humilié, travailleur, opprimé, souffrant. C'est pour nous qu'il a parlé, accompli ses miracles, fondé un royaume nouveau où les pauvres sont bien heureux, où la paix est le principe de la vie commune, où ceux qui ont le cœur pur et ceux qui pleurent seront relevés et consolés, où les affamés de justice seront rassasiés, où les pécheurs peuvent obtenir le pardon, où tous découvrent qu'ils sont frères. Voilà Jésus-Christ, dont vous avez au moins entendu parler, et déjà certainement pour la plupart, à qui vous appartenez puisque vous êtes chrétien. C'est donc à vous, chrétiens, que je répète son nom, et je l'annonce à tous les hommes. Le Christ Jésus est le principe et la fin, l'alpha et l'oméga, le roi du monde nouveau, l'explication mystérieuse et ultime de l'histoire humaine et de notre destinée. Il est le médiateur, et pour ainsi dire le pont, entre la terre et le ciel. Il est, de la façon la plus haute et la plus parfaite, le Fils de l'homme, parce qu'il est le Fils de Dieu, éternel, infini, et il est le Fils de Marie, béni entre toutes les femmes, sa mère selon la chair, notre mère par notre participation à l'esprit du corps mystique. Jésus-Christ, souvenez-vous, c'est lui que nous proclamons devant vous pour l'éternité. Nous voulons que son nom résonne jusqu'au bout du monde et pour tous les siècles des siècles.

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Celui qui croit au Fils échappe au jugement. Celui qui ne croit pas est déjà jugé, du fait qu'il n'a pas cru au nom du Fils unique de Dieu. Jean 3, 18.

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Voici venir des jours, oracle du Seigneur, où se suivront de près laboureurs et moissonneurs, le fouleur de raisin et celui qui jette la semence. Amos 9, 13.

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1: Mes chers amis, bonjour. Dans le célèbre chapitre 6 de l'Épître aux Romains, saint Paul fait une synthèse magistrale de tout ce qu'il a pu dire sur le baptême et son effet dans le cœur de ceux qui le reçoivent. Après avoir campé le péché des origines, chapitre 5, dont nous parlions la semaine dernière, ses conséquences, il nous présente le remède que le Christ nous a donné. Ce remède, le Christ l'est d'abord appliqué à lui-même d'une certaine manière. Par sa mort et sa résurrection, il a rompu avec la condition pécheresse qui était celle de tout homme venant au monde. Bien que Jésus pour lui-même est exempt de tout péché personnel, il trempait dans cette humanité glauque portée à s'insurger contre Dieu. L'apôtre nous dit qu'il est mort au péché une fois pour toutes. Par son obéissance à la volonté du Père jusque dans la mort, il a rompu définitivement avec cette contagion. Si bien que la vie nouvelle qu'il reçoit au matin de Pâques, il peut nous la transmettre, elle est totalement affranchie du mal. Reste à nous approprier cette séparation, et c'est là qu'intervient le baptême. Le baptême, c'est une mort et un commencement. Par son symbolisme, l'eau qui engloutit le corps et dont on peut ensuite émerger, il signifie les deux. Mais ce n'est pas seulement pour faire image que le Christ nous a légué ce sacrement. En obéissant à son commandement, nous le laissons agir lui-même et opérer cette séparation que nous ne pourrions réaliser par nous-mêmes. Nous serons donc morts au péché et vivants pour Dieu. Mais que veut dire cette mort alors que nous voyons quotidiennement les adhérences que nous gardons avec l'ancien monde? Qu'y a-t-il de vraiment changé? Seule réponse possible est qu'avec le baptême, le mal n'est plus une fatalité. Chaque acte de liberté que la grâce baptismale nous permet de poser met en cause la domination du mauvais. Et si cet acte se réitère, si la volonté se fortifie, aidée par la prière, c'est le début d'une nouvelle vie qui s'opère en nous. Car le don de la foi et de l'espérance et de la charité, vertu théologale, nous sont communiqués par le baptême. Ils nous fournissent le moyen de voir ces petits commencements et d'attendre patiemment leur plein accomplissement. Grâce à la charité qu'il a versée dans nos cœurs, il nous permet de voir cette lutte cachée comme un acte d'amour qu'il suscite et qu'il encourage. Nous sommes alors vivants pour Dieu. Il faut saluer cette bonne nouvelle. Le baptême nous rend vivants dans un monde porté à la tristesse et à l'immobilisme. La vie avec le Christ n'a rien de figé. C'est une vie en mouvement. C'est par des chemins toujours nouveaux et inattendus qui nous mènent à cette pleine réussite de notre vie de grâce. Mais Dieu nous partage sa vie. C'est une invitation à voir grand, à ne pas nous contenter du médiocre et de l'à peu près. Vivant pour Dieu, vivant avec Dieu, vivant en Dieu. Allons de l'avant. À bientôt, à dimanche prochain.

Bonjour chers auditeurs, Fabien et Richard sont heureux de se joindre à vous en ce dimanche 28 juin, 13e dimanche du temps ordinaire, pour méditer avec vous dans quelques instants les mystères douloureux du rosaire. Dans l'évangile de ce jour, Jésus dit aux apôtres « Celui qui aime son père ou sa mère plus que moi n'est pas digne de moi. Celui qui aime son fils ou sa fille plus que moi n'est pas digne de moi. » Seigneur, que c'est difficile de te suivre, que c'est difficile. Nous te supplions de nous donner ta miséricorde pour nos faiblesses et encore plus de nous inonder de ta grâce pour commencer à te suivre.

0: Au nom du Père, et du Fils, et du Saint-Esprit.
1: Amen. Amen.
0: Je crois en Dieu, le Père Tout-Puissant, Créateur du ciel et de la terre, et en Jésus-Christ, son Fils unique, notre Seigneur, qui a été conçu du Saint-Esprit, est né de la Vierge Marie, a souffert sous Ponce Pilate, a été crucifié, est mort et a été enseveli, est descendu aux enfers. Le troisième jour est ressuscité des morts, est monté aux cieux, est assis à la droite de Dieu, le Père Tout-Puissant, d'où il viendra juger les vivants et les morts.
1: Je crois en l'Esprit Saint, à la Sainte Église catholique, à la communion des saints, à la rémission des péchés, à la résurrection de la chair, à la vie éternelle. Amen.
0: Au cours de ce chapelet, uni par les ondes de Radio Espérance, nous allons méditer sous le regard de la Vierge Marie les mystères douloureux de la vie du Christ, en suivant le chemin de sa passion, source de notre salut. Nous prierons pour toutes les intentions des auditeurs, et particulièrement pour celles qui nous ont été confiées et qui sont déposées dans une corbeille au pied de l'autel, devant le Saint-Sacrement, dans l'oratoire de la radio. C'est aujourd'hui dimanche et nous prierons aussi pour la paix. Premier mystère douloureux, l'agonie du Seigneur à Gethsémani.
1: De l'Évangile selon saint Matthieu, Jésus leur dit alors « Mon âme est triste à en mourir, restez ici et veillez avec moi. » Allant un peu plus loin, il tomba face contre terre en priant et il disait « Mon Père, s'il est possible que cette coupe passe loin de moi, cependant non pas comme moi je veux, mais comme toi tu veux. »
0: Notre Père qui es aux cieux, que ton nom soit sanctifié, que ton règne vienne, que ta volonté soit faite sur la terre comme au ciel.
1: Donne-nous aujourd'hui notre pain de ce jour. Pardonne-nous nos offenses, comme nous pardonnons aussi à ceux qui nous ont offensés. Et ne nous laisse pas entrer en tentation, mais délivre-nous du mal. Amen.
0: Je vous salue, Marie, pleine de grâce. Le Seigneur est avec vous. Vous êtes bénie entre toutes les femmes. Et Jésus, qui fait la volonté du Père, le fruit de vos entrailles, est béni.
1: Sainte Marie, Mère de Dieu, priez pour nous pauvres pécheurs, maintenant et à l'heure de notre mort. Amen.
0: Je vous salue, Marie, pleine de grâce. Le Seigneur est avec vous. Vous êtes bénie entre toutes les femmes. Et Jésus, qui fait la volonté du Père, le fruit de vos entrailles, est béni.
1: Sainte Marie, Mère de Dieu, priez pour nous pauvres pécheurs, maintenant et à l'heure de notre mort. Amen.
0: Je vous salue, Marie, pleine de grâce. Le Seigneur est avec vous. Vous êtes bénie entre toutes les femmes. Et Jésus, qui fait la volonté du Père, le fruit de vos entrailles, est béni.
1: Sainte Marie, Mère de Dieu, priez pour nous pauvres pécheurs, maintenant et à l'heure de notre mort. Amen.
0: Je vous salue, Marie, pleine de grâce. Le Seigneur est avec vous. Vous êtes bénie entre toutes les femmes. Et Jésus, qui fait la volonté du Père, le fruit de vos entrailles, est béni.
1: Sainte Marie, Mère de Dieu, priez pour nous pauvres pécheurs, maintenant et à l'heure de notre mort. Amen.
0: Je vous salue, Marie, pleine de grâce. Le Seigneur est avec vous. Vous êtes bénie entre toutes les femmes. Et Jésus, qui fait la volonté du Père, le fruit de vos entrailles, est béni.
1: Sainte Marie, Mère de Dieu, priez pour nous pauvres pécheurs, maintenant et à l'heure de notre mort. Amen.
0: Je vous salue, Marie, pleine de grâce. Le Seigneur est avec vous. Vous êtes bénie entre toutes les femmes. Et Jésus, qui fait la volonté du Père, le fruit de vos entrailles, est béni.
1: Sainte Marie, Mère de Dieu, priez pour nous pauvres pécheurs, maintenant et à l'heure de notre mort. Amen.
0: Je vous salue, Marie, pleine de grâce. Le Seigneur est avec vous. Vous êtes bénie entre toutes les femmes. Et Jésus, qui fait la volonté du Père, le fruit de vos entrailles, est béni.
1: Sainte Marie, Mère de Dieu, priez pour nous pauvres pécheurs, maintenant et à l'heure de notre mort. Amen.
0: Je vous salue, Marie, pleine de grâce. Le Seigneur est avec vous. Vous êtes bénie entre toutes les femmes. Et Jésus, qui fait la volonté du Père, le fruit de vos entrailles, est béni.
1: Sainte Marie, Mère de Dieu, priez pour nous pauvres pécheurs, maintenant et à l'heure de notre mort. Amen.
0: Je vous salue, Marie, pleine de grâce. Le Seigneur est avec vous. Vous êtes bénie entre toutes les femmes. Et Jésus, qui fait la volonté du Père, le fruit de vos entrailles, est béni.
1: Sainte Marie, Mère de Dieu, priez pour nous pauvres pécheurs, maintenant et à l'heure de notre mort. Amen.
0: Je vous salue, Marie, pleine de grâce. Le Seigneur est avec vous. Vous êtes bénie entre toutes les femmes. Et Jésus, qui fait la volonté du Père, le fruit de vos entrailles, est béni.
1: Sainte Marie, Mère de Dieu, priez pour nous pauvres pécheurs, maintenant et à l'heure de notre mort. Amen.
0: Gloire au Père et au Fils et au Saint-Esprit.
1: Comme il était au commencement, maintenant et toujours, et dans les siècles des siècles. Amen.
0: Jésus, Fils unique du Père, apprends-nous à toujours accepter et vouloir sa volonté. Deuxième mystère douloureux, la flagellation.
1: De l'Évangile selon saint Marc. Les grands prêtres, après avoir ligoté Jésus, l'emmenèrent à Pilate. Celui-ci l'interrogea : Es-tu le roi des Juifs ? Jésus répondit : C'est toi-même qui le dis. Les grands prêtres multipliaient contre lui les accusations. Pilate lui demanda à nouveau : Tu ne réponds rien ? Vois toutes les accusations qu'ils portent contre toi. Mais Jésus ne répondit plus rien, si bien que Pilate fut étonné.
0: Notre Père qui es aux cieux, que ton nom soit sanctifié, que ton règne vienne, que ta volonté soit faite sur la terre comme au ciel.
1: Donne-nous aujourd'hui notre pain de ce jour, pardonne-nous nos offenses, comme nous pardonnons aussi à ceux qui nous ont offensés, et ne nous laisse pas entrer en tentation, mais délivre-nous du mal. Amen.
0: Je vous salue, Marie, pleine de grâce. Le Seigneur est avec vous. Vous êtes bénie entre toutes les femmes, et Jésus, sanctification et salut, le fruit de vos entrailles, est béni.
1: Sainte Marie, Mère de Dieu, priez pour nous, pauvres pécheurs, maintenant et à l'heure de notre mort. Amen.
0: Je vous salue, Marie, pleine de grâce. Le Seigneur est avec vous. Vous êtes bénie entre toutes les femmes, et Jésus, sanctification et salut, le fruit de vos entrailles, est béni.
1: Sainte Marie, Mère de Dieu, priez pour nous pauvres pécheurs, maintenant et à l'heure de notre mort. Amen.
0: Je vous salue, Marie, pleine de grâce. Le Seigneur est avec vous. Vous êtes bénie entre toutes les femmes. Et Jésus, sanctification et salut, le fruit de vos entrailles, est béni.
1: Sainte Marie, Mère de Dieu, priez pour nous pauvres pécheurs, maintenant et à l'heure de notre mort. Amen.
0: Je vous salue, Marie, pleine de grâce. Le Seigneur est avec vous. Vous êtes bénie entre toutes les femmes. Et Jésus, sanctification et salut, le fruit de vos entrailles, est béni.
1: Sainte Marie, Mère de Dieu, priez pour nous pauvres pécheurs, maintenant et à l'heure de notre mort. Amen.
0: Je vous salue, Marie, pleine de grâce. Le Seigneur est avec vous. Vous êtes bénie entre toutes les femmes. Et Jésus, sanctification et salut, le fruit de vos entrailles, est béni.
1: Sainte Marie, Mère de Dieu, priez pour nous pauvres pécheurs, maintenant et à l'heure de notre mort. Amen.
0: Je vous salue, Marie, pleine de grâce. Le Seigneur est avec vous. Vous êtes bénie entre toutes les femmes. Et Jésus, sanctification et salut, le fruit de vos entrailles, est béni.
1: Sainte Marie, Mère de Dieu, priez pour nous pauvres pécheurs, maintenant et à l'heure de notre mort. Amen.
0: Je vous salue, Marie, pleine de grâce. Le Seigneur est avec vous. Vous êtes bénie entre toutes les femmes. Et Jésus, sanctification et salut, le fruit de vos entrailles, est béni.
1: Sainte Marie, Mère de Dieu, priez pour nous pauvres pécheurs, maintenant et à l'heure de notre mort. Amen.
0: Je vous salue, Marie, pleine de grâce. Le Seigneur est avec vous. Vous êtes bénie entre toutes les femmes. Et Jésus, sanctification et salut, le fruit de vos entrailles, est béni.
1: Sainte Marie, Mère de Dieu, priez pour nous pauvres pécheurs, maintenant et à l'heure de notre mort. Amen.
0: Je vous salue, Marie, pleine de grâce. Le Seigneur est avec vous. Vous êtes bénie entre toutes les femmes. Et Jésus, sanctification et salut, le fruit de vos entrailles, est béni.
1: Sainte Marie, Mère de Dieu, priez pour nous pauvres pécheurs, maintenant et à l'heure de notre mort. Amen.
0: Je vous salue, Marie, pleine de grâce. Le Seigneur est avec vous. Vous êtes bénie entre toutes les femmes. Et Jésus, sanctification et salut, le fruit de vos entrailles, est béni.
1: Sainte Marie, Mère de Dieu, priez pour nous pauvres pécheurs, maintenant et à l'heure de notre mort. Amen.
0: Gloire au Père et au Fils et au Saint-Esprit.
1: Comme il était au commencement, maintenant et toujours, et dans les siècles des siècles. Amen.
0: Jésus, Nous te bénissons pour ta royauté qui ne s'établit pas par la force, mais par le rayonnement de ton amour. Nous continuons à prier pour toutes les intentions des auditeurs de Radio Espérance, et plus spécialement pour les intentions déposées devant le Saint-Sacrement dans notre oratoire, et aussi pour la paix dans le monde. Troisième mystère douloureux, le couronnement d'épines.
1: De l'Évangile selon saint Matthieu. Quel est votre avis ? Ils répondirent, il mérite la mort. Alors ils le crachèrent et le giflèrent. D'autres le rouèrent de coups en disant, fais-nous le prophète, ô Christ, qui t'a frappé ?
0: Notre Père qui es aux cieux, que ton nom soit sanctifié, que ton règne vienne, que ta volonté soit faite sur la terre comme au ciel.
1: Donne-nous aujourd'hui notre pain de ce jour. Pardonne-nous nos offenses, comme nous pardonnons aussi à ceux qui nous ont offensés. Et ne nous laisse pas entrer en tentation, mais délivre-nous du mal. Amen.
0: Je vous salue, Marie, pleine de grâce. Le Seigneur est avec vous. Vous êtes bénie entre toutes les femmes. Et Jésus, roi d'amour bafoué, le fruit de vos entrailles, est béni.
1: Sainte Marie, Mère de Dieu, priez pour nous pauvres pécheurs, maintenant et à l'heure de notre mort. Amen.
0: Je vous salue, Marie, pleine de grâce. Le Seigneur est avec vous. Vous êtes bénie entre toutes les femmes. Et Jésus, roi d'amour bafoué, le fruit de vos entrailles, est béni.
1: Sainte Marie, Mère de Dieu, priez pour nous pauvres pécheurs, maintenant et à l'heure de notre mort. Amen.
0: Je vous salue, Marie, pleine de grâce. Le Seigneur est avec vous. Vous êtes bénie entre toutes les femmes, et Jésus, roi d'amour bafoué, le fruit de vos entrailles, est béni.
1: Sainte Marie, Mère de Dieu, priez pour nous pauvres pécheurs, maintenant et à l'heure de notre mort. Amen.
0: Je vous salue, Marie, pleine de grâce. Le Seigneur est avec vous. Vous êtes bénie entre toutes les femmes, et Jésus, roi d'amour bafoué, le fruit de vos entrailles, est béni.
1: Sainte Marie, Mère de Dieu, priez pour nous pauvres pécheurs, maintenant et à l'heure de notre mort. Amen.
0: Je vous salue, Marie, pleine de grâce. Le Seigneur est avec vous. Vous êtes bénie entre toutes les femmes. Et Jésus, roi d'amour bafoué, le fruit de vos entrailles, est béni.
1: Sainte Marie, Mère de Dieu, priez pour nous pauvres pécheurs, maintenant et à l'heure de notre mort. Amen.
0: Je vous salue, Marie, pleine de grâce. Le Seigneur est avec vous. Vous êtes bénie entre toutes les femmes. Et Jésus, roi d'amour bafoué, le fruit de vos entrailles, est béni.
1: Sainte Marie, Mère de Dieu, priez pour nous pauvres pécheurs, maintenant et à l'heure de notre mort. Amen.
0: Je vous salue, Marie, pleine de grâce. Le Seigneur est avec vous. Vous êtes bénie entre toutes les femmes. Et Jésus, roi d'amour bafoué, le fruit de vos entrailles, est béni.
1: Sainte Marie, Mère de Dieu, priez pour nous pauvres pécheurs, maintenant et à l'heure de notre mort. Amen.
0: Je vous salue, Marie, pleine de grâce. Le Seigneur est avec vous. Vous êtes bénie entre toutes les femmes. Et Jésus, roi d'amour bafoué, le fruit de vos entrailles, est béni.
1: Sainte Marie, Mère de Dieu, priez pour nous pauvres pécheurs, maintenant et à l'heure de notre mort. Amen.
0: Je vous salue, Marie, pleine de grâce. Le Seigneur est avec vous. Vous êtes bénie entre toutes les femmes. Et Jésus, roi d'amour bafoué, le fruit de vos entrailles, est béni.
1: Sainte Marie, Mère de Dieu, priez pour nous pauvres pécheurs, maintenant et à l'heure de notre mort. Amen.
0: Je vous salue, Marie, pleine de grâce. Le Seigneur est avec vous. Vous êtes bénie entre toutes les femmes. Et Jésus, roi d'amour bafoué, le fruit de vos entrailles, est béni.
1: Sainte Marie, Mère de Dieu, priez pour nous pauvres pécheurs, maintenant et à l'heure de notre mort. Amen.
0: Gloire au Père, et au Fils, et au Saint-Esprit.
1: Comme il était au commencement, maintenant et toujours, et dans les siècles des siècles. Amen.
0: Jésus, tu souffres encore dans tous ceux qui sont humiliés. Donne-nous un cœur de compassion. Quatrième mystère douloureux, le portement de croix.
1: De l'Évangile selon saint Matthieu. Quand ils se furent bien moqués de Jésus, ils lui enlevèrent le manteau, lui remirent ses vêtements et l'emmenèrent pour le crucifier. En sortant, ils trouvèrent un nommé Simon, originaire de Cyrène, et ils le réquisitionnèrent pour porter la croix de Jésus.
0: Notre Père qui es aux cieux, que ton nom soit sanctifié, que ton règne vienne, que ta volonté soit faite sur la terre comme au ciel.
1: Donne-nous aujourd'hui notre pain de ce jour. Pardonne-nous nos offenses, comme nous pardonnons aussi à ceux qui nous ont offensés. Et ne nous laisse pas entrer en tentation, mais délivre-nous du mal. Amen.
0: Je vous salue, Marie, pleine de grâce. Le Seigneur est avec vous. Vous êtes bénie entre toutes les femmes. Et Jésus, sanctification et salut, le fruit de vos entrailles, est béni.
1: Sainte Marie, Mère de Dieu, priez pour nous, pauvres pécheurs, maintenant et à l'heure de notre mort. Amen.
0: Je vous salue, Marie, pleine de grâce. Le Seigneur est avec vous. Vous êtes bénie entre toutes les femmes. Et Jésus, sanctification et salut, le fruit de vos entrailles, est béni.
1: Sainte Marie, Mère de Dieu, priez pour nous, pauvres pécheurs, maintenant et à l'heure de notre mort. Amen.
0: Je vous salue, Marie, pleine de grâce. Le Seigneur est avec vous. Vous êtes bénie entre toutes les femmes. Et Jésus, sanctification et salut, le fruit de vos entrailles, est béni.
1: Sainte Marie, Mère de Dieu, priez pour nous pauvres pécheurs, maintenant et à l'heure de notre mort. Amen.
0: Je vous salue, Marie, pleine de grâce. Le Seigneur est avec vous. Vous êtes bénie entre toutes les femmes. Et Jésus, sanctification et salut, le fruit de vos entrailles, est béni.
1: Sainte Marie, Mère de Dieu, priez pour nous pauvres pécheurs, maintenant et à l'heure de notre mort. Amen.
0: Je vous salue, Marie, pleine de grâce. Le Seigneur est avec vous. Vous êtes bénie entre toutes les femmes. Et Jésus, sanctification et salut, le fruit de vos entrailles, est béni.
1: Sainte Marie, Mère de Dieu, priez pour nous pauvres pécheurs, maintenant et à l'heure de notre mort. Amen.
0: Je vous salue, Marie, pleine de grâce. Le Seigneur est avec vous. Vous êtes bénie entre toutes les femmes. Et Jésus, sanctification et salut, le fruit de vos entrailles, est béni.
1: Sainte Marie, Mère de Dieu, priez pour nous pauvres pécheurs, maintenant et à l'heure de notre mort. Amen.
0: Je vous salue, Marie, pleine de grâce. Le Seigneur est avec vous. Vous êtes bénie entre toutes les femmes. Et Jésus, sanctification et salut, le fruit de vos entrailles, est béni.
1: Sainte Marie, Mère de Dieu, priez pour nous pauvres pécheurs, maintenant et à l'heure de notre mort. Amen.
0: Je vous salue, Marie, pleine de grâce. Le Seigneur est avec vous. Vous êtes bénie entre toutes les femmes. Et Jésus, sanctification.

0: femme, et Jésus, sanctification et salut, le fruit de vos entrailles, est béni.
1: Sainte Marie, Mère de Dieu, priez pour nous pauvres pécheurs, maintenant et à l'heure de notre mort. Amen.
0: Gloire au Père, et au Fils, et au Saint-Esprit.
1: Comme il était au commencement, maintenant et toujours, et dans le siècle des siècles. Amen.
0: Jésus, tu es présent dans chaque instant de nos vies. Nous te rendons grâce d'être avec nous pour porter nos croix. Cinquième mystère douloureux, le crucifiement.
1: De l'Évangile selon saint Marc. Ils amènent Jésus au lieu dit Golgotha. Ils lui donnaient du vin aromatisé de myrrhe, mais il n'en prit pas. Alors il le crucifie, puis se partage ses vêtements tirant au sort pour savoir la part de chacun. C'était la troisième heure, c'est-à-dire 9h du matin lorsqu'on le crucifia.
0: Notre Père qui es aux cieux, que ton nom soit sanctifié, que ton règne vienne, que ta volonté soit faite sur la terre comme au ciel.
1: Donne-nous aujourd'hui notre pain de ce jour. Pardonne-nous nos offenses, comme nous pardonnons aussi à ceux qui nous ont offensés. Et ne nous laisse pas entrer en tentation, mais délivre-nous du mal. Amen.
0: Je vous salue, Marie, pleine de grâce. Le Seigneur est avec vous. Vous êtes bénie entre toutes les femmes. Et Jésus, obéissant jusqu'à la mort, le fruit de vos entrailles, est béni.
1: Sainte Marie, Mère de Dieu, priez pour nous, pauvres pécheurs, maintenant et à l'heure de notre mort. Amen.
0: Je vous salue, Marie, pleine de grâce. Le Seigneur est avec vous. Vous êtes bénie entre toutes les femmes. Et Jésus, obéissant jusqu'à la mort, le fruit de vos entrailles, est béni.
1: Sainte Marie, Mère de Dieu, priez pour nous, pauvres pécheurs, maintenant et à l'heure de notre mort. Amen.
0: Je vous salue, Marie, pleine de grâce. Le Seigneur est avec vous. Vous êtes bénie entre toutes les femmes. Et Jésus, obéissant jusqu'à la mort, le fruit de vos entrailles, est béni.
1: Sainte Marie, Mère de Dieu, priez pour nous pauvres pécheurs, maintenant et à l'heure de notre mort. Amen.
0: Je vous salue, Marie, pleine de grâce. Le Seigneur est avec vous. Vous êtes bénie entre toutes les femmes. Et Jésus, obéissant jusqu'à la mort, le fruit de vos entrailles est béni.
1: Sainte Marie, Mère de Dieu, priez pour nous pauvres pécheurs, maintenant et à l'heure de notre mort. Amen.
0: Je vous salue, Marie, pleine de grâce. Le Seigneur est avec vous. Vous êtes bénie entre toutes les femmes. Et Jésus, obéissant jusqu'à la mort, le fruit de vos entrailles est béni.
1: Sainte Marie, Mère de Dieu, priez pour nous pauvres pécheurs, maintenant et à l'heure de notre mort. Amen.
0: Je vous salue, Marie, pleine de grâce. Le Seigneur est avec vous. Vous êtes bénie entre toutes les femmes. Et Jésus, obéissant jusqu'à la mort, le fruit de vos entrailles est béni.
1: Sainte Marie, Mère de Dieu, priez pour nous pauvres pécheurs, maintenant et à l'heure de notre mort. Amen.
0: Je vous salue, Marie, pleine de grâce. Le Seigneur est avec vous. Vous êtes bénie entre toutes les femmes. Et Jésus, obéissant jusqu'à la mort, le fruit de vos entrailles est béni.
1: Sainte Marie, Mère de Dieu, priez pour nous pauvres pécheurs, maintenant et à l'heure de notre mort. Amen.
0: Je vous salue, Marie, pleine de grâce. Le Seigneur est avec vous. Vous êtes bénie entre toutes les femmes. Et Jésus, obéissant jusqu'à la mort, le fruit de vos entrailles est béni.
1: Sainte Marie, Mère de Dieu, priez pour nous pauvres pécheurs, maintenant et à l'heure de notre mort. Amen.
0: Je vous salue, Marie, pleine de grâce. Le Seigneur est avec vous. Vous êtes bénie entre toutes les femmes. Et Jésus, obéissant jusqu'à la mort, le fruit de vos entrailles est béni.
1: Sainte Marie, Mère de Dieu, priez pour nous pauvres pécheurs, maintenant et à l'heure de notre mort. Amen.
0: Je vous salue, Marie, pleine de grâce. Le Seigneur est avec vous. Vous êtes bénie entre toutes les femmes. Et Jésus, obéissant jusqu'à la mort, le fruit de vos entrailles est béni.
1: Sainte Marie, Mère de Dieu, priez pour nous pauvres pécheurs, maintenant et à l'heure de notre mort. Amen.
0: Gloire au Père, et au Fils, et au Saint-Esprit.
1: Comme il était au commencement, maintenant et toujours, et dans les siècles des siècles. Amen.
0: Jésus, nous-mêmes nous avons déchiré ta tunique. Prends pitié de nos querelles et de nos divisions.
1: Ô mon Jésus, pardonnez-nous, préservez-nous du feu de l'enfer. Conduisez au ciel toutes les âmes, secourant surtout celles qui en ont le plus besoin.
0: Marie, reine de la paix,
1: priez pour nous.
0: Ô Marie,

0: Et conçu sans péché.
1: Priez pour nous qui avons recours à vous.
0: Saint Irénée.
1: Priez pour nous.
0: Dieu fidèle, guide et pasteur de tous les hommes, soutiens avec bonté ton serviteur le pape Léon, pasteur de ton Église. C'est de toi qu'il tient la charge de conduire et de guider ton peuple. Qu'il soit toujours rempli de ton esprit de lumière et d'amour, pour que l'Église puisse continuer à accomplir la mission universelle qui est la sienne. Par Jésus le Christ, notre Seigneur. Amen. Au nom du Père, et du Fils, et du Saint-Esprit.
1: Amen.

0: Saint-Esprit pour les siècles des siècles.
1: Radio Espérance, il est 15h, l'heure de la miséricorde. Jésus disait à sœur Faustine, choisie par lui pour être apôtre de sa miséricorde. À 3h, immerge-toi tout entière en ma miséricorde, en l'adorant et en la glorifiant. Fais appel à sa toute-puissance pour le monde entier, et particulièrement pour les pauvres pécheurs. Entre, au moins pour un moment, à la chapelle, et adore mon cœur qui est plein de miséricorde dans le Très-Saint-Sacrement. Et si tu ne peux pas entrer à la chapelle, plonge-toi dans la prière là où tu te trouves, ne serait-ce que pour un tout petit moment. En cette heure, je ne saurais rien refuser à l'âme qui me prie par ma passion. Par ces paroles, Jésus nous invite nous aussi, là où nous nous trouvons, à nous plonger dans sa passion. C'est depuis l'oratoire de la radio, en présence du Saint-Sacrement, que nous sommes en union avec vous, auditeurs de Radio Espérance. Glorifions la miséricorde de Dieu et adorons le cœur de Jésus dans le Saint-Sacrement.

Tu nous as donné, Jésus, l'eau et le sang de ton cœur. Telle est la toute puissance de ta miséricorde. D'elle provient toute grâce pour nous. Implorons la miséricorde divine pour toutes les intentions que nous portons dans nos cœurs, et plus particulièrement pour les âmes faibles. Esprit Saint de Dieu, que comble-nous de tes grâces et conduis-nous dans ta lumière.

Et voilà, il est maintenant l'heure de nous quitter. Fabienne Richard vous souhaite un bon après-midi avec tout de suite l'homélie de Monseigneur Petit. À 15h30, notre émission sur le chant grégorien. Et à 16h, Saint et Témoin, Saint Paul. Très bonne journée à tous avec Radio Espérance.

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0: 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Comme chaque dimanche, retrouvons tout de suite une homélie de Monseigneur au Petit.
1: Au nom du Père, du Fils et du Saint-Esprit, la paix soit avec vous.
2: Et avec votre esprit.
1: 13e dimanche ordinaire, Évangile de Jésus-Christ selon saint Matthieu. Gloire à toi, Seigneur. En ce temps-là, Jésus disait à ses apôtres, « Celui qui aime son père ou sa mère plus que moi n'est pas digne de moi. Celui qui aime son fils, sa fille plus que moi n'est pas digne de moi. Celui qui ne prend pas sa croix et ne me suit pas n'est pas digne de moi. Qui a trouvé sa vie la perdra. Qui perdra sa vie à cause de moi la gardera. Qui vous accueille m'accueille. Et qui m'accueille accueille celui qui m'a envoyé. » Qui accueille un prophète en sa qualité de prophète recevra une récompense de prophète. Qui accueille un homme juste en sa qualité de juste recevra une récompense de juste. Et celui qui donnera à boire même un simple verre d'eau fraîche à l'un de ses petits en sa qualité de disciple, amen, je vous le dis, non, il ne perdra pas sa récompense. Acclamons la parole de Dieu. Louange à toi, Seigneur Jésus. Quand on était petit, je pense que c'est pareil pour chacun d'entre nous, vous savez, frères et sœurs, les parents et les professeurs nous disaient, il faudrait que tu travailles un peu, hein, parce que plus tard, il faudra bien que tu gagnes ta vie. Ah, bon, et moi, je viens d'entendre l'évangile, frères et sœurs. Qu'est-ce qu'il dit Jésus? Celui qui veut gagner sa vie, il la perdra. Alors, il faudrait savoir, il faut gagner sa vie, ou alors si on la gagne, on la perd. Oui, ben, ce que veut dire les parents, c'est gagner sa vie, ça veut dire se prendre en charge. Il y a un moment, effectivement, on devient adulte, il faut se prendre en charge. Est-ce que Jésus nous incite à l'oisiveté, c'est-à-dire on fait rien, on attend que ça passe? Eh ben, c'est pas tout à fait ce que Jésus veut dire. Perdre sa vie à la suite de Jésus, c'est simplement accepter de tout abandonner pour lui. Eh oui, ce n'est pas se laisser aller à une négligence coupable, bien sûr que non, hein. C'est le suivre avec une absolue confiance. Oui, c'est cela. On lui remet toute notre vie parce que c'est qu'en le suivant, nous n'avons rien à craindre. Même si il y a des épreuves, même s'il y a des vicissitudes, même si effectivement cela semble un peu dangereux de suivre le Christ parce que, eh bien, on perd tout et on ne sait pas très bien ce qu'on va avoir. Ici, on va pouvoir traverser la vie de manière satisfaisante. Mais voilà, perdre sa vie, c'est accepter de ne plus la posséder. Ce n'est plus ma vie. Je me rappelle très bien que personnellement, après avoir un peu lutté contre l'appel du Seigneur, je suis tombé à genoux dans ma salle à manger en disant vraiment de tout mon cœur et de tout mon être que ta volonté soit faite. Et là, j'ai compris que ma vie ne m'appartenait plus. Et c'est ça, ma vie ne m'appartient plus. Et vous avez entendu ce que dit Jésus. Il est dit dans l'évangile, il dit à ses apôtres, il s'adresse aux apôtres, il ne s'adresse pas à tous. Voilà, il ne dit pas cela aux foules ou même plus largement, c'est vraiment les 12. Et il les a choisis spécialement pour qu'ils portent son message. Oui, mais cela paraît très rude quand même, parce que qu'est-ce qu'il demande? Il demande cette radicalité qui fait que comment on peut être aussi radical? Jésus nous demande quoi? D'abandonner ce que nous avons de plus cher. L'amour de nos parents, de nos frères et sœurs, des personnes qui sont les plus proches. Quand même, il y va fort, le Seigneur. On comprend hein, qu'il n'y a pas beaucoup de jeunes qui ont envie de suivre le Christ, que ce soit homme ou femme, pour se consacrer complètement au Christ en le suivant. Et qu'est-ce que cela veut dire? Mais au fond, ce que demande le Seigneur, il ne nous a pas dit de ne pas aimer nos parents. Il ne nous a pas dit de ne pas aimer les gens qui nous entourent. Non, au contraire. Il nous a dit de le préférer lui, c'est-à-dire de l'aimer lui. Pourquoi? Mais pour apprendre à aimer, tout simplement, à aimer davantage. Si j'aime le Christ, si je suis le Christ, eh bien, je vais aimer mieux mes parents. Je vais mieux aimer mes frères et sœurs. Je vais mieux aimer mes amis. Pourquoi? Parce que jusqu'à présent, j'étais dans une forme de réciprocité. Oui, mes parents m'ont aimé depuis toujours, donc je les aime, c'est normal. Ben, il y a un retour, vous voyez, un retour sur investissement de l'affection. Alors que si je suis Jésus, je les aime gratuitement, même s'ils me font du mal un jour. Même s'il arrivait qu'il y ait des dissensions, je continuerai de les aimer parce que l'amour que j'éprouve pour eux ne vient pas seulement de moi ou de ce que j'ai reçu d'eux-mêmes, mais du Seigneur lui-même. Autrement dit, tout abandonner pour le Christ, c'est apprendre à aimer, non plus selon une réciprocité, mais selon la gratuité. J'aime gratuitement, d'ailleurs c'est ce que veut dire la grâce. La grâce, c'est que Dieu donne gratuitement et que nous avons aussi à recevoir ce qui nous est donné gratuitement pour pouvoir entrer dans cette gratuité. Apprendre du Christ à aimer véritablement. Vous voyez ? Et je pense que c'est ce que nous demande le Seigneur paraît terrible, radical, mais en fait, il nous apprend simplement à aimer davantage, à aimer mieux. Vous voyez, ce n'est pas un refus de l'amour naturel, ce n'est pas un refus de tout ce qui fait nos relations aujourd'hui. Non, c'est vraiment entrer dans cette relation avec le même cœur que Jésus. D'ailleurs, n'est-ce pas le grand commandement qu'il nous a laissé ? Aimez-vous les uns les autres comme je vous ai aimé. Quand on voit comment son amour a été récompensé par des crachats, des coups et la croix, on comprend effectivement ce qu'est l'amour gratuit. Amen.

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Sois propice, Seigneur, que les nations ne disent jamais où est leur Dieu. Aide-nous, Dieu notre Sauveur, et pour la gloire de ton nom, délivre-nous. Nous venons d'entendre le graduel Propitius Esto du dixième dimanche ordinaire, ou pour la forme extraordinaire, le quatrième dimanche après la Pentecôte, et on le retrouve aussi au samedi des quatre temps de carême. Sois propice, Seigneur. C'est ainsi que la Vulgate, le texte latin, la traduction latine, traduit le début du verset 9 du psaume 78, qui est utilisé pour ce graduel. Ce mot latin, propitius, qui ouvre notre graduel, s'emploie le plus souvent dans le monde romain à propos des dieux. Littéralement, il signifie « rendu bienveillant par l'offrande d'un sacrifice ». Et en effet, le contexte sacrificiel convient assez bien à ce psaume 78 ou 79 selon la tradition hébraïque, qui est une supplication collective. Le peuple de Dieu, accablé par les grands malheurs qui se sont abattus sur lui, le temple a été profané, la ville sainte a été en partie démolie, la population a subi un douloureux massacre. Eh bien, le peuple de Dieu, accablé, oui, implore le Seigneur, qui semble se taire. Et c'est là peut-être l'épreuve la plus redoutable pour les fidèles de Yahvé. Ils reconnaissent leurs péchés et en même temps qu'ils font appel à la puissance divine qui juge leurs ennemis, ils demandent pardon. Ils veulent même commencer par apaiser la face irritée de leur Dieu et Père. Mais une fois qu'on a dit ça et qu'on se penche sur le graduel et en le comparant au texte biblique, eh bien, on s'aperçoit que le compositeur, comme souvent, a notablement modifié l'ordre des idées contenues dans ces deux versets de la prière inspirée du psalmiste. Les deux versets qui ont été retenus par le psalmiste, les versets 9 et 10, ont été inversés par rapport au texte de la Vulgate qui commence par « Adjuvanos Deus salutaris nocer », ce qui sert de verset au graduel. Et puis ensuite, on a « Propitius esto peccatis nostris » et c'est repris au début du graduel, comme le corps du graduel. On le voit donc assez clairement, le compositeur a voulu mettre en valeur le « Propitius esto »,« soit propice », c'est-à-dire la demande de pardon dans son climat sacrificiel. Et ce faisant, eh bien, il intervertit l'ordre des demandes, faisant passer la demande de pardon avant la demande de libération des ennemis extérieurs. Eh bien, on pourrait penser qu'il y a là une sorte de signature chrétienne à cette interversion. Le juif de l'Ancien Testament, soucieux de la gloire de Dieu, ne supporte pas qu'elle soit profanée, que le temple soit détruit, que l'autel soit renversé, que la ville sainte ait été démolie, etc. Et donc il demande d'abord la libération territoriale. Et pour ce faire, il demande au Seigneur de pardonner les péchés du peuple. Mais la bénédiction terrestre lui semble le gage le plus sûr de la faveur divine. Le chrétien, lui, demande d'abord la pureté du cœur, car il sait que s'il est réconcilié avec son Dieu, tous les autres biens lui seront conférés, dans la mesure que Dieu voudra pour lui. Car il va même plus loin. Depuis l'apparition sur terre, en la personne de Jésus, du mystère de l'incarnation rédemptrice, eh bien l'homme de Dieu ne s'étonne plus des épreuves, même les plus terribles, même celles de la dévastation d'un temple, ou de la démolition d'une ville, ou de l'exil de sa population. Toutes ces épreuves qui traversent la vie du chrétien. Le chrétien cherche à s'identifier au Christ, et si la souffrance en cette vie lui échoit, eh bien il sait s'en réjouir profondément, ce qui n'empêche pas de souffrir. Mais il sait placer son espérance dans les biens futurs. Et toute la liturgie nous invite à ce mouvement d'espérance vers les biens futurs.
à la suite de saint Paul. Le grand drame pour le chrétien, ce serait de perdre l'amitié divine par son péché. Alors il demande en tout premier lieu d'en être délivré. Un chrétien pécheur offre au monde un contre-témoignage qui rejaillit sur l'Église et la salit. Péché des hommes d'Église, oui, provoque le scandale et la question outrageante alors des païens que l'on trouve dans notre graduel, où est-il donc leur Dieu ? Au contraire, la vie des saints proclame hautement la gloire de Dieu et du même coup ferme les lèvres des calomniateurs. Selon ce qu'affirme saint Pierre dans sa première épître, « Ayez au milieu des nations une belle conduite, afin que sur le point même où ils vous calomnient comme malfaiteurs, la vue de vos bonnes œuvres les amène à glorifier Dieu au jour de sa visite. » Et dans la deuxième, toujours dans la première épître de saint Pierre, au chapitre 3e, on lit ceci, « Sanctifiez dans vos cœurs le Seigneur Christ, toujours prêt à la défense contre quiconque vous demande raison de l'espérance qui est en vous, mais que ce soit avec douceur et respect, en possession d'une bonne conscience, afin que sur le point même où l'on vous calomnie, soient confondus ceux qui décrient votre bonne conduite dans le Christ. Car mieux vaudrait souffrir en faisant le bien, si telle était la volonté de Dieu, qu'en faisant le mal. » Voilà le message de ce beau graduel, Propitius Esto, qui demande d'abord le pardon des péchés. Sois propice, Seigneur, pardonne-nous, afin que les nations ne disent jamais où est leur Dieu. Et puis, délivre-nous, aide-nous, pour la gloire de ton nom, délivre-nous. On réécoute ce graduel avant d'en faire le commentaire musical.

Ce beau graduel est emprunté au cinquième mode, qui est un mode majeur, lumineux, clair, joyeux. La joie se combine ici avec la gravité du contexte. Elle imprègne l'humble demande et lui confère une sérénité qui transparaît dans la légèreté de la ligne mélodique, spécialement celle du verset, comme on va le voir. Le corps du graduel est composé de trois brèves phrases mélodiques et le verset n'en contient que deux, mais cette pièce donne quand même l'impression d'un bel équilibre de toutes ses parties. L'intonation est humble, doucement ardente, dans sa montée vers le « la » qui culmine au sommet d'une belle courbe, très calme, partant du « ré » et y revenant sagement. L'accent de propitius est bien mis en valeur sur la corde « fa » et celui de « esto » est pris avec légèreté et beaucoup de fluidité, selon l'indication des manuscrits qui portent un petit celeritaire, un petit signe de rapidité. La retombée est pleine de retenue et de sérénité. Et puis, la mélodie remonte après l'intonation sur « dominé », qu'un motif mélodique type habille de façon très simple, mais aussi toute pleine de révérence. La montée de « dominé » est large, aimante, et le petit renchérissement après une déposition douce de la finale, faisant entendre le si bémol et sa nuance de tendresse habituelle, contribue à faire naître dans l'âme contrite un sentiment d'amour et de vénération qui lui assure déjà le pardon divin. Vient ensuite la mention douloureuse des péchés du peuple de Dieu. Ici, la mélodie monte encore de façon légère mais poignante quand même. On a un peu l'impression que le compositeur veut délibérément mettre en lumière le péché par un aveu sincère. L'insistance mélodique de Nostris renforce cette interprétation. Il s'agit de nos péchés, de nos nombreux péchés. Ils sont bien nôtres, c'est nous qui les avons commis sous les yeux immaculés de notre Dieu. La contrition est parfaite, elle est fondée sur la certitude de l'amour du Seigneur, et c'est ce qui donne à tout ce passage une douceur très bien rendue notamment par les si bémols de Peccatis et de Nostris. La seconde phrase commence dans la même atmosphère de paix et de douceur. On démarre légèrement sur Nequando, puis le pressus sur l'accent de Dicant confère en passant une nuance de lourdeur à ce passage. Lourdeur qui s'estompe aussitôt, car la formule mélodique de Gentes est au contraire très légère et bien déroulée. Cependant, la gravité mélodique invite à ne pas précipiter ce beau motif qui conclut cette deuxième phrase très brève. En particulier, la cadence finale mérite d'être bien élargie, préparant admirablement la phrase suivante. Et cette troisième phrase ne doit pas être vraiment séparée de la précédente. On part d'ailleurs au lever du rythme, ce qui facilite la jonction. La montée se fait assez soudaine pourtant, et l'insolence de la question « Ubi est Deus eorum, où est-il donc votre Dieu ?» se manifeste dans le soulèvement du mot « est » qui atteint le « do » et dans le très court passage syllabique qui suit sur « Deus », accroché à cette même corde aiguë. Le reste de la phrase suit une belle formule mélodique type, assez légère, sans expression particulière, mais remarquable par les deux intervalles fa-la-do sur la finale de Eorum, qui lui donne quelque chose de solennel et de parfaitement adapté à la situation textuelle. Le verset reproduit presque intégralement la mélodie du graduel Christus du Jeudi Saint. Son syllabisme initial, sa montée rapide vers le do, dominante du cinquième mode, introduit comme une nuance d'urgence qui rend plus sensible la prière de demande et la transforme du coup assez subitement en supplication plus intense. La belle retenue de Noster prépare admirablement l'élan soudain qui va emporter la mélodie jusqu'au sol supérieur. Tout cela est très léger, même si le sommet mélodique est arrondi. Et c'est ici, je crois, que la joie, propre au cinquième mode,
tempère singulièrement ce que peut comporter d'angoisse l'appel au secours du texte. Il y a dans tout ce passage une grande richesse de sentiments, finalement. L'inquiétude, qui se manifeste dès le premier mot « Adiuva »,« Aide-nous, secours-nous », qui se transforme bientôt en confiance et même en enthousiasme tout au long de la vocalise de Noster. Et il y a dans ce Noster, là aussi, tout à l'heure c'était nos péchés, et là c'est notre Dieu, notre Seigneur, une belle certitude d'être exaucé. La seconde phrase du verset a quelque chose de plus noble, de plus majestueux. La montée de Honorem fait bien coïncider justement la mélodie avec le texte. Il s'agit de la gloire de Dieu. Tout ce passage est à la fois léger, toujours comme tout le graduel

ce passage, avant la belle vocalise finale de Liberanos, qui monte avec chaleur, telle une dernière demande, mais toute pleine de confiance et de certitude, dans la joie du cinquième mode. Tout au long de la pièce, et jusqu'au bout, on le voit, la mélodie a tempéré le caractère un peu angoissé du texte, surtout s'il est sorti de son contexte, mais le trempant dans une grande confiance théologale envers Dieu.

C'est du dedans, du cœur de l'homme, que sortent les pensées perverses, inconduites, vol, meurtre, adultère, cupidité, méchanceté, fraude, débauche, envie, diffamation, orgueil et démesure. Marc 7, 21-22.

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2: Le sujet de notre émission « Saints et témoins » de ce jour, Saint Paul, qui sera consacré à sa vie, à ses voyages, à sa mort.

La scène se passe à Jérusalem, 6 ou 7 ans après la mort et la résurrection de Jésus. Une foule hurlante, agitée, se comptait à une exécution au martyr par lapidation du diacre Étienne. Étienne a été chargé dans cette première communauté chrétienne de Jérusalem d'aider les apôtres dans leurs tâches et notamment de veiller à une équitable répartition des biens au profit des plus pauvres. Il a aussi, avec force et audace, appelé les Juifs à se convertir, proclamant que Jésus le crucifié est vivant. Le martyr vient de commencer. Un petit homme, laid, maigriot, d'une 20aine d'années s'approche. Il apprend qu'il s'agit d'un de ses disciples du Christ, pour lesquels lui, le pharisien savant, a tellement d'aversion. Aussi prend-il plaisir à ce spectacle de mise à mort. Mieux, il apporte son assistance aux bourreaux, en prenant leur tunique, afin qu'ils soient plus à l'aise pour frapper, pour jeter les pierres contre le condamné. Lui ne veut pas se souiller du sang d'Étienne, mais il partage les sentiments de la multitude excitée et déchaînée. Cet homme s'appelle Saul. Il est originaire de la ville de Tars, en Cilicie, non loin de la Méditerranée, près des frontières de la Syrie. Cet homme poursuit de sa haine les Juifs qui ont adopté la doctrine de Jésus. Il va de maison en maison, faisant jeter en prison hommes et femmes. Il s'enquiert des régions où cette doctrine, appelée la voie, le chemin, greffée sur le judaïsme, comme un cancer, comme une nouvelle religion, se répand. Il apprend qu'à Damas, en Syrie, les adeptes de cette nouvelle doctrine deviennent nombreux. Alors Saul s'en va trouver le grand prêtre à Jérusalem et lui demande de lui remettre des lettres destinées aux synagogues de Damas afin d'amener enchaînés à Jérusalem les disciples de Jésus. Il obtient ce mandat de persécuteur et le voici en route vers Damas.

Lui-même racontera ce qui alors se produisit. Je me rendis à Damas pour persécuter les saints. Vers le milieu du jour, je vis en chemin resplendir autour de moi et de mes compagnons de route une lumière venant du ciel et dont l'éclat surpassait celui du soleil. Nous tombâmes à terre et j'entendis une voix qui disait en langue hébraïque « Saul, Saul, pourquoi me persécutes-tu ? Il te serait dur de régimber contre les aiguillons. » Je dis alors « Qui es-tu, Seigneur ?» Et la voix répondit « Je suis celui que tu persécutes, mais relève-toi, entre dans Damas, et quelqu'un te dira ce que tu dois faire. » Ses compagnons de route s'étaient arrêtés, muets de stupeur, car ils entendaient la voix, mais ils ne voyaient personne. Saul se releva de terre, et bien qu'il eût les yeux ouverts, il ne voyait rien. On le prit par la main, et on le conduisit à Damas, où pendant 3 jours, il resta sans voir, et il ne mangea ni ne but. Il y avait à Damas un disciple nommé Ananie. Le Seigneur lui dit dans une apparition, « Ananie ». Celui-ci dit, « Me voici, Seigneur ». Le Seigneur lui dit, « Pars, va dans la rue qu'on appelle la droite et demande dans la maison de Judas un nommé Saul de Tarse. Il est justement en prière et il a vu dans une apparition un homme nommé Ananie entrer et lui imposer les mains afin qu'il recouvre la vue. » Ananie répondit, « Seigneur, j'ai appris de bien des gens au sujet de cet homme tout le mal qu'il a fait à tes saints à Jérusalem. Et il a ici pouvoir de la part des grands prêtres pour enchaîner tout ce qui invoque ton nom. » Mais le Seigneur lui dit, « Va, car cet homme m'est un instrument de choix pour porter mon nom devant païens, rois et fils d'Israël, car je lui montrerai, moi, tout ce qu'il doit souffrir pour mon nom. » Ananie s'en alla, entra dans la maison, et lui imposant les mains, il dit, « Saul, mon frère, c'est le Seigneur qui m'a envoyé. Jésus qui t'est apparu sur le chemin par où tu venais, afin que tu recouvres la vue et que tu sois rempli d'Esprit Saint. » Aussitôt, il lui tomba des yeux comme des écailles, et il recouvra la vue. Il se leva et fut baptisé. Et quand il eut pris de la nourriture, les forces lui revinrent.

Les fameux voyages de Saint Paul sont précédés d'une longue préparation difficile à préciser dans le temps. Nous savons qu'il a séjourné à Damas, alors capitale de ce qu'on appelait sans doute de 36 à 39 l'Arabie. Il y a prêché ainsi que dans les villages qui parsemaient la contrée. Il s'y attira des inimitiés de la part des juifs lettrés qui ne lui pardonnaient pas sa conversion. Il savait que le gouverneur du roi faisait surveiller la porte de la ville pour l'arrêter. Il jugea sa vie en danger au point que ses amis, dans la même crainte, organisèrent sa fuite de Damas en le glissant de nuit dans un panier le long de la muraille de la cité. Il gagna Jérusalem, vit Pierre, mais ne put y demeurer longtemps, car là aussi, il fut en butte aux persécutions des Juifs. Barnabé le prit sous sa protection et favorisa son départ pour Tars. Dans sa ville natale, à cette époque très hellénisée et très florissante, Paul essaya la prédication. Mais le proverbe est éternel, nul n'est prophète en son pays. Cependant, de 39 à 42, il y séjourna assez longtemps, se mit au courant de la philosophie et de la littérature grecque. Ce fut encore Barnabé qui vint le rejoindre et tous deux gagnèrent Antioche de Syrie. Et c'est le premier voyage. Ils descendirent à Séleucie et font voile vers l'île de Chypre où l'on adorait la déesse de l'amour Aphrodite. Ils touchent Salamine, pleine encore des souvenirs de la victoire des Grecs sur les Perses, parcourent toute l'île et arrivent à Paphos. Rome commande dans l'île. Le proconsul Sergius Paulus, séduit par la nouvelle doctrine exposée par Saul, se convertit. Les deux hommes deviennent amis, si bien que le missionnaire, abandonnant son nom juif de Saul, prendra celui de son protecteur romain Paulus. Il sera désormais Paul. Barnabé et Paul reprennent la mer à bord d'un Asie mineure au sud de l'actuelle Turquie. Attalia traverse la Cilicie et arrive à Antioche de Pisidie. Paul va d'abord à la synagogue. Il s'adresse toujours en premier aux Juifs qui ont le privilège d'avoir gardé durant de longs siècles le dépôt des promesses divines. Il s'annonce « Moi, Paul, apôtre de Jésus-Christ, par appel de la volonté de Dieu. » Et il leur dit que le Messie est venu, que les Juifs l'ont tué, mais qu'il est ressuscité. Il proclame qu'au nom de ce Jésus, il prêche la rémission des péchés à quiconque se confie à lui. Il certifie que les païens sont eux aussi héritiers avec les Juifs, membres du même corps, et qu'en vertu de l'Évangile, ils bénéficient de la même promesse de Jésus-Christ. Cette première réunion ne suscita aucune réaction hostile, mais une hésitation certaine. Une deuxième réunion eut lieu, qui attira un important rassemblement de convertis, succès évident qui provoqua alors une houle profonde dans la population juive qui, jalouse, furieuse, injuria Paul. Mais Paul est un lutteur, il s'écria. C'est à vous d'abord que devait être annoncée la parole de Dieu, mais puisque vous la repoussez et que vous vous jugez vous-même indigne de la vie éternelle, nous nous tournons vers les païens, car ainsi nous l'ordonne le Seigneur. Je t'ai établi pour être la lumière des nations, pour porter le salut jusqu'aux extrémités de la terre. Ces paroles valurent à Paul et à Barnabé l'expulsion de la ville. Sûrs de leur divine mission, ils prirent leur bâton de pèlerin et après quelques jours de marche, en se fiant toujours à la Providence pour leur abri et leur subsistance, ils franchirent l'enceinte d'Iconium. Là encore, ils connaissent le succès parce que beaucoup de Juifs crurent. Mais des complots sont ourdis par les Juifs incrédules pour qu'ils soient mis à mort. Instruits de ces projets, ils secouent la poussière de leurs souliers et continuent leur route jusqu'à Lystre. Dans cette ville, le comique se mêla au tragique. Paul commença par un miracle. À un homme impotent, qui n'avait jamais marché depuis sa naissance, il dit « Lève-toi et marche !» Et l'homme, se dressant, marcha. À cette vue, les païens poussèrent des cris d'admiration et prirent les deux missionnaires pour des dieux descendus sur la terre. Comme ils disposaient à leur sacrifier un taureau, ainsi qu'il eût dû à une divinité, les apôtres se précipitèrent pour dissuader les auditeurs.
et c'est à grand-peine qu'ils dissipèrent cette illusion. Arrivèrent d'Antioche des Juifs qui captèrent la bonne foi du peuple. Le retournement habituel eut lieu, l'admiration se transforma en colère. Paul fut lapidé et jeté hors de la ville. Recueilli par les convertis, il put gagner avec Barnabé, gagner Derbé à l'intérieur des terres. Réconfort et joie compensèrent labeur et souffrance. Ils fondèrent une nouvelle chrétienté. Sur les chemins du retour, Paul revenant à Attalia, visitant et organisant en cours de route ses églises, sans nulle peur ni rancœur, il repasse à Lystre, Iconium, Antioche de Pisidie, et y installe des presbytres ou anciens qui fortifient la foi des néophytes. Arrivé à Antioche de Syrie, terme du premier voyage, Paul et Barnabé réunissent la communauté juive et rendent compte de leur mission. Un conflit éclate parmi les membres de l'assemblée, car beaucoup de juifs, prétendant qu'il n'y a pas de salut possible en dehors du respect total des prescriptions de la loi juive, circoncision, purification diverses. Mais aucun accord ne peut se réaliser. Alors les deux missionnaires sont mandés à Jérusalem, vers Pierre. On est alors sans doute en l'an 49. Parvenus en cette ville, ils furent reçus par l'Église, les apôtres et les anciens. Le débat fut soulevé sur la valeur de l'observance de la loi. Comme ils traînaient en longueur, Pierre se leva et dit « Et Dieu, qui connaît leur cœur, les cœurs des païens, a rendu ses témoignages en leur donnant le Saint-Esprit comme à nous. Il n'a fait aucune différence entre eux et nous, ayant purifié leur cœur par la foi. Maintenant donc, pourquoi tentez-vous Dieu en mettant sur le cou des disciples un joug que ni nos pères, ni nous n'avons pu porter? Mais c'est par la grâce du Seigneur Jésus que nous croyons être sauvés de la même manière qu'eux. » Le coup était rude, mais la question était jugée. Paul ouvrait grande la porte aux païens. Pierre déjà l'avait ouverte lors de sa visite chez les étrangers à Césarée, qui fit grand scandale. Il avait déclaré « Dieu m'a averti de ne tenir aucun homme comme souillé et impur. C'est pourquoi je n'ai pas eu d'objection à venir. » Et il avait ajouté « Dieu ne fait point exception de personne. En toute nation, celui qui le craint et qui pratique la justice lui est agréable. » La bataille était cependant loin d'être gagnée.

Paul va entreprendre son deuxième voyage en l'an 51. Ce voyage va durer environ 4 années. Paul désire revoir les églises qu'il a fondées, les païens qu'il a conquis et la foi. Il veut savoir si tous ses frères sont restés fidèles. Il part, mais avec Silas, traversant à nouveau l'Anatolie, la Silésie. Il revoit Derbé, Lystre, Antioche, des Pisidie, s'engage dans un pays inconnu de lui, la Phrygie, au centre de l'actuelle Turquie, et arrive à Troas, où, selon Suétone, César aurait voulu transférer la capitale de l'Empire. Il est sur les bords de la mer Égée. Où doit-il porter la bonne nouvelle? Il prie le Seigneur de lui indiquer son chemin. Pendant la nuit, il eut une vision. Un Macédonien se présenta devant lui et lui fit cette prière. « Passe en Macédoine et viens à notre secours. » Prenant la mer à Troas, il fait voile pour l'Hélade, l'Europe, l'Occident. C'est le pays de la sagesse, de la philosophie. Et Paul ne s'anime pas. Il s'en réjouit, car il est un conquérant. La première cité rencontrée en Grèce est Philippe, qui se trouve être une colonie romaine. Paul prend contact avec la population et commence ses prédications. Mais il ne tarde pas à être arrêté et jeté en prison, ainsi que Silas, son compagnon. Ils sont accusés de troubler l'ordre romain. Dans leur géole, ils chantent. Comme leur internement menaçait de durer, Paul eut recours pour qu'il soit libéré à son argument suprême et infaillible, sa qualité de citoyen romain de par son père, qui avait acquis les droits de cité tarsiote et romain. Libéré, il gagne Thessalonique. Paul y fonde une église recrutée dans toutes les classes de la société et la juge bientôt capable de devenir un modèle pour tous ceux qui croient dans la Macédoine et l'Achaïe. Les Juifs sont nombreux et une synagogue existe. 3 sabbats successifs, Paul y vient et hardiment essaie de prouver à ses compatriotes que Jésus est bien le Messie attendu et annoncé par les prophètes. L'auditoire est attentif, plutôt intrigué par ce prédicateur étranger que convaincu. Il ne semble pas qu'un orage se produise. Or, il y avait dans la ville de nombreux Grecs craignant Dieu, voire même des femmes de qualité qui avaient attiré Paul et qui, se groupant autour de lui, hors de la synagogue, écoutaient avidement cet enseignement nouveau. À ce public se joignirent des païens. La jalousie et la colère se levèrent alors dans l'âme des Juifs qui excitèrent le peuple contre Paul et Barnabé. Les fidèles les firent partir de nuit pour Bérée. La semence, cependant, avait été plantée. Paul ne put rester dans cette ville. Les Juifs de Thessalonique, y apprenant sa présence, vinrent agiter la foule contre lui. Mais les frères le firent s'enfuir du côté de la mer. »

Il arrive à Athènes, capitale du capaganisme savant. Les temples et les statues des dieux sont nombreux. Ici, le temple d'Héphaïstos, tout près de celui d'une Aphrodite sculptée par Phidias. Là, le satyre de Praxitèle. Du côté de l'Acropole, les autels d'Esculape et de Thémis. Cependant, un jour, Paul voit une stèle portant cette inscription. « Au dieu inconnu ». Il a un trait de lumière. Auparavant, déjà, il s'était aperçu que le paganisme, en ces modes épurés de croyance, était un mouvement vers l'inconnu qui demeurait, sans la révélation, difficile à connaître. Dès lors, il sentit mieux où pouvait aboutir avec la discipline chrétienne, l'effort désordonné de la philosophie grecque. La mission de l'Édale lui apparut. Conduire les âmes à la recherche d'un dieu suprasensible. Athènes, il y prêcha dans l'espérance. Au début, il parla le jour du sabbat, à l'intérieur de la synagogue. Peu puissante, la colonie juive d'Athènes s'abstint de provoquer des émeutes, mais elle ne semble guère avoir compris sa parole. Alors il s'adresse directement aux païens. Il a trouvé la pierre d'attente, un terrain commun. La mythologie grecque est féconde en divinités. Mais cette profusion de dieux et de déesses ne satisfait pas l'âme grecque qui, cependant, a un besoin de divin. Dès lors, la convergence peut se faire de la parole de Dieu annoncée et de l'Esprit de Dieu qui prédispose l'intelligence à comprendre cette parole annoncée. La pluralité des divinités marque donc l'insatisfaction de l'âme des Grecs et il leur dit « Ce que vous adorez sans le connaître, moi, je vous l'annonce. » Il leur parle du Dieu qui a créé le monde et tout ce qui renferme. Et il leur parle d'un homme qui a ressuscité les morts. Son public était très mélangé, très divers, composé de gens simples comme de lettrés. Il prêcha partout dans la ville, sous les portiques, près des temples, et même sur l'agora, où Démosthène enflammait les Athéniens de son éloquence puissante pour les entraîner à défendre leur indépendance. Il disputa contre les philosophes, il exposait l'essentiel de l'Évangile, Jésus et la résurrection. Il y eut rupture entre Paul et les sages grecs. Ceux qui l'avaient suivi tant qu'il leur avait parlé leur langage, celui de la raison résonante, mais ils l'avaient quitté dès qu'il avait annoncé la rémission des péchés et proposé l'immortalité, voulant ainsi libérer la vérité que leur prudence voulait retenir captive. Ce qui leur enseignait, lui, Paul, cette nouveauté évangélique, ne continuait pas Platon, pas plus qu'Aristote, mais construisait sur le péché, en le remettant sur la mort, en la remplaçant par la revie. Paul, cependant, eut le temps de faire quelques disciples parmi les sages de la ville, et il rendit à Corinthe Cypris, patron de la Corinthe, avait une chapelle servie par 1000 prêtresses. Des pèlerins innombrables y gravissaient la montagne et l'ont prêté aux servantes de volupté, prostituées sacrées, un pouvoir d'intercession. Mais ils jugeaient les démons de la chair moins redoutables que l'orgueil des faux sages. Recueillis par un juif expulsé de Rome, Aquila, marié à Priscille et fabricant de tentes, il commença ses prédications. La synagogue s'émut, lui reprochant de parler contre la loi. Les Juifs suscitèrent des troubles dans la ville, neutralisés dans leur entreprise par le chef de la synagogue, Crispus, converti et baptisé par Paul lui-même. L'apôtre resta à Corinthe près de 2 ans, malgré l'obstruction de ses ennemis. Nulle part ailleurs, il n'obtint plus de succès. Sois sans crainte, lui avait dit le Seigneur, et ne te tais point, car je suis avec toi, et j'ai dans cette ville un peuple nombreux. Traîné cependant devant le tribunal, il entendit Gallion, le proconsul, dire aux Juifs « S'il s'agissait de quelque injustice ou de quelque grave méfait, je vous prêterai l'oreille comme de raison, ô Juifs. Mais il s'agit de discussions à propos de doctrines, de noms et de lois qui sont vôtres, voyez-vous-même. Je ne veux pas être juge de ces choses. » Et il les renvoya au tribunal. La deuxième mission est terminée. Paul rentre à Jérusalem.

Désireux de revoir ses anciennes églises et de fortifier ses disciples, Paul parcourut à nouveau la Galatie et la Phrygie et gagna Éphèse. Il y enseigna pendant 2 années. Juifs et Grecs entendirent ainsi la parole du Seigneur. Il fit même quelques miracles, à tel point qu'on appliquait sur les malades des objets, des linges, qui avaient touché son corps. La parole croissait, se fortifiait. Une émeute des orfèvres mit fin au séjour de Paul à Éphèse. Il partit pour la Macédoine. Puis, voulant passer les fêtes de Pentecôte à Jérusalem, il brûle les étapes. De Milet, il convoque les anciens d'Éphèse pour leur faire ses adieux et ses recommandations. Lorsque ceux-ci furent présents devant lui, il leur dit qu'il avait projeté d'aller à Jérusalem et qu'ignorant le sort qui pouvait lui être réservé, il irait cependant. Car, ajouta-t-il, je ne fais pour moi-même aucun cas de ma vie, pourvu que je termine ma course et que j'achève la mission qui m'a été confiée par le Seigneur Jésus et qui est de rendre témoignage à l'Évangile de la grâce de Dieu. Ces adieux faits, Paul poursuit sa route et, malgré les craintes exprimées par ses disciples, gagne Jérusalem. Il fut mal accueilli dans cette ville. Les Juifs formulaient contre lui-même la même accusation de prêcher contre la loi. Ceux-ci, apprenant un jour que Paul était dans le temple, intervèrent et forcenés l'enchassèrent. La manifestation revêtant un caractère séditieux, l'autorité romaine intervint. Paul arrêté fut traduit devant le grand conseil. Dans la nuit, le Seigneur apparut à Paul. « Courage, lui dit-il, tu m'as rendu témoignage à Jérusalem. Ainsi faut-il que tu témoignes encore à Rome. » La foule des Juifs est de plus en plus ameutée contre lui et en veut à sa vie. Il est sauvé grâce à sa qualité de citoyen romain. L'incompétence locale est soulevée, il est transféré à Césarée. Cité au tribunal de cette ville, il se défend lui-même et on sursoit à son jugement. Le gouverneur le laissa 2 années en captivité élargie, chacun des siens pouvant lui rendre visite. Paul est cité par le gouverneur devant le roi de Judée, Agrippa. À l'audience, Agrippa dit alors à Paul, « Vous avez la parole pour votre défense. » Celle-ci fut simple. Après avoir raconté sa vie, sa conversion, il proclama qu'après la vision céleste, il prêcha à Jérusalem dans toute la Judée, puis chez les païens, la repentance et la conversion à Dieu. Et il ajouta, « Je rends mon témoignage devant les petits comme devant les grands, sans rien dire d'autre que ce que les prophètes et Moïse ont prédit, à savoir que le Christ devait souffrir et que, premier ressuscité d'entre les morts, il devait annoncer la lumière au peuple juif et aux païens. » La doctrine était étrange. Aussi, Paul fut-il traité de fou. Le tribunal se leva. Et Agrippa dit, « Cet homme, à mon sens, n'a rien fait qui mérite la mort ou la prison. On aurait pu le relâcher, mais il en a appelé à César. » Le départ pour Rome fut alors décidé.

Cet arrêt comblait de joie Paul, qui depuis longtemps désirait voir Rome, non pas tant pour visiter la ville, mais parce que son ardent apostolat le poussait vers les capitales, vers les grands centres au cœur du paganisme. Le voyage fut très mouvementé, car la tempête s'éleva plusieurs fois, secouant le navire et mettant en grand péril Paul et ses compagnons. Le calme ne quitta pas l'apôtre. Les autres passagers transis de peur tournaient leurs yeux suppliants vers ce curieux personnage qui, remplaçant le pilote effrayé, se pencha sur eux et leur dit « Cette nuit m'est apparu un ange de Dieu auquel j'appartiens et que je sers. Et il m'a dit « Sois sans crainte, Paul, il faut que tu comparaisses devant César et voici que Dieu t'accorde la vie de tous ceux qui naviguent avec toi. Courage donc, mes amis. J'ai confiance en Dieu qu'il en sera comme il l'a dit. » Paul prend l'initiative de cette dangereuse navigation. Il donne des ordres aux marins, aux soldats qui s'affolent. Ceux-ci veulent tuer les prisonniers. Paul s'y oppose. On est près de la côte. La tempête est à son paroxysme. Tout va être perdu, car le navire fait eau de toutes parts. Paul ordonne à ceux qui savent nager de gagner la rive à la nage. Quant aux autres, ils aborderont sur des planches ou sur des épaves. Tous partent vers sains et saufs à la terre ferme. Cette terre était l'île de Malte, où Paul resta quelques jours seulement. Mais il gardera le souvenir d'une généreuse hospitalité. Puis c'est Rome, où il est soumis au régime large de la prévention judiciaire. Il attend en effet à être jugé. Il en avait appelé à César. Il considère en son esprit l'ampleur de ses voyages et les résultats déjà acquis. C'est que, dit-il, le Christ ne m'a pas envoyé baptiser, mais bien prêcher l'Évangile. Il estime par ailleurs que sa mission en Orient paraît terminée. L'Évangile semble implanté à Antioche, à Corinthe, à Éphèse et dans les principales cités de la Galatie et de la Macédoine. La semence est jetée, d'autres pourront moissonner.

Nous voici en l'année 61. Paul a donc une cinquantaine d'années, il est à Rome, où il restera 2 années, dans un logement qu'il a loué et dont on garde le souvenir. À cet endroit se trouve l'église de Sainte-Marie. Tout incite à penser qu'il réalisa son projet de voyage en Espagne. Il semble donc qu'au retour d'Espagne, il visite encore les villes où il avait déjà prêché et fonde des églises, Éphèse puis la Macédoine. Là, il est arrêté et conduit à Rome. En l'an 68, Néron ordonne l'incendie de Rome. Il se déclare joyeux de la splendeur de l'incendie. Cependant, il rend les chrétiens responsables de ce forfait et la persécution est ouverte. Paul a l'impression que sa fin est prochaine. Il écrit à Timothée, « Je t'en conjure devant Dieu et devant Jésus-Christ. Prêche la parole, insiste à temps et à contre-temps. Corrige, menace, exhorte, mais toujours avec patience et sans cesser d'instruire. Quant à moi, je sers de libation, je pressens mon martyr. J'ai combattu le bon combat. Je suis au bout de ma course. » Conduit à une lieue de la porte d'Ostie, il fut flagellé et la tête tranchée. Cela se passait en l'an 68, à peu de temps et à peu de distance du martyr de Pierre. Les écrits de saint Paul sont constitués par 13 épîtres. Elles sont dictées, sauf les dernières lignes qu'il a écrites de sa main. Dans la première épître aux Corinthiens, nous lisons « Saluez-vous les uns les autres dans un saint baiser. Ce salut est de ma propre main, à moi, Paul. » Chaque épître comporte un salut final écrit par lui. Le ton en est varié, suivant qu'il félicite, condamne ou approuve. Le fond l'est également. Selon qu'il donne la solution à des problèmes immédiats, problèmes d'incidents locaux, ou qu'il traite de questions intéressant la vie commune ou la foi chrétienne. Les épîtres sont adressées sans exception à des personnes familiarisées avec les idées évangéliques. Elles ne sont nullement destinées à donner une instruction première ou complète à leur lecteur. La véritable instruction avait été donnée oralement. Paul s'adresse à des mandataires qui seront chargés de transmettre, par la lecture, sa pensée à des collectivités, à des églises qu'il a fondées, à des communautés qu'il a visitées et dont il a le souci. Il continue ainsi son apostolat de missionnaire ardent et toujours zélé pour ses convertis, complétant, enrichissant son enseignement.

Missionnaire dans ses voyages, missionnaire dans ses écrits, Paul l'est aussi dans sa vie. Il a une intense vie de prière au sein même de ses activités, quand il vient visiter ses églises. Il réunit ses fidèles et les invite à la prière. Prier par l'Esprit, en multipliant invocations et supplications. Passez-y vos veilles avec une entière persévérance en priant pour les chrétiens. Sans intermittence, il prie pour ses communautés, dont la persévérance dans la foi l'angoisse. Nous prions Dieu pour que vous fassiez le bien. Aux Éphésiens, il écrit « Je prie le Dieu de notre Seigneur Jésus-Christ, le Père de gloire, de vous donner un esprit de sagesse qui vous en révèle la connaissance. » Aux Colossiens, « Nous rendons grâce à Dieu, le Père de notre Seigneur Jésus-Christ, dans les prières continuelles que nous faisons pour vous. » Aux Thessaloniciens, « Nous ne cessons de rendre grâce à Dieu pour vous tous et de nous souvenir de vous dans nos prières. » Vie de prière, mais sa vie a été aussi une vie de travail. Il a dit aux anciennes d'Éphèse, « Je n'ai désiré ni l'argent ni l'or, ni le vêtement de personne. Vous savez vous-même que ses mains ont pourvu à mes besoins et à ceux des personnes qui étaient avec moi. Sans doute le Seigneur a ordonné que ceux qui annoncent l'Évangile vivent de l'Évangile. Mais Paul n'use pas de ses droits, car il veut rester libre à l'égard de tous. Arrivé à Corinthe, il s'installe chez Aquila pour y exercer son métier de faiseur de tente. Libre donc, dit-il, je me suis fait le serviteur de tous afin d'en gagner un plus grand nombre. S'il reçoit des secours de ses chers Philippiens, c'est pour subvenir aux besoins de son apostolat, car, écrit-il, je sais vivre dans le dénuement, je sais vivre aussi dans l'abondance, je suis fait à tout, à la satiété, à la faim, à l'abondance et à la disette. C'est dans cette vie de travail quotidien que Paul, toujours soucieux des communautés et des églises qu'il a fondées, écrit pour développer, répéter ou compléter un enseignement oral fondamental. Lors de ses voyages, il a donné à la cité où il s'est arrêté l'essentiel de la doctrine. Il a établi une communauté à laquelle il a donné un chef qui est son mandataire. Ses lettres, Paul les dictait lorsqu'il en avait le temps, lorsque son travail d'évangéliste ou de tisserand lui en donnait le loisir. À cette époque, une lettre étant écrite sur un papyrus exigeait une opération pénible pour le scribe et un travail de plusieurs jours.

Sa vie de prière et de travail a été aussi une vie de souffrance, car il sait que ses souffrances achèvent ce qui manque encore à la passion du Christ pour son corps, l'Église. En Jésus-Christ, il en est fier. Chargé de chaînes, il se redresse et se nomme « Moi, Paul, le prisonnier du Christ Jésus pour vous, les gentils ». On peut imaginer sa grande douleur en songeant à ses voyages apostoliques à pied, dans des régions peu explorées, au milieu des populations prévenues ou hostiles ouvertement. Aucune escorte ne l'accompagne, ni ne le protège. Il eut à supporter des fatigues surhumaines, la faim, la soif, le froid, le dénuement. Lapidé à Lystre, emprisonné et flagellé à Philippe, houspillé à Éphèse, il s'enfuit précipitamment de Jérusalem, d'Antioche, de Pisidie, de Bérée, de Corinthe. Il a reçu des coups de lanière infligés par les Juifs. Un jour, voulant confondre ses calomniateurs, il révèle ses douleurs. « Souvent, j'ai été à la mort des Juifs. 5 fois, j'ai reçu les 40 coups de lanière, moins un. 3 fois, j'ai été battu de verge. 1 fois lapidé. 3 fois, j'ai fait naufrage. J'ai passé un jour et une nuit en plein abîme. Et mes voyages multiples, périls des fleuves, périls des brigands, périls des gens de ma race, périls venant des gentils, périls dans les villes, périls dans le désert, périls sur mer, périls au milieu des faux frères, dans la peine, la lassitude, dans l'éveil souvent, dans la faim et la soif, dans le froid et la nudité. » Il ajoute, « S'il faut se vanter, c'est de ma faiblesse que je me vanterai, pour que je ne m'orgueillisse pas. Il m'a été mis une écharde dans la chair, un ange de Satan, chargé de me souffleter. Par 3 fois, j'ai prié le Seigneur pour qu'il s'éloigne de moi. Mais le Seigneur m'a déclaré, « Ma grâce te suffit, car ma puissance se déploie dans la faiblesse. Oui, je me complais de mes faiblesses et de mes outrages, les détresses, les persécutions, les angoisses endurées pour le Christ. Car lorsque je suis faible, c'est alors que je suis fort. » La dernière épître de Paul, écrite peu avant sa mort, est la deuxième épître à Timothée, qui se termine par ces paroles suprêmes. « Le Seigneur m'a rempli de force, afin que par moi le message fût proclamé et qu'il parvint aux oreilles de tous les païens. Et j'ai été délivré de la gueule du lion. Le Seigneur me sauvera en me prenant dans son royaume céleste. À lui la gloire dans tous les textes. Amen. »

Merci à notre frère Jacques qui a écrit ce magnifique texte sur la vie de Saint Paul l'apôtre. Je vous souhaite une bonne continuation et vous dis à très bientôt.

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1: Chers amis de Radio Espérance, vous allez participer en direct au chant des Vêpres du dimanche selon le rite monastique. Après le verset « Deus in adiutor eum »« Dieu, viens à mon aide, Seigneur, hâte-toi de me secourir » suivi du Gloria Patri, l'office se compose essentiellement du chant de quatre psaumes précédés chacun et suivis d'une courte antienne. Après la psalmodie, le célébrant chante un petit passage tiré de l'Écriture, à la fin duquel les moines répondent « Deo gratias ». Vient ensuite un « Répond bref », chant alterné entre le chantre et le chœur, puis l'hymne composé de plusieurs strophes. Elle est suivie d'un simple verset, entonné par le chantre et repris par le chœur. Ensuite, les moines chantent une antienne qui introduit le chant du Magnificat. Et durant ce chant du Cantique de Marie, le célébrant procède à l'encensement de l'autel, puis des participants. En fonction du temps que cela prend, les moines reprennent ou non l'antienne en l'intercalant au milieu des versets du Magnificat. Elle est toujours reprise de toute façon à la fin du Magnificat. La conclusion de l'office est composée du chant du Notre Père, récité habituellement par le Père Abbé, puis de l'oraison propre à chaque dimanche, et enfin du Benedicamus Domino, entonné par le chantre, et du Deo Gratias, repris par la communauté. Suit alors le salut du Saint-Sacrement, avec un chant en l'honneur du Saint-Père, un chant en l'honneur de Marie, puis le Tantum Ergo, un temps de silence, puis la bénédiction au son de la cloche, et un dernier chant.
2: Gloire au Père et au Fils et au Saint-Esprit.

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1: Chers amis auditeurs, on continue à se laisser instruire par Mgr Schneider dans son excellent Credo, compendium de la foi catholique, un grand document qui va devenir certainement un grand classique. Le compendium, c'est un résumé assez complet, finalement, de la doctrine catholique, ce qu'il faut croire, comment vivre et comment prier, ainsi que le Christ l'a enseigné, ce qu'avait déjà fait le catéchisme de l'Église. On en est arrivé aux dévotions en général. Alors, qu'entend-on par dévotion? Les pratiques religieuses approuvées par la coutume et la pratique de l'Église, dans le but de nourrir la foi et de grandir en sainteté. Souvent appelées piété populaire, elles ne sont pas obligatoires, mais l'Église attache souvent des indulgences à leurs pratiques extérieures. Alors, quelles sortes de pratiques de dévotion extérieure existent dans l'Église? Eh bien, elles sont très nombreuses et comprennent le port d'un emblème extérieur, une croix, l'adhésion à une association particulière, des régimes particuliers de prière, d'observance, des pèlerinages et d'autres bonnes œuvres, etc. Alors, quelle est la pratique? Qu'est-ce que la pratique du pèlerinage qu'on connaît bien? Eh bien, il s'agit d'un voyage fait par esprit de sacrifice et de piété vers des lieux saints en l'honneur de Dieu ou des saints, généralement pour demander ou remercier Dieu d'une faveur spéciale. Alors, on doit faire un pèlerinage. Ce ne sont pas des vacances mondaines. Ils doivent se distinguer par un esprit de prière, de pénitence et par des œuvres de piété. Alors, à quel signe finalement particulier on reconnaît la véritable dévotion? Eh bien, à l'accomplissement attentif et parfait des devoirs de notre état de vie, fortifié par la vertu et animé par une charité divine débordante. Alors, en quoi ces associations, des associations, sont-elles une expression de dévotion? Eh bien, toute association volontaire de fidèles, comme les tiers-ordres, les sodalités, les confréries, les sociétés partagent un but commun de croissance dans la piété ou la charité chrétienne. De telles associations atteignent souvent plus efficacement ce but lorsqu'elles sont établies et dirigées par l'autorité de l'Église. Alors un tiers-ordre, il en existe un certain nombre, tiers-ordre dominicain, aussi les bénédictins, c'est une association stable de fidèles qui suivent une forme modifiée de la règle d'un ordre religieux particulier, afin que davantage d'individus puissent participer aux biens spirituels et aux œuvres de cet ordre. On peut aussi citer pour la Fraternité Saint-Pierre, la Confraternité Saint-Pierre, qui regroupe des laïcs sans aucune obligation. Alors, comment diviser les principales dévotions recommandées? Eh bien, elles peuvent se diviser en trois classes, selon qu'elles se rapportent à notre Seigneur Jésus-Christ, à la Sainte Vierge ou aux saints. Alors maintenant, les dévotions au Christ Seigneur, eh bien, quelles sont les principales dévotions à notre Seigneur? Eh bien, au cours des siècles, sont demeurées principalement celles dédiées, premièrement, à la Passion, deuxièmement, à la Sainte Enfance, troisièmement, le Saint-Sacrement, quatrièmement, le Sacré-Cœur, cinquièmement, la Sainte Face, et sixièmement, le Saint-Nom de Jésus. Alors, qu'est-ce que la dévotion à la Passion sacrée? Il s'agit d'une dévotion chrétienne, universelle, aux souffrances de notre Seigneur, comme chaque vendredi de l'année est consacré à honorer la douloureuse passion de notre Seigneur. Sa pratique peut comprendre le chemin de croix, la vénération d'images du crucifié et des simplets. Alors, la Sainte Enfance, maintenant, c'est la dévotion au Christ enfant, comme l'enfant de Prague, destiné à accroître notre amour pour Jésus en contemplant les charmes divins de son enfance. Sa pratique peut comprendre l'installation d'une crèche, la prière des litanies du Saint-Enfant Jésus, le pèlerinage à Bethléem, à l'Enfant Jésus de Prague ou d'autres sanctuaires en l'honneur de l'Enfant Jésus. On peut avoir aussi un voyage en France à Beaune pour le Saint-Enfant Jésus dans une église de Beaune en Bourgogne. Alors, qu'est-ce que la dévotion au Saint-Sacrement? Eh bien, c'est la dévotion à Jésus-Christ vraiment présent dans la Sainte Eucharistie. Sa pratique peut comprendre la communion fréquente, la prière devant le tabernacle, le salut du Saint-Sacrement, les heures saintes, l'adoration de nuit, les communions de réparation et les processions eucharistiques, comme on le voit pour la fête Dieu, et qui retrouve une certaine efficacité et aussi une certaine fréquence maintenant en France. Alors la dévotion au Sacré-Cœur, elle est née à Paray-le Monial. Il s'agit de la dévotion à la personne et à la charité surabondante de notre Seigneur Jésus-Christ, symbolisée par son cœur dévoilé. Sa pratique peut comprendre des prières de consécration, la pratique des premiers vendredis du mois, l'intronisation domestique, des chapelets et des heures saintes de réparation. Maintenant, la dévotion à la sainte face de notre Seigneur. Eh bien, la dévotion au visage du Christ, défiguré durant sa passion, est vénérée dans les reliques sacrées comme le Saint-Suaire de Turin, le voile de Véronique, le voile de Manopello. Elle est particulièrement pratiquée lors de la fête de la sainte face de Jésus le mardi précédent, le mercredi des cendres. Maintenant, une autre dévotion, c'est la dévotion au Saint-Nom de Jésus. Une dévotion au nom de Jésus parce que le nom de Dieu mérite une grande révérence. Et on cite l'Épître aux Philippiens, « Qu'au nom de Jésus, tout genou fléchisse dans les cieux, sur la terre et dans les enfers. C'est un nom que les mauvais esprits craignent et qui, lorsqu'il est invoqué, peut chasser les démons. » Cette dévotion cherche également à faire réparation pour l'emploi irrévérencieux du nom de Dieu et se pratique en particulier dans les litanies du Saint-Nom de Jésus et lors de la fête du Très-Saint-Nom de Jésus, traditionnellement célébrée le 2 janvier au début de l'année.

Alors maintenant, avec Mgr Schneider, les dévotions à Marie. Alors, quelle est la nature de toute dévotion mariale? Eh bien, elle consiste à montrer à la Vierge Marie notre respect, notre confiance, notre obéissance et notre amour. Après la dévotion à notre Seigneur, il n'y a aucune dévotion plus sainte, plus consolante et plus efficace que la dévotion à sa Sainte Mère. Alors, pourquoi cette dévotion est-elle si utile pour grandir dans la sanctification? Eh bien, parce que cette dévotion fut donnée à l'Église par notre Seigneur, qui, du haut de la croix, a confié la bienheureuse Vierge Marie à chaque chrétien en la personne de Saint Jean. Voilà votre mère, c'est dans Saint Jean, chapitre 19, verset 27, et c'est très connu. Alors, comment, par exemple, pratiquer la dévotion mariale? Eh bien, nous pouvons, premièrement, célébrer ces fêtes avec une attention particulière. Deuxièmement, l'honorer surtout le samedi et tout au long des mois de mai et d'octobre. Troisièmement, pratiquer la dévotion des premiers samedis du mois en l'honneur de son cœur immaculé. Quatrièmement, réciter des prières en son honneur, surtout le rosaire et l'angélus. Cinquièmement, porter le scapulaire de Notre-Dame du Mont-Carmel et la médaille miraculeuse de la rue du Bac de Paris. Sixièmement, visiter et prier ces sanctuaires dans ces sanctuaires, et Dieu sait s'ils sont nombreux en France. Septièmement, entrer dans une association constituée en son honneur. Deuxièmement, nous consacrer à elle spécialement en suivant la méthode de Saint-Louis-Marie Grignon de Montfort, par exemple en s'affiliant à l'archiconfrérie de Notre-Dame-des-Victoires à Paris. Et neuvièmement, inspirer aux autres une dévotion envers elle. Ajoutons que le Saint-Curé d'Ars était donc affilié à cette archiconfrérie de Notre-Dame-des-Victoires de Paris. Et nous avons, ceux qui en font partie, donc un numéro. Alors qu'est-ce que le Saint-Rosaire? Eh bien, on va pas dire ce que c'est ici sur ces ondes de Radio Espérance. Eh bien, le terme rosaire peut signifier soit une séquence de prières, soit la chaîne de perles bénies utilisée pour cette prière. La forme classique se compose de trois séries de cinq mystères, de quatre séries de cinq mystères, dont chacun est médité en récitant un pater, dix ave, un gloria patri, à quoi s'ajoute habituellement la prière de Fatima. Ô mon Jésus, pardonnez-nous nos péchés, préservez-nous du feu de l'enfer et conduisez au ciel toutes les âmes, surtout celles qui ont plus besoin de votre sainte miséricorde. Alors, qui a établi le Saint-Rosaire? Eh bien, la pieuse coutume d'utiliser des perles pour répéter Ave Maria date du Moyen-Âge et reflète la récitation des 150 psaumes. La tradition raconte que sa forme moderne fut donnée par Notre-Dame à Saint Dominique, qui est décédé en 1221, donc un saint du XIIe et XIIIe siècle, afin de répandre la foi et de combattre l'hérésie albigeoise. Alors, on connaît les mystères traditionnels du Saint-Rosaire, ils sont au nombre de 20. Il y en a 5 qui ont été rajoutés par le Saint-Pape Jean-Paul II. Le chapelet quotidien est la forme la plus recommandée de dévotion mariale. Eh bien oui, au cours des siècles, le chapelet quotidien fut recommandé à maintes reprises par les saints et les saints pontifes et de nombreuses indulgences y furent attachées par l'Église. Et il y a encore aujourd'hui des familles chrétiennes qui le disent le soir. La bienheureuse Vierge Marie a-t-elle aussi recommandé d'urgence le rosaire? Eh bien oui, dans son apparition célèbre et reconnue à Fatima, au Portugal, Notre-Dame elle-même a encouragé la prière du Saint-Rosaire et dans sa dernière apparition, du 13 octobre 1917, a déclaré « Je suis la reine du rosaire ». Et cette fête donc de Notre-Dame des Victoires du Saint-Rosaire est fêtée dans l'Église le 7 octobre. Alors, quelle importance doit-on accorder à la prière du Saint-Rosaire? Eh bien, Sœur Lucie de Fatima rapporte que la Très Sainte Vierge, en ces derniers temps que nous vivons, a donné une efficacité nouvelle à la récitation du rosaire. Elle lui a donné une telle efficacité qu'il n'y a aucun problème, si difficulté soit-il, temporel et surtout spirituel, se rapportant à la vie personnelle de chacun de nous, de nos familles, des familles du monde ou des communautés religieuses, ou même à la vie des peuples et des nations qui ne puissent être résolues par le Saint-Rosaire. Il n'y a aucun problème, dis-je, si difficile soit-il, que nous ne puissions résoudre par la prière du Saint-Rosaire. Et chacun peut en avoir fait donc l'expérience. Avec le Saint-Rosaire, nous nous sauverons, nous nous sanctifierons, nous
consoleront notre Seigneur et obtiendront le salut de beaucoup d'âmes. Et c'est donc le frère Michel de la Sainte Trinité, Toute la vérité sur Fatima, le troisième secret, tome 3, donc paru chez Sainte-Paresse-les-Vaudes, Renaissance catholique, en 1985.

Alors, d'autres dévotions, eh bien, quels saints devrions-nous spécialement honorer ? Notre-Dame, Saint-Joseph, les apôtres Pierre et Paul, nos anges gardiens, nos saints patrons, les saints patrons de nos diocèses, comme ici à Lyon avec Saint-Irénée. Pourquoi devons-nous honorer Saint-Joseph d'une vénération toute particulière ? Eh bien, pour les mêmes raisons que ces fêtes sont célébrées, d'autant plus qu'il n'est pas douteux qu'il n'est approché plus que personne de la dignité suréminente en raison de laquelle la Mère de Dieu surpasse de si haut toutes les natures créées. Dieu lui donna non seulement d'être le compagnon de sa vie, le témoin de sa virginité, le gardien de son honneur, mais encore en vertu même du pacte conjugal, d'avoir part à sa sublime dignité, comme l'avait affirmé le pape Léon XIII dans l'encyclice Quamquam Pluries du 15 août 1882. Alors comment pouvons-nous honorer nos saints patrons ? Eh bien, en célébrant leur fête avec une dévotion supplémentaire et en commémorant le jour de notre baptême, de notre confirmation ou de notre profession de foi religieuse, de nouveaux religieux où nous les avons pris comme patrons. Alors pourquoi importe-t-il de favoriser la dévotion aux âmes du purgatoire, une chose qui est assez peu connue, peu comprise ? Eh bien parce que cette dévotion est très agréable à Dieu, utile à nous-mêmes et à notre prochain. Elle comprend toutes les œuvres de miséricorde et assure toutes sortes de bénédictions. Alors maintenant, qu'est-ce que c'est que la vraie dévotion finalement ? Eh bien, la dévotion est la douceur des douceurs et la reine des vertus, car c'est la perfection de la charité. Si la charité est un lait, la dévotion en est la crème. Si elle est une plante, la dévotion en est la fleur. Si elle est une pierre précieuse, la dévotion en est l'éclat. Si elle est un baume précieux, la dévotion en est l'odeur, et l'odeur de suavité qui conforte les hommes et réjouit les anges. C'est ce qu'écrivait le grand saint François de Sales dans son introduction à la vie dévote, la première partie. Un ouvrage du début du XVIIe siècle très connu qui a eu son heure de gloire. Alors quel est le but de toute dévotion et même de toute la vie chrétienne ? Eh bien, d'obtenir beaucoup de grâce par la miséricorde de Dieu et par l'intercession de ses saints et de nous former à la perfection spirituelle, afin que nous puissions mieux connaître, aimer et servir Dieu dans cette vie, afin d'en être heureux avec lui pour toujours dans l'autre. Et comme craint Dieu et observe ses commandements, car c'est là le tout de l'homme, comme l'écrivait le Cohélète au chapitre 12, verset 13.

0: Nous allons maintenant aborder les grands symboles de la foi, avec notamment le symbole de Nicée-Constantinople, le saint Paul des apôtres, qu'on récite les dimanches, le symbole de saint Athanase, la profession de foi tridentine, le credo du peuple de Dieu du pape Paul VI en 1968, au mois de mai. Alors, le symbole de saint Athanase est assez peu connu. Voilà ce qu'il écrit, il faut bien le lire car c'est riche d'enseignements. Quiconque, et le premier terme c'est quiconque, veut être sauvé, doit avant tout tenir la foi catholique et celui qui ne l'aura pas gardée entière et sans atteinte périra certainement pour l'éternité. Or la foi catholique consiste à révérer un seul Dieu dans la Trinité et la Trinité dans l'unité sans confondre les personnes ni diviser la substance. Car autre est la personne du Père, autre celle du Fils, autre celle du Saint-Esprit. Mais le Père, le Fils et le Saint-Esprit ont une même divinité, une gloire égale, une même éternelle majesté. Comme est le Père, tel est le Fils, tel est le Saint-Esprit. Le Père est incréé, le Fils est incréé, le Saint-Esprit est incréé. Le Père est infini, le Fils est infini, le Saint-Esprit est infini. Le Père est éternel, le Fils est éternel, le Saint-Esprit est éternel. Cependant, ils ne sont pas trois éternels, mais un seul éternel. Ils ne sont pas non plus trois incréés, ni trois infinis, mais un seul incréé et un seul infini. De même, le Père est tout-puissant, le Fils est tout-puissant, le Saint-Esprit est tout-puissant. Cependant, ils ne sont pas trois tout-puissants, mais un seul tout-puissant. Ainsi, le Père est Dieu, le Fils est Dieu, le Saint-Esprit est Dieu. Cependant, ils ne sont pas trois dieux, mais un seul Dieu. Ainsi, le Père est Seigneur, le Fils est Seigneur, le Saint-Esprit est Seigneur. Cependant, ils ne sont pas trois seigneurs, mais un seul Seigneur. Car de même que la vérité chrétienne nous oblige à confesser que chacune des trois personnes est Dieu et Seigneur, de même la religion catholique nous défend de dire qu'il y a trois dieux ou trois seigneurs. Le Père n'a été fait par personne, il n'est ni créé ni engendré. Le Fils vient du Père seul, il n'est ni fait ni créé, mais engendré. Le Saint-Esprit vient du Père et du Fils. Il n'est ni fait, ni créé, ni engendré, mais il procède de l'un et de l'autre. Donc procession et engendrement. Il y a donc un seul Père et non trois Pères, un seul Fils et non trois Fils, un seul Saint-Esprit et non trois Saint-Esprits. Et dans cette Trinité, il n'y a ni avant ni après, ni plus grand ni plus petit, mais les trois personnes sont toutes trois co-éternelles et égales entre elles. Si bien qu'en toute chose, comme on l'a déjà dit, on doit révérer l'unité en la Trinité et la Trinité en l'unité. Celui donc qui veut être sauvé doit penser ainsi de la Sainte Trinité. Mais il est nécessaire, encore pour le salut éternel, qu'il croit fidèlement en l'incarnation de notre Seigneur Jésus-Christ. Or, la foi droite à croire et à confesser que notre Seigneur Jésus-Christ, Fils de Dieu et homme. Il est Dieu étant engendré de la substance de son Père avant les siècles, et les hommes étant nés de la substance d'une mère dans le temps. Dieu parfait, homme parfait, subsistant dans une âme raisonnable et un corps humain. Égal au Père selon la divinité, moindre que le Père selon l'humanité, bien qu'il soit Dieu et homme, il n'est cependant qu'un seul Christ et non deux. Son unité ne vient pas d'un changement de sa divinité en humanité, mais de l'union de son humanité à la divinité. Il est parfaitement un, sans mélange des natures, mais dans l'unité de sa personne. Car de même que l'âme raisonnable et la chair est un seul homme, ainsi Dieu et l'homme est un seul Christ. C'est lui qui a souffert pour notre salut, qui est descendu aux enfers le troisième jour et ressuscité des morts, et monté aux cieux et est assis à la droite de Dieu le Père Tout-Puissant, et de là viendra juger les vivants et les morts. À son avènement, tous les hommes ressusciteront avec leur corps et rendront compte de leur action personnelle. Et ceux qui auront fait le bien iront dans la vie éternelle, et ceux qui auront fait le mal iront dans le feu éternel. Telle est la foi catholique, celui qui n'a pas cette foi ferme et sincère ne saurait être sauvé. Donc on voit ce grand texte magnifique de saint Athanase qui est assez peu connu, assez peu prêché, et il peut servir, je pense, pour la prédication de la fête de la Sainte Trinité. La préface des dimanches du temps ordinaire après la Pentecôte dans la liturgie tridentine le reprend très largement. On se donne rendez-vous la semaine prochaine. On continuera à voir donc les grands credos, les symboles de la foi de l'Église. Bonne semaine à tous et que le nom du Seigneur soit béni. Au nom du Père et du Fils et du Saint-Esprit. Amen.
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Ce n'est pas ce qui entre dans la bouche qui rend l'homme impur, mais ce qui sort de la bouche. Voilà ce qui rend l'homme impur. Matthieu 15, 11.

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2: On parle souvent de la vie religieuse, des moines, des consacrés, des prêtres. Mais qu'en est-il des laïcs? Quel est le chemin de sainteté de ceux qui vivent pleinement dans le monde, en famille, au travail, dans la cité? Plongeons aujourd'hui dans la spiritualité des laïcs.
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2: C'est avec le père Cédric de la Serre, curé de Chaville, qu'il convient d'explorer les ressources que nous donne l'Église, en particulier à travers la doctrine sociale de l'Église.
3: C'est la nature séculière de leur manière de suivre le Christ. Le fidèle laïc n'est pas appelé à se mettre à l'écart du monde, mais bien au cœur du monde, et c'est en faisant cela qu'il suit le Christ et qu'il déploie les grâces de son baptême. Le baptême conforme au Christ, fils du Père, et en vivant dans le monde, on peut vivre cette filiation. Après le baptême, la confirmation configure au Christ envoyé pour vivifier la création et tout être par l'effusion de son esprit. Et tout confirmé peut, dans le monde, vivifier la création en y apportant un esprit nouveau, un esprit de vie, un esprit d'amour. Et l'Eucharistie fait participer le croyant au sacrifice unique et parfait que le Christ a offert au Père pour le salut du monde. Chacun, chaque baptisé, peut s'offrir comme le Christ pour le salut du monde et pour le bien de tous. Ainsi, la mission du laïc, sa vocation, c'est d'annoncer l'Évangile par un témoignage de vie exemplaire dans les réalités temporelles. S'il y a des exemples magnifiques de religieux qui se sont abandonnés dans la prière nuit et jour, qui sont partis au bout du monde, quittant tout pour annoncer le Christ, cela n'est pas la vocation de tous. Et la vocation du fidèle laïc baptisé, c'est bien d'être là où il est, témoin de l'Évangile. Cela se fait dans toutes les facettes de la vie de famille, dans l'engagement dans le cadre du travail, de la culture, dans la vie publique, en exerçant des responsabilités sociales, économiques ou politiques. Toutes ces réalités humaines séculières sont le lieu de l'engagement et de la sanctification des laïcs. Ces réalités sont destinataires de l'amour de Dieu. L'engagement des laïcs doit donc correspondre à cette vision, manifester cet amour et le faire vivre. Le niveau de vie et la plus grande productivité économique ne sont pas les seuls indicateurs que le laïc prend en compte pour vivre bien son travail, mais le bien de l'autre, le bien commun, sont des valeurs essentielles. Dans la vie du monde aussi, le fidèle laïc est invité à manifester, par sa dynamique propre, que tout homme ne doit pas se limiter à des horizons terrestres, mais vivre tourné vers l'éternité, manifestant par là que chacun a une vocation éternelle. Tout ceci constitue une authentique spiritualité. C'est-à-dire que vivre cela, même sans être un expert en vie de prière, c'est authentiquement, réellement, vivre proche du Seigneur. C'est être immergé dans les mystères de Dieu, c'est être déjà proche de tout ce qui rend saint, de tout ce qui sanctifie. Cette spiritualité-là, elle est tout de même bien étrangère, vous me l'accorderez, au spiritualisme un peu désincarné ou intimiste, qui peut être une tentation, quand on s'enferme démesurément dans une prière qui nous coupe de nos responsabilités. Et cette spiritualité, elle est aussi distincte d'une forme d'activisme social, de celui qui en ferait toujours plus dans la société, dans l'action pour le bien, mais qui en oublierait les racines, et surtout ce qui nourrit ces racines, la relation au Christ. Cette spiritualité des laïcs dans le monde, c'est elle qui confère une unité, un sens, une espérance à notre existence, qui autrement est souvent si contradictoire, si fragmentée.
2: Père Cédric de la Serre, pour nourrir cette spiritualité, il faut se former, prier, se ressourcer. Quels sont les moyens concrets, accessibles à tous, que vous recommanderiez?
3: Il est nécessaire de prendre des forces, de se nourrir, de se ressourcer. Il faut savoir fortifier sa vie spirituelle en ayant des ressources, en ayant un cheminement de vie, une formation chrétienne, en suivant un itinéraire de vie. Le fidèle laïc dans le monde peut se nourrir de la parole de Dieu qui l'aide à toujours mieux se situer. Il peut se nourrir de la célébration liturgique du mystère chrétien, en particulier de l'Eucharistie, au moins chaque dimanche, peut-être un peu plus. Il se nourrit de la prière personnelle. Il se nourrit d'une expérience d'église, en vivant dans une communauté paroissiale, en entretenant une vie fraternelle avec des amis chrétiens. Et le fidèle laïc enrichit sa spiritualité en vivant le service, en vivant le don de soi gratuit, en étant toujours guidé par de sages guides spirituels. Le fidèle laïc, enfin, peut puiser dans sa foi des vertus de prudence et d'audace, de charité et d'amour. Il peut suivre les exigences de l'Évangile avec un cœur toujours plus disposé et plus fin pour faire le bien. Je crois qu'il y a une vertu bien nécessaire et bien utile dans notre société un peu perdue sur la recherche du bien. C'est cette prudence que nous donne notre foi. Cette prudence qui nous aide à discerner en toutes circonstances le vrai bien et à choisir les moyens adéquats pour l'accomplir. Combien de mes paroissiens me partagent leurs questionnements, leurs doutes, leur cas de conscience dans leur travail, dans leur vie professionnelle? Quel est le vrai bien à faire? Comment faire quand nous sommes pris entre deux sources contradictoires, en ayant des ordres inverses au bien à mettre en œuvre? Eh bien, en s'enracinant dans une vraie vie spirituelle, le fidèle laïc baptisé dans le monde peut trouver des ressources qui vont l'éclairer. Enfin, la spiritualité des laïcs, des fidèles laïcs, présents dans toutes les dimensions de notre monde, invite aussi à servir dans les différents milieux de la vie sociale. Certes, il y a le travail, mais la vie publique est bien plus large, et nombreux sont les chrétiens qui déjà s'y impliquent. Sachons rendre grâce, c'est merveilleux. Est-ce qu'il n'y aurait pas d'autres vocations un peu étouffées par affadissement du sens spirituel de la vie dans le monde? Je crois que beaucoup de baptisés s'engageraient avec beaucoup de joie et trouveraient un vrai épanouissement à servir le bien dans la société civile, dans la politique, dans le monde culturel. Dans toutes les dimensions de notre société, il y a de la place pour que le chrétien s'épanouisse et vive sa relation à Dieu. Ce témoignage par les œuvres, c'est un témoignage fort et authentique. Sachons y être fidèles.
2: Merci Père Cédric de la Serre. Je le rappelle, vous êtes le curé de Chaville. La spiritualité du laïc n'est ni une spiritualité au rabais, ni une adaptation molle de la vie religieuse. C'est une authentique vocation à la sainteté dans le monde, une sainteté enracinée dans les sacrements, nourrie par la prière, mais incarnée dans les choix concrets, les responsabilités et les engagements.

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1: Radio Espérance, bonjour, nous sommes à Nice pour notre émission Comment va ton âme ? Je voudrais avec vous méditer sur le Sanctus, Sanctus, Sanctus Dominus Deus Sabaoth. Juste avant la prière eucharistique qui nous fait vraiment entrer dans la liturgie céleste et qui nous associe au chant des anges. Hein. De telle sorte que l'espace liturgique dans lequel nous rentrons, ce n'est pas nous qui le fabriquons, hein, mais c'est lui qui nous accueille, hein, il est déjà là. Et nos chants ne font que le matérialiser, si j'ose dire, le mettre à jour. Hein, mais au moment où on ouvre les volets, la lumière est déjà là, est déjà présente. Ainsi, notre chant n'est pas la construction de quelque chose qui n'existait pas, hein, mais il est la manifestation de quelque chose qui existe. Et c'est la raison pour laquelle le chant liturgique se veut d'abord public, et à l'intérieur de cet événement collectif, public, hein, je redis le mot, hein, notre prière personnelle sincère. Et donc au seuil de l'assemblée chante, hein, le ciel et les cieux et la terre sont remplis de ta gloire. Alors ce chant associe deux versets, l'un est de l'évangile de Saint-Luc, hein, qui rapporte, hein, l'acclamation des disciples au moment de l'entrée messianique de Jésus à Jérusalem, hein. Et l'autre vient du livre d'Isaïe, au chapitre 6, verset 3, hein, qui sont justement les ovations des anges au-dessus du trône du Seigneur, hein, l'année de la mort du roi d'Ozias. Hein. Alors cette précision est paradoxale parce que elle annonce qu'un roi des Juifs va mourir, et évidemment il est curieux que ceux qui bénissent celui qui vient au Dieu du Seigneur, hein, vont bientôt le maudire et réclamer sa mort. Hein, ce qui se passe au rameau, par exemple. Hein. Et comment, au fond, cette glorification qui a été sincère va dégénérer en assassinat. Et on sent bien que souvent, parfois, d'ailleurs, hein, les plus grandes louanges ben, sont de mauvais augure, parce que on se demande si la louange ne va pas se retourner contre vous, hein, et qu'elle se transforme en une furieuse envie de tuer ou de critiquer, hein, ou de diffamer. Mais d'après le Sanctus, revenons à nos moutons, la gloire de Dieu ici n'est pas qu'au ciel. Hein. Le ciel et la terre sont remplis de ta gloire. Hein. La gloire est sur la terre. Hein. La gloire remplit non seulement les cieux, hein, mais aussi la terre. Hein. La terre en est pleine. Hein. Alors que, semble-t-il, la terre est justement est absence de la gloire de Dieu. Il semble que souvent Dieu soit absent de notre terre. Et pourtant nous confessons, hein, le ciel et la terre sont remplis de ta gloire. Hein. Quand on lit Isaïe, on lit ceci, hein, donc on parle des anges, hein, ils se criaient l'un à l'autre ces paroles, Saint, Saint est le Seigneur, Sabaoth, sa gloire emplit toute la terre. Et vous voyez, ici il n'est pas fait mention des cieux. Dans le Sanctus, on dit la gloire du Seigneur, hein, remplit les cieux et la terre. Et là, il s'agit simplement de la terre. Hein. La gloire de Dieu emplit seulement de la terre. Bon, il est clair que pour les anges, il est évident que la gloire divine se trouve au ciel. Hein. Mais ce qui stupéfait les séraphins, ce qui les étonne au fond, c'est que sur la terre, parmi les hommes, au milieu de la boue, hein, il y a la gloire du ciel. Et c'est ce qu'ils font d'ailleurs, la nuit de Noël, hein, ils entonnent le Gloria, non pas tant pour informer les bergers, que pour souligner cet étonnement, hein, cette folie au fond, qu'il se crie, hein, il se crie ses paroles l'un à l'autre, hein. Sorte d'exubérance qui confie une forme de stupéfaction aux hommes, à cette terre qui est bénéficiaire d'une gloire, hein, d'autant plus haute que quittant son lieu ordinaire, elle a daigné descendre. Évidemment, les bergers diront plutôt que la gloire est d'abord dans les cieux, hein. Et pourtant, Jésus nous dit, hein, que si les disciples se taisent, hein, les pierres, elles, crieront. Donc il semble que les pierres de la terre, elles sont capables de crier la gloire de Dieu. Évidemment, ce qu'il nous faut remarquer, c'est que la terre elle-même, elle est la création de Dieu. Et donc elle dégouline, si je puis dire, hein, de son amour, puisqu'elle a été créée dans l'esprit, elle a été créée dans l'amour, pas seulement dans la vérité. Notre Dieu n'est pas simplement un architecte, une sorte d'immense intelligence, il l'est évidemment, et la création a été créée dans l'intelligence divine, dans le Verbe, hein, mais aussi dans l'esprit. C'est-à-dire par amour, hein, parce que Dieu y voit, comme nous le dit la Genèse, un bien, hein. Et quand le Christ entre dans sa chair, où Dieu est désormais pétri d'argile, eh bien évidemment cette terre sont remplies de sa gloire. Qu'est-ce que ça veut dire, voyez, la gloire de la terre, hein. La gloire suppose, comment dire, du relief, hein. La gloire suppose qu'on se détache du reste, hein. Qu'on ait de la lumière, mais qui sort de la pénombre, hein, qui sort de l'ombre, hein. Et on se demande du coup comment la terre pourrait être pleine de sa gloire si au fond tout est déjà dans la gloire, hein. Comment quelque chose peut être lumineux si tout est déjà dans le soleil, hein. Alors la gloire, c'est toujours deux choses, hein. C'est toujours un bienfait d'abord, et puis la reconnaissance de ce bienfait, hein. Il y a l'exploit de l'un, hein, qui a besoin de la reconnaissance de l'autre, hein, que l'autre le chante, hein. Et la gloire au fond peut-être partout, à condition que, au fond, ce soit des gens qui, quand ils la chantent, évidemment, ils se sentent inférieurs à cette réalité qu'ils chantent, hein. Mais comment nous pouvons dire que quelque chose est beau alors que nous-mêmes, nous aussi, nous sommes beaux, hein. Est-ce que nous nous trouvons inférieurs à lui? Non. Sauf que cette gloire se diffracte, hein, de manière tout à fait différente, hein, et à chaque fois d'une manière particulière, hein. Au fond, un visage est aussi beau qu'un paysage, hein, mais le visage est plus, hein, qu'un paysage, hein. Parce que dans le visage se trouve un peu plus, hein, elle nous dit dans totalité infinie, ce philosophe, vous savez, du visage, hein, qui nous dit que dans ce regard, on trouve, hein, l'infini. Le cantique des cantiques le dit peut-être mieux que moi, hein. Que tu es belle, ma bien-aimée, que tu es belle. Tes yeux sont des colombes. Derrière ton voile, tes cheveux, comme un troupeau de chèvres ondulant sur les ponts sur les pentes du mont Galaad, tes dents un troupeau de brebis à tondre qui remontent du bain, chacune à sa jumelle et nulle n'en est privée, tes joues des moitiés de grenade derrière ton voile, tes deux seins de fang jumeaux d'une gazelle qui pèse parmi les lys. Au fond, ici dans le Cantique des Cantiques, j'ai eu l'occasion déjà de vous le dire, mais pourquoi la bien-aimée est comparée à des éléments de paysage, hein, à des troupeaux de brebis, à des collines, à des colombes, à des faons, à des gazelles, à des lys, hein, parce que ce qui est décrit ici, c'est la terre, hein, et c'est la terre promise que Dieu regarde avec délices, hein, et pas seulement la terre, mais tout le peuple qui y habite, tous les hommes qui y habitent. Il est épris hein, d'un amour fou pour cette terre. Hein. Que tu es belle, même bien-aimée, que tu es belle. Il y a vraiment, vous voyez, dans la religion chrétienne, aucun mépris de la terre, mais au contraire, l'expression de sa beauté. De toute façon, quand vous rendez hommage à quelqu'un, vous êtes obligé de quand vous rendez gloire, eh bien, ça présuppose que les métaphores que vous allez employer participent de cette gloire. Hein, ça veut dire que la terre, l'eau, la lumière, les lys, les grenades, les gazelles, les brebis, les chèvres sont quelque chose de glorieux pour pouvoir s'en servir hein, pour honorer et rendre gloire à la femme, hein, pour qu'elle soit plus belle encore. Hein. Et au fond, on utilise les éléments de la terre, hein, les éléments de la création, pour rendre gloire d'une chose céleste. Et on ne se sépare par deux. On se sert des mots humains pour dire la gloire céleste. Et on se sert d'images terrestres hein, pour dire Dieu. Il est semblable à un lion, ou à un rocher, ou à une montagne, où son amour est plus grand que l'océan. C'est bien que ces choses sont par elles-mêmes porteuses de gloire si nous pouvons les utiliser. Et Dieu dit hein, que la lumière soit, ou que les eaux grouillent d'un grouillement d'être vivant, alors cela est. Après quoi, Dieu voit que c'est bon. L'être des créatures se tient entre deux choses. D'abord, le Seigneur dit quelque chose d'elles, et ensuite, il les voit. La parole est créatrice, et la vision est passive, la vision de Dieu. Comme si la bonté des choses, tout d'un coup, s'imposait à Dieu. Comme si il s'émerveillait de ses œuvres, qui se seraient échappées de ses mains. Comme si il y avait en elle plus que ce qu'il y avait mis. Hein. Évidemment, c'est comme si, parce que on n'échappe rien à Dieu. Mais on voit bien que dans l'art, il se passe la même chose. Hein. L'acte de création n'est pas une simple fabrication où on copie un modèle. Hein. Il y a une intuition au fond de nous, et puis on commence à parler, ou on commence à chanter, ou on commence à composer, ou à sculpter, ou à peindre. Et alors, l'œuvre en se faisant nous découvre quelque chose de beaucoup plus beau, ou de différent de ce qu'on avait pensé, ou projeté, ou deviné au départ. Et à ce moment-là, le Créateur hein, voit autrement son don, hein, le don qu'il a fait. Et il le voit comme un bien, non pas simplement comme le sien, hein, comme son bien, mais aussi comme une chose bonne en elle-même. Hein. Je ne sais pas si vous faites de la cuisine, mais moi ça m'arrive. Hein. Il vous arrive parfois de créer de la cuisine, et après, une fois que vous goûtez l'ensemble, vous trouvez cette chose bonne, et elle est bonne en elle-même, elle n'est pas simplement bonne parce que vous l'avez fait. Ainsi, Dieu, quand il nous regarde, hein, nous voit bon en elle-même, et cette terre est bonne en elle-même, pas seulement parce qu'il l'a fait. À tout de suite, on fait une pause.

0: Radio Espérance, bonjour. Nous sommes à la Nice pour notre émission « Comment va ton âme ?». Et nous disions que, dans le Sanctus, on dit que la terre est remplie de ta gloire, et pas simplement les cieux. Et nous prenions l'exemple de la création artistique, ou même culinaire, je finissais là-dessus, en disant que tout d'un coup la chose est bonne en elle-même, et pas simplement parce que je l'ai fait. Et cette bonté, au retour, la bonté de la chose, me rend gloire. Ainsi, la création de Dieu, une fois qu'il l'a faite, il la regarde, et cette création lui renvoie un message. Elle lui dit quelque chose. Elle lui rend gloire. Elle le reconnaît comme son créateur. Et sa bonté, de sa bonté, rayonne un compliment à Dieu, un chant. Et la première expérience, d'ailleurs, à partir de laquelle nous sommes entraînés à dire que la gloire de Dieu remplit la terre, tient à cette beauté de la création, tient aussi à la diversité incroyable des êtres qui peuplent cet univers. Toutes les étoiles, l'infinité des espèces. Il y a plein d'espèces qui sont inutiles. Pourquoi ? Il y a des espèces qui sont utiles en tant que telles. Mais à l'intérieur de cette espèce, il y a une infinité de races, d'êtres incroyables. Il y a les atomes, c'est tellement multiple, tellement fou. Le fond des mers, par exemple, les coraux, et puis l'infiniment petit, et puis l'infiniment grand. Il suffit de se pencher parfois simplement sur un carré de pelouse pour voir toute la vie qui s'y établit. Ou même dans un arbre, toutes les belles choses et toutes les choses magnifiques. Et donc, au fond, c'est ça qui fait dire à saint Paul que les païens sont inexcusables de ne pas rendre à Dieu gloire et action de grâce. Parce que ce qu'il y a d'invisible de depuis la création du monde, son éternelle puissance et sa divinité, se laisse voir à l'intelligence à travers ses œuvres. Alors évidemment, surgit tout de suite l'objection du mal. Pourquoi je ne crois pas en Dieu, disent nos contemporains? Ben parce que il n'y a pas que du bien dans le monde, il y a aussi du mal. La beauté de la nature, tout le monde la contemple, mais la nature est aussi prodigue de maladies, de tremblements de terre, de tsunamis. Et puis les vivants sont eux-mêmes passibles et mortels, et puis la nature nous a fait souffrants et nous a fait mourants. Et donc nous avons à la fois dans la création la splendeur, mais aussi la frayeur. La terre est remplie de ta gloire, mais en même temps on dit que Satan est le prince de ce monde. Au point que toute l'assise de la terre en est ébranlée, nous dit le psaume. Donc la gloire semble cachée par ce mal. Alors évidemment, les deux expériences ne se situent pas du tout sur le même plan. Bien sûr, pour nous, peut-être au regard de notre existence, nous n'arrivons pas à décider si la nature est plus... si la création est plus dure que belle, ou au contraire qu'elle est plus belle que dure, mais quoi qu'il en soit, de notre regard, objectivement dans l'être, les choses ne sont pas juxtaposées entre le bien et le mal. Il n'y a pas d'égalité. Au fond, le mal ne me fait crier ou ne m'apparaît que comme scandaleux parce qu'il est anormal, parce qu'il vient ruiner quelque chose dont je ressens la bonté première. Au fond, il faut que j'aie vu la bonté d'un être, d'abord pour que je m'offusque de sa disparition. Et vous voyez bien que s'il y a certains êtres comme ça qui disparaissent, qui ne m'apportent aucune douleur parce que j'en ai pas vu encore la bonté. Donc pour ressentir le mal de quelque chose, c'est-à-dire sa privation, sa disparition, ou son anormalité, eh bien, il faut d'abord avoir éprouvé sa normalité et son bien. C'est pour ça qu'on ne peut pas dire que le mal me fait connaître le bien. Ou plutôt, c'est plutôt d'abord le bien qui est premier, et puis ensuite, parce que j'ai découvert la bonté de cette chose, je m'offusque de son absence ou de sa mauvaise réalisation. Et si je n'ai pas compris l'innocence de l'enfant, je ne peux pas être horrifié par les abus qu'il subit. Je vous lis ce que dit un littérateur anglais, il s'appelle John Keats. « Si j'en avais le choix, je refuserais au couronnement, un couronnement à la manière de Pétrarque, en raison du jour de ma mort et parce que les femmes ont des cancers. » Il semble dire que, au fond, la création est mauvaise, et que tout est mauvais, et donc je peux pas aimer. Dire cela, c'est faux, parce que ce désordre qui m'afflige, il m'afflige parce que j'en ai d'abord perçu la bonté. Et quand je dis d'abord, c'est pas simplement dans la prise de conscience. Parfois, en effet, c'est la rupture qui nous fait comprendre à quel point cette personne était importante pour nous. C'est souvent dans le deuil qu'on voit combien il était important d'avoir des parents. Et on ne s'imaginait pas combien c'était fort. On le disait, bien sûr. Et donc souvent, en effet, c'est le mal qui nous fait comprendre, qui nous fait prendre conscience de la bonté des choses. Mais cette bonté est préexistante, hein, même si on n'en avait pas pris conscience. Elle est préexistante. Et elle est préexistante dans l'être. Et donc le mal ne peut exister que dans le bien. C'est ce qui fait dire au fond à saint Thomas que si le mal existe, eh bien c'est parce que les choses sont bonnes, ou elles sont créées bonnes, hein, ou elles sont créées pour être bonnes. Et c'est pour ça que nous les ressentons comme mauvaises. Hein. Alors, ça ne veut pas dire que le mal n'est rien, hein, qu'il est absorbé dans le bien. Hein. Et plus je m'émerveille de la bonté des choses, plus je souffre, hein, du mal qui les ronge. Donc je ne peux pas dire non plus, en me livrant une forme de nihilisme, que la vie est toujours horrible, que Dieu est pervers, que le monde n'est rien, que rien n'est beau, tout ça est faux. Hein. Et tout ça est trop facile d'ailleurs. Au fond, rendre gloire à la bonté des choses, c'est prendre sur soi cette tension. C'est au fond se battre pour la bonté des choses. Hein. Et dire que les choses sont rien, c'est finalement démissionner. Démissionner par rapport à sa propre bonté, hein, par rapport à la bonté de sa vie. Hein. Et c'est parce que je vois la bonté foncière des êtres, hein, et de l'œuvre que je peux demander à Dieu des comptes, hein, que je peux lui crier vers lui qu'il ne doit pas abandonner son œuvre, hein, qu'il doit lui-même lutter pour la bonté de cette œuvre. Je n'ai pas, j'allais dire, à consentir aussi facilement au mal. Donc le mal, au fond, n'est pas une objection à la gloire qui remplit la terre, mais le mal est un aiguillon, si je puis dire, hein, pour redire à Dieu que sa gloire remplit la terre, hein, que les choses sont bonnes, hein, et lui dire de telle sorte que cette gloire, elle est remplie aussi, cette terre, elle est aussi remplie de sa gloire. Hein. La gloire ne signifie pas simplement lumière. Hein. En hébreu, le mot kabod se dit gloire ou honneur, mais à la lettre, il signifie un poids. Hein. Comme on dirait aujourd'hui, hein, ce truc c'est du lourd. Hein. Voilà, c'est capable de gloire. Hein. Eh bien, au fond, la croix, ou le mal plutôt, nous révèle que cette chose est inacceptable, que et que du coup, elle est bonne. La croix du Christ nous révèle combien l'amour du Christ est beau. Combien ça c'est du lourd, hein, et que c'est capable d'affronter les ténèbres, ou plutôt que c'est les ténèbres qui nous le révèlent, hein, cette gloire amoureuse de Dieu. Il en est la même chose pour nous, hein, dans nos combats, dans nos désespérances, dans nos luttes, dans nos démissions aussi. nous pouvons dire que tout est rien et retourner et s'enfoncer un peu tranquillement ou violemment dans ce mal, ou au contraire lutter pour le bien qu'il y a derrière. C'est dans cette lutte que tout le bien de notre vie va apparaître, toute notre bonté va apparaître, car à vaincre sans péril, on triomphe sans gloire, hein, nous dit le psaume. Eh bien, au contraire, à vaincre dans le péril, hein, on donne aux choses, hein, toute leur préciosité, hein, et à sa vie elle-même, hein, à sa sainteté elle-même, à son âme elle-même. Combattons, hein, donc vraiment pour les âmes, et à commencer par la nôtre. Dieu combat avec nous. Et Dieu ne veut pas que ce mal ait le dernier mot. Disons-nous-le pour dit. À très bientôt.
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1: Solennité de Saint-Pierre et Saint-Paul. Messe de la veille au soir. Première lecture. Actes des Apôtres, chapitre 3, versets 1 à 10. En ces jours-là, Pierre et Jean montaient au temple pour la prière de l'après-midi, à la neuvième heure. On y amenait alors un homme, infirme de naissance, que l'on installait chaque jour à la porte du temple, appelée la Belle Porte, pour qu'il demande l'aumône à ceux qui entraient. Voyant Pierre et Jean qui allaient entrer dans le temple, il leur demanda l'aumône. Alors Pierre, ainsi que Jean, fixa les yeux sur lui, et il dit « Regarde-nous !» L'homme les observait, s'attendant à recevoir quelque chose de leur part. Pierre déclara « De l'argent et de l'or, je n'en ai pas, mais ce que j'ai, je te le donne, au nom de Jésus-Christ, le Nazaréen, lève-toi et marche !» Alors, le prenant par la main droite, il le releva, et à l'instant même, ses pieds et ses chevilles s'affermirent. D'un bond, il fut debout et il marchait. Entrant avec eux dans le temple, il marchait, bondissait et louait Dieu. Et tout le peuple le vit marcher et louer Dieu. On le reconnaissait. C'est bien lui qui était assis à la belle porte du temple pour demander l'aumône. Et les gens étaient frappés de stupeur et désorientés devant ce qui lui était arrivé. Parole du Seigneur. Chers auditeurs, commençons par souligner ce que le récit nous dit de la vie des apôtres. La scène met en lumière la véritable richesse apostolique. De l'argent et de l'or, je n'en ai pas, mais ce que j'ai, je te le donne. Cette parole résonne avec l'esprit de pauvreté demandé par Jésus dans l'Évangile selon saint Luc. Ne prenez rien pour la route, ni bâton, ni sac, ni pain, ni argent. Luc 9, verset 3. La fécondité de la mission ne repose pas sur des moyens humains, mais sur la puissance reçue du Christ. Dans ses sermons paroissiaux, Newman insiste souvent sur le fait que les apôtres ne donnent pas d'abord des biens visibles, mais communiquent une réalité invisible et supérieure. Il souligne que les dons du Christ ne sont pas de ce monde, mais qu'ils transforment réellement l'homme. Cela rejoint directement la parole de Pierre. Ce qu'il donne n'est pas matériel, mais pourtant infiniment plus efficace. Le cœur du récit se trouve dans l'invocation du nom de Jésus. Pierre agit au nom de Jésus-Christ le Nazaréen, manifestant que le ressuscité continue d'agir par ses apôtres. Cela accomplit les signes messianiques déjà à l'œuvre dans l'Évangile selon saint Luc, lorsque Jésus déclare « Les boiteux marchent » Luc 7, 22. L'autorité des apôtres avait été promise dans l'Évangile. « Voici que je vous ai donné le pouvoir de fouler aux pieds serpents, scorpions et toute la puissance de l'ennemi, et rien ne pourra vous nuire. » Luc 10, verset 19. Le miracle de Pierre et Jean atteste que cette parole est désormais à l'œuvre dans l'Église. Le Christ ressuscité agit réellement dans l'Église. Les miracles des Actes des Apôtres sont la preuve que le Christ continue d'opérer. Le geste de Pierre qui releva l'infirme de la belle porte évoque directement les gestes de Jésus. Par exemple, la fille de Jaïr. Elle est même passée de vie à trépas. Mais Jésus la prit par la main et la fit lever. Luc 8, verset 54. Le relèvement du boiteux s'inscrit dans cette continuité. La puissance de résurrection transforme une existence immobilisée en vie nouvelle. L'Église prolonge l'action du Christ dans le temps. Pierre n'agit pas en son nom propre, c'est le Christ qui continue d'agir à travers ses apôtres. La transformation de l'homme guéri s'exprime par la marche, le bond et la louange. Cette joie visible rappelle la joie des foules après les miracles de Jésus. Les foules glorifiaient Dieu. La guérison devient un témoignage public et une action de grâce. Le détail du regard ouvre aussi à une dimension spirituelle. Regarde-nous. L'homme passe de l'attente d'une aumône à une rencontre personnelle. Ce face-à-face rappelle l'appel de Zachée dans l'évangile selon saint Luc. « Zachée, descends vite. Aujourd'hui, il faut que j'aille demeurer chez toi. » Luc 19, verset 5. Le salut commence par une rencontre qui change l'attente du cœur. L'homme attend une aumône, mais reçoit la vie. Dans plusieurs sermons, Newman montre que Dieu répond souvent autrement que ce que l'on attend, en donnant davantage. Enfin, l'entrée dans le temple marque un passage décisif, de l'exclusion à la communion. Celui qui restait à la porte entre désormais pour louer Dieu. Avec Pierre, l'Église prolonge cette œuvre du Christ, ouvrant à tous l'accès à la louange et à la vie. Observons maintenant comment la sainteté de Pierre se rapproche de celle de Marie. Chez Pierre, tout part d'un aveu implicite. Il ne possède rien par lui-même, mais il donne ce qu'il a, c'est-à-dire ce qu'il a reçu du Christ. À Noël, la sainteté de Marie se situe exactement là. Elle ne produit rien d'elle-même, elle reçoit tout et donne tout. Elle accueille la parole et la livre au monde. Pierre, à la porte du temple, fait la même chose à sa manière. Il transmet une vie qui ne vient pas de lui. Dans les deux cas, une médiation humble. La Vierge Marie met au monde le Christ dans la pauvreté de Bethléem, sans éclat extérieur, mais avec une fécondité infinie. Pierre, lui, se tient devant un infirme sans moyens humains, sans or ni argent, et pourtant il devient le lieu par lequel la puissance du Christ rejoint cet homme. Dans les deux cas, Dieu passe par une pauvreté assumée pour manifester sa puissance. Pierre relève un corps brisé et le remet debout. Ce n'est pas un simple geste de compassion, c'est déjà une participation à la vie nouvelle inaugurée par l'incarnation. Ce que Marie, la Vierge Marie, a rendu possible en donnant chair au Verbe, se déploie ici dans l'histoire. Enfin, il y a une même orientation vers la louange et la joie. L'enfant de Bethléem est accueilli dans la joie des humbles, et la présence de Marie garde cette tonalité de louange silencieuse. L'homme guéri, lui, marche, bondit et loue Dieu. La sainteté de Marie, comme celle de Pierre, conduit à cela, non pas à eux-mêmes, mais à Dieu, reconnu et glorifié, magnificat. En ce jour, avec saint Pierre, nous fêtons aussi saint Paul. J'explique dans mon livre sur saint Luc que les actes des apôtres sont aussi un pendentif d'oralité, en lien avec le calendrier synagogal. Le passage que nous avons entendu est une perle du collier conteur. Dans le fil d'oralité tenu par cette perle, la guérison d'un impotent par Paul fait écho à la guérison d'un impotent par Pierre dans le collier conteur. Par Paul, Actes des Apôtres 14, versets 8 à 18. Par Pierre, Actes des Apôtres, chapitre 3, versets 1 à 11. La structure indique ainsi Pierre, comme étant le premier, le pasteur, le modèle suivi. Cette correspondance manifeste l'unité de la mission, où Paul ne fait que déployer jusqu'aux nations ce qui est d'abord confié à Pierre. Ainsi, la continuité des gestes atteste la continuité de l'autorité et de la grâce à l'œuvre dans l'Église. Le collier d'oralité est mémoire vivante où chaque perle renvoie au Christ agissant par les apôtres. Amen et que Dieu vous garde et vous bénisse.

Solennité de Saint Pierre et Saint Paul, la veille au soir, deuxième lecture, lettre de Saint Paul aux Galates chapitre 1, versets 11 à 20. Frères, je tiens à ce que vous le sachiez, l'évangile que j'ai proclamé n'est pas une invention humaine. Ce n'est pas non plus d'un homme que je l'ai reçu ou appris, mais par révélation de Jésus-Christ. Vous avez entendu parler du comportement que j'avais autrefois dans le judaïsme. Je menais une persécution effrénée contre l'Église de Dieu et je cherchais à la détruire. J'allais plus loin dans le judaïsme que la plupart de mes frères de race qui avaient mon âge. Et plus que les autres, je défendais avec une ardeur jalouse les traditions de mes pères. Mais Dieu m'avait mis à part dès le sein de ma mère. Dans sa grâce, il m'a appelé, et il a trouvé bon de révéler en moi son Fils pour que je l'annonce parmi les nations païennes. Aussitôt, sans prendre l'avis de personne, sans même monter à Jérusalem pour y rencontrer ceux qui étaient apôtres avant moi, je suis parti pour l'Arabie. Et, de là, je suis retourné à Damas. Puis, 3 ans après, je suis monté à Jérusalem pour faire la connaissance de Pierre. Et je suis resté 15 jours auprès de lui. Je n'ai vu aucun des autres apôtres sauf Jacques, le frère du Seigneur. En vous écrivant cela, je le déclare devant Dieu, je ne mens pas. Parole du Seigneur. Chers auditeurs, ce passage s'inscrit dans un contexte polémique précis. L'apôtre défend son autorité contre des prédicateurs qui reprochent à Paul de ne pas être un apôtre authentique puisqu'il n'a pas suivi directement Jésus-Christ durant sa vie terrestre. Au verset 11, Paul affirme que son évangile n'est pas une invention humaine. Il s'agit d'une déclaration théologique majeure. L'évangile n'est pas une construction doctrinale progressive, mais une révélation divine. Au verset 12, il précise que cette révélation vient directement du Christ. Dans la tradition, Jean Chrysostome souligne que Paul insiste ici pour montrer qu'il n'est disciple d'aucun homme, mais directement formé par Dieu, ce qui le met sur un pied d'égalité avec les 12. Paul avait entendu la prédication d'Étienne le jour de sa lapidation. Il connaissait l'enseignement chrétien qu'il combattait en persécutant l'Église. Et il faisait route et approchait de Damas, quand soudain une lumière venue du ciel l'enveloppa de sa clarté. Tombant à terre, il entendit une voix qui lui disait « Saul, Saul, pourquoi me persécutes-tu » « Qui es-tu, Seigneur » demanda-t-il.

un temps de retraite qui le purifie avant sa mission. La formule « Dieu m'avait mise à part dès le sein de ma mère », verset 15, rappelle les vocations prophétiques de l'Ancien Testament, notamment celle de Jérémie, Jérémie chapitre 1. « Dans sa grâce, il m'a appelé », verset 16. Chez saint Augustin d'Hippone, la conversion de Paul constitue un exemple puissant de l'action gratuite de la grâce divine. Persécuteur acharné de l'Église, il n'est pas choisi en raison de ses mérites, mais précisément pour manifester que Dieu transforme radicalement le pécheur et fait de lui un apôtre. Et il a trouvé bon de révéler en moi son Fils. Verset 16. La révélation du Fils en moi, et non seulement à moi, indique une transformation intérieure profonde. La révélation ne se réduit pas à un message transmis à Paul. C'est une illumination intérieure et une transformation profonde de son être, où le Christ devient principe vivant en lui et agit au cœur de son intelligence et de sa volonté. C'est Origène, dans son commentaire sur l'Épître aux Galates, qui insiste sur ce point. Paul ne consulte personne et part en Arabie avant de revenir à Damas. Ce détail montre que l'Église naissante est fondée à la fois sur une communion apostolique et sur des appels directs de Dieu. Mais ensuite, 3 ans après sa conversion, Paul va voir Pierre, apôtre. La conversion de Paul de Tarse est généralement placée vers l'an 32 ou 35 après Jésus-Christ, peu après la mort de Jésus. Cela conduit à situer cette première rencontre avec Pierre, ainsi qu'avec Jacques, autour des années 35-38. Le terme grec utilisé « faire connaissance » et le terme araméen « voir » suggèrent une simple visite fraternelle. Il est vraisemblable que cette rencontre ait comporté des échanges sur les traditions évangéliques et les formes de proclamation déjà stabilisées dans les premières communautés. Saint Paul lui-même, dans ses lettres, montre qu'il connaît déjà de telles traditions. Par exemple, 1 Corinthiens 11, 23 à 25 ou 1 Corinthiens 15, 3 à 5. Les traditions qu'il dit avoir reçues. Souvenez-vous, nous avons déjà parlé de la prédication primitive de Pierre et Jean sous les colonnades de Salomon. Il y a donc 50 perles, c'est-à-dire 50 passages mémorisés, qui sont déjà connus dans les communautés chrétiennes. Saint Jean Chrysostome écrit « La cause de sa démarche est seulement le désir de faire visite à Pierre. Voyez-vous comme il rend aux apôtres les honneurs qui leur sont dus, et que, bien loin de se regarder comme supérieur à eux, il ne se considère même pas comme leur égal. Cette visite même en est une preuve évidente. Aujourd'hui, beaucoup parmi nos frères quittent la ville pour aller rendre visite à de saints personnages. Il en était de même de Paul. Il était poussé par un désir semblable quand il se rendait auprès de Pierre, ou plutôt qu'il y était poussé par une humilité bien plus sincère. Ceux qui vont aujourd'hui consulter les saints le font pour leur utilité, tandis que le bienheureux Paul, en agissant ainsi, n'avait en vue ni de s'instruire ni de s'éclairer, mais seulement de voir Pierre et de lui rendre hommage par sa présence. » Jean Chrysostome, commentaire de l'Épître aux Galates. Et ailleurs, « Si vous voyez un officier brave et distingué, quand une foule de soins le réclame de tous côtés, si vous le voyez abandonner son poste et s'éloigner pour voir un ami, auriez-vous besoin, dites-moi, d'une autre preuve de son affection pour cet homme ? Pour moi, je ne le crois pas. Pensez donc la même chose sur Pierre et sur Paul. » Homélie. Et saint Augustin, l'autorité de Pierre fut si grande que Paul écrivit dans son épître, 3 ans après, j'allais à Jérusalem voir Pierre et je restai 15 jours auprès de lui.

0: verset 18. Puis, au verset 19, saint Paul évoque sa rencontre avec Jacques, le frère du Seigneur, c'est-à-dire le cousin du Seigneur, en charge à Jérusalem. Enfin, au verset 20, il se place sous le regard de Dieu. Un peu plus loin, saint Paul évoquera une seconde montée à Jérusalem. Ensuite, au bout de 14 ans, je montai de nouveau à Jérusalem avec Barnabé et Tite, que je pris avec moi. J'y montai à la suite d'une révélation et je leur exposai l'évangile que je prêche parmi les païens, mais séparément aux notables, de peur de courir ou d'avoir couru pour rien. L'évangile ici, c'est le mot zoartho, nouvelle bonne espérance. Ce n'est pas le même mot que le mot évangile au début de l'évangile de Marc, mais en grec, c'est le même mot. Si l'on compte les 14 ans depuis sa conversion, on aboutit autour de 46-49. Si on compte depuis la première visite, on obtient 49-52. La première hypothèse est souvent privilégiée, car elle correspond assez bien à la date traditionnellement admise pour le Concile de Jérusalem. Bref, saint Paul atteste son insertion dans la communauté ecclésiale. Amen et que Dieu vous bénisse.
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1: Solennité de Saint-Pierre et Saint-Paul. Messe de la veille au soir. Psaume 18, 19. Les cieux proclament la gloire de Dieu. Le firmament raconte l'ouvrage de ses mains. Le jour au jour en livre le récit. Et la nuit à la nuit en donne connaissance. Pas de paroles dans ce récit. Pas de voix qui s'entendent. Mais sur toute la terre en paraît le message. Et la nouvelle aux limites du monde. Chers auditeurs, avant de parcourir les versets du psaume choisi par la liturgie, regardons-le dans son ensemble. Le psaume 18 est semblable à un diptyque. Dans la première partie, nous trouvons une hymne au Créateur, dont la grandeur mystérieuse se manifeste dans le soleil et dans la lune. Dans la deuxième partie, nous rencontrons une hymne à la Torah, c'est-à-dire à la loi de Dieu. Dieu éclaire l'univers par la luminosité du soleil et il illumine l'humanité par la splendeur de sa parole contenue dans la révélation biblique. Il s'agit presque d'un double soleil. Le soleil matériel est une épiphanie du Créateur. Le soleil de la Bible est une manifestation historique du Dieu vivant, sauveur. Ce n'est pas pour rien que la Torah, la parole biblique, la parole divine est décrite avec des caractéristiques solaires. Le commandement du Seigneur est limpide, lumière pour les yeux. Verset 9. Prenons maintenant les versets du psaume choisis par la liturgie. Les cieux proclament la gloire de Dieu, le firmament raconte l'ouvrage de ses mains. Leur beauté silencieuse est comme un message indiquant la présence de Dieu. Notre Créateur. Dieu dit qu'il y ait des luminaires au firmament du ciel pour séparer le jour et la nuit, qu'ils servent de signes tant pour les fêtes que pour les jours et les années. Dieu fit les deux luminaires majeurs, le grand luminaire comme puissance du jour et le petit luminaire comme puissance de la nuit. Et Dieu vit que cela était bon. Livre de la Genèse, chapitre 1, versets 14, 16 et 18. Continuons le psaume. Le jour au jour en livre le récit, et la nuit à la nuit en donne connaissance. Pas de paroles dans ce récit, pas de voix qui s'entendent, mais sur toute la terre en paraît le message et la nouvelle aux limites du monde. Et ce récit est celui de l'immense dessein d'amour du Créateur. Le message est un appel du Créateur qui donne l'existence et la vie et qui appelle à vivre en sa présence comme des enfants de roi. Les cieux proclament la gloire de Dieu, dit le psaume. Avant même toute prédication, Dieu se fait connaître par la création. Paul de Tarse reprend explicitement cette idée lorsqu'il affirme que Dieu est déjà perceptible à travers ses œuvres. Lettre aux Romains, chapitre 1, verset 20. La création prépare ainsi les cœurs, comme une première annonce silencieuse. Pas de paroles dans ce récit, pas de voix qui s'entendent. Cette parole muette de la création contraste avec la mission apostolique. Pierre, apôtre, au matin de la Pentecôte, prend la parole et rend explicite ce que le monde ne pouvait qu'esquisser. La louange cosmique devient proclamation du kérigme. Voici un extrait du premier discours de Pierre le jour de Pentecôte. « Frères, il est permis de vous dire en toute assurance, le patriarche David est mort et a été enseveli. » Et son tombeau est encore aujourd'hui parmi nous. Mais, comme il était prophète et savait que Dieu lui avait juré par serment de faire asseoir sur son trône un descendant de son sang, il a vu d'avance et annoncé la résurrection du Christ, qui, en effet, n'a pas été abandonné à l'Hadès et dont la chair n'a pas vu la corruption. Dieu l'a ressuscité, ce Jésus, nous en sommes tous témoins. Et maintenant, exalté par la droite de Dieu, il a reçu du Père l'Esprit-Saint, objet de la promesse, et l'a répandu. Et c'est là ce que vous voyez et entendez. Car David, lui, n'est pas monté aux cieux. Or, il dit lui-même, « Le Seigneur a dit à mon Seigneur, siège à ma droite, jusqu'à ce que j'ai fait de tes ennemis un escabeau pour tes pieds. » Que toute la maison d'Israël le sache donc avec certitude. Dieu l'a fait Seigneur et Christ, ce Jésus que vous, vous avez crucifié. Actes des Apôtres, chapitre 2, versets 29 à 35. Le psaume. Sur toute la terre en paraît le message. Ce verset est directement appliqué par saint Paul à la diffusion de l'Évangile. Leur voix a porté sur toute la terre. Romains 10, verset 18. Voici le passage complet où saint Paul fait cette citation. Tous ont le même Seigneur, riche envers tous ceux qui l'invoquent. En effet, quiconque invoquera le nom du Seigneur sera sauvé. Mais comment l'invoquer sans d'abord croire en lui? Et comment croire sans d'abord l'entendre? Et comment entendre sans prédicateur? Et comment prêcher sans être d'abord envoyé? Selon le mot de l'Écriture, qu'ils sont beaux les pieds des messagers de bonnes nouvelles. Mais tous n'ont pas obéi à la bonne nouvelle, car Isaïe l'a dit, « Seigneur, qui a cru à notre prédication ?» Ainsi, la foi naît de la prédication, et la prédication se fait par la parole du Christ. Ce verset est important, et Jean-Paul II le reprendra. Saint Paul, « Or, je demande, n'aurait-il pas entendu ? Et pourtant, leur voix a retenti par toute la terre. » Ça, c'est le psaume. Et leurs paroles jusqu'aux extrémités du monde. Mais je demande, Israël n'aurait-il pas compris? Déjà Moïse dit, « Je vous rendrai jaloux de ce qui n'est pas une nation. Contre une nation sans intelligence, j'exciterai votre dépit. » Et Isaïe ose ajouter, « J'ai été trouvé par ceux qui ne me cherchaient pas. Je me suis manifesté à ceux qui ne m'interrogeaient pas. » Tandis qu'il dit à l'adresse d'Israël, « Tout le jour j'ai tendu les mains vers un peuple désobéissant et rebelle. » Lettre de saint Paul aux Romains, chapitre 10, versets 12 à 21. Ce que saint Paul annonce n'est pas une invention humaine, mais une révélation reçue directement de Jésus-Christ. Comme la création ne parle pas d'elle-même, mais renvoie à Dieu. La mission des saints Pierre et Paul consiste à donner un visage et un nom à cette gloire que les cieux proclament, celui de Jésus-Christ. Dès l'ouverture du décret Ad Gentes, le Concile Vatican II affirme « L'Église est, par sa nature même, missionnaire. » Paragraphe 2. Plus loin, il faut que tous soient appelés à cette unité catholique du peuple de Dieu. Paragraphe 7. Le saint pape Paul VI, dans Evangelii, nous tient dit, formule cela avec force. Évangéliser constitue en effet la grâce et la vocation propre de l'Église, son identité la plus profonde. Numéro 14. Et surtout, il n'y a pas de véritable évangélisation si le nom, l'enseignement, la vie, les promesses, le royaume, le ministère de Jésus de Nazareth ne sont pas annoncés. Paragraphe 22. Le Saint-Pape Jean-Paul II, dans Redemptoris Missio, « La mission du Christ Rédempteur est encore loin d'être accomplie. » Numéro 1. La foi naît de l'annonce, numéro 44, en référence à Romains chapitre 10, verset 17. Sans annonce, il n'y a pas d'accès ordinaire à la foi. Enfin, le catéchisme de l'Église catholique synthétise « L'Église est missionnaire », numéro 849. et le mandat missionnaire a sa source ultime dans l'amour éternel de la très sainte Trinité. Numéro 850. Alors, chers auditeurs, avec saint Pierre et avec saint Paul, soyons missionnaires et que Dieu vous bénisse.

0: Solennité de Saint-Pierre et Saint-Paul, messe de la veille au soir, Évangile selon Saint-Jean, chapitre 21, versets 15 à 19. Sur cet évangile, vous avez deux livres, un gros avec tout le commentaire aux éditions Parole et Silence, Jean, l'évangile en filet. Un plus petit avec toute la traduction annotée, imprimatur de la Conférence des évêques de France et quelques schémas aux éditions L'Harmattan. Évangile. Or, lorsqu'ils eurent déjeuné, Jésus dit à Simon-Pierre, « Simon, fils de Yona, m'aimes-tu plus que ceci ?» Il lui dit, « Oui, Seigneur, tu le sais, toi, que je t'aime. » Jésus lui dit, « Paix pour moi, mes agneaux. » Il lui dit de nouveau, pour la deuxième fois, « Simon, fils de Yona, m'aimes-tu ?» Il lui dit, « Oui, Seigneur, tu le sais, toi, que je t'aime. » Jésus lui dit, « Paix pour moi, mes moutons. » Il lui dit de nouveau, pour la troisième fois, « Simon, fils de Yona, m'aimes-tu ?» Et Pierre fut attristé de ce qu'il lui dit pour la troisième fois, « M'aimes-tu ?» Et il lui dit, « Seigneur, toi, tu connais tout. Tu le sais, toi, que je t'aime. » Jésus lui dit, « Paix pour moi, mes brebis. » Amen, amen, je te le dis, quand tu étais jeune, toi-même tu saignais tes reins et tu marchais là où tu voulais. Mais quand tu seras vieux, tu étendras tes mains et un autre te ceindra tes reins et il t'emmènera là où tu ne voulais pas. Or il dit cela pour indiquer par quelle mort il allait glorifier Dieu. Et lorsqu'il eut dit ces choses-ci, il lui dit, « Viens à ma suite, acclamons la parole de Dieu. » Chers auditeurs, les trois « m'aimes-tu » rappellent les trois reniements de Pierre, alors que Jésus comparaissait devant le grand prêtre, Jean chapitre 18. Mais ils sont aussi quelque chose de radicalement nouveau, qui ouvre sur une mission à trois niveaux. En araméen, le verbe « aimer » est toujours le même verbe « rechem », qui désigne l'affection. Et il y a trois appellations distinctes pour les moutons. En grec, c'est différent. Le verbe « aimer » change. Pierre répond toujours avec le verbe « philo », mais Jésus a deux fois le verbe « agapas » et la troisième fois « phileis ». Mais en grec, il n'y a que deux appellations, « agneau » et « brebis ». Oui, Pierre aime Jésus et Jésus lui donne trois ordres. « Paix mes agneaux », araméen « emro ». Il s'agit des catéchumènes et des nouveaux baptisés. « Paix mes moutons », herbo, ce sont les chrétiens adultes. « Paix mes brebis portantes », nkaoth, ce sont tous ceux qui font naître de nouveaux chrétiens, les missionnaires, les maîtresses de maison qui accueillent les petits du royaume, les diacres, les prêtres et les évêques qui donnent les sacrements. Petite ouverture scientifique. Alors que le manuscrit syriaque du Sinaï, le manuscrit qui est un palimpseste, c'est-à-dire qu'il était si peu considéré comme sacré que l'on a réécrit dessus, et qui était sans doute un simple outil d'étude, mais qui est très utilisé pour la reconstruction de la Vetus Syra. Ce manuscrit met les brebis avant les moutons, sans doute comme dans la hiérarchie de la famille patriarcale, les agneaux, les enfants, les brebis, les femmes, les moutons, les hommes. Alors que dans la Pshita, il s'agit de voir les agneaux, les catéchumènes, les moutons, les adultes dans la foi, les brebis portantes, ceux qui enseignent. Un crescendo qui concerne la croissance de l'Église, auquel Pierre doit veiller comme un bon berger. Nous sommes ici confirmés dans notre préférence de la Pshita, la version liturgique des églises de langue araméenne. C'est un signe d'œcuménisme fort. Il s'appelait Simon. Ce qui signifie « celui qui écoute, le bon entendeur ». Il était devenu Pierre, ce qui signifie « le roc ». et qui connote, dans la langue araméenne, la sincérité et la vérité en plus de la solidité. Sur cette pierre, Jésus veut fonder son Église. Les sacrifices sont toujours offerts sur des autels de pierre. Ils ne sont pas offerts sur le sable. Il y a en pierre l'harmonie qui rend solide, l'amour pour comprendre et la droiture de l'intelligence pour aimer. Pierre a si peu caché ses reniements qu'ils sont racontés dans tous les évangiles. Il n'est pas dans le déni. Le déni est une forme d'infantilisme. C'est rester au stade du petit garçon qui casse un vase et qui dit « ce n'est pas moi » parce qu'il voudrait ne pas avoir brisé l'objet précieux. Si l'enfant n'est pas corrigé et éduqué, il deviendra un homme charmant, mais une personnalité manipulatrice qui cherche à se montrer sous son beau jour. Le déni est la porte du mensonge, puis du péché contre l'Esprit Saint. Pierre a au contraire une personnalité franche, nette, adulte. Face à sa faiblesse, il a pleuré. Face à Jésus, il peut dire en vérité « je t'aime ». Tout est vrai en Pierre. Son « je t'aime » sonne vrai parce que Pierre n'est pas dans le déni. Il a aimé Jésus, il a lâché ses filets pour le suivre, il a bu ses enseignements. Il est revenu tout joyeux des premières missions en Galilée. Il a admiré la gloire de Jésus lors de la transfiguration. Il aurait voulu que Jésus ne souffre pas, mais il a accepté la correction de Jésus. Il aurait voulu que Jésus ne s'abaisse pas à lui laver les pieds, mais il a accepté qu'il le fasse. Il a voulu le suivre après son arrestation. Il a renié. Le soir de Pâques, le récit ne le dit pas, mais il est évident qu'il a reçu le pardon. Quand Jésus a soufflé sur les apôtres, il a reçu l'esprit de sainteté et la mission de remettre les péchés. Jean chapitre 20. Pierre aime avec simplicité et droiture, et c'est pourquoi il peut conduire le troupeau. Dans son état final, l'évangile de Jean sert à enseigner les anciens. Nous dirions prêtres et évêques, sur leur vocation de pasteurs. Ils peuvent paître les agneaux, les débutants, les moutons, les fidèles et les brebis portantes, les évangélisateurs, dans la mesure où ils aiment Jésus et se mettent à sa suite. Quand Pierre dit à Jésus « Oui, Seigneur, tu le sais, toi, que je t'aime », toute une richesse est sous-jacente. « Je t'aime ». Je te bénis, je te remercie, je t'adore. L'évangile de Jean est un filet d'oralité, avec des fils verticaux, transversaux. Et ici, juste avant, la perle montre le côté transpercé de Jésus en croix. Jean 19, verset 34, le déchirement du myocarde qui causa la mort de Jésus, une mort d'amour. La triple question « M'aimes-tu ?» fait avancer le dialogue et répare le triple reniement de Pierre. Par trois fois, elle suscite chez Pierre la parole « Je t'aime » et ce faisant, elle le vivifie, le réengendre à la vie d'amour qui est la vie de Dieu. La vie en Dieu. Le ressuscité donne à Pierre une vocation, celle de berger. La méditation en fil vertical donne une profondeur insoupçonnée à cette scène inoubliable. On se souvient de la parole de Jésus « Le Père est en moi et moi dans le Père » Jean 10, verset 38. À travers Jésus ressuscité, c'est le Père lui-même qui réengendre et bénit Simon-Pierre en lui donnant sa nouvelle vocation de pasteur. Le Fils a fait connaître le Père, et pour guider les autres dans cette connaissance, il faut aimer. Puis Jésus lui annonce à la fois une grande fidélité à la volonté divine. Par deux fois, le ressuscité dit à Pierre « Suis-moi ». Il lui donne ainsi une direction, ce qui est aussi une action paternelle, une parole du Père qui habite en Jésus. Enfin, il lui annonce son martyr. Amen, amen, je te le dis, quand tu étais jeune, toi-même tu saignais tes reins, et tu marchais là où tu voulais. Mais quand tu seras vieux, tu étendras tes mains, et un autre te ceindra tes reins, et il t'emmènera là où tu ne voulais pas. Or il dit cela pour indiquer par quelle mort il allait glorifier Dieu. Chers auditeurs, Jésus annonce à Pierre qu'il mourra martyr, témoignant du Père et rendant gloire au Père. L'amour humain répondant à la révélation sera toujours une histoire de témoignages successifs et de diverses formes de martyrs. Amen. Suis-moi, dit Jésus, et que Dieu vous bénisse.
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Amis auditeurs de Radio Espérance, bonsoir. Rosemary, Bénédicte et Luc sont heureux de vous accueillir dans notre studio de Paray-le-Monial où nous allons prier ensemble le troisième chapelet de ce jour. Pour commencer, nous écoutons le chant « La paix ». Nous en avons tous besoin.

0: Testament. Au nom du Père et du Fils et du Saint-Esprit.
1: Amen. Amen.
0: Je crois en Dieu, le Père Tout-Puissant, Créateur du ciel et de la terre, et en Jésus-Christ, son Fils unique, notre Seigneur, qui a été conçu du Saint-Esprit, est né de la Vierge Marie, a souffert sous Ponce Pilate, a été crucifié, est mort et a été enseveli, est descendu aux enfers. Le troisième jour est ressuscité des morts, est monté aux cieux, est assis à la droite de Dieu, le Père Tout-Puissant, d'où il viendra juger les vivants et les morts.
1: Je crois en l'Esprit Saint, à la Sainte Église catholique, à la communion des saints, à la rémission des péchés, à la résurrection de la chair,
2: à la vie éternelle.
1: Amen.
2: En remerciant Dieu pour la profondeur de la foi des saints Pierre et Paul, que nous fêtons tous deux ce jour, nous prierons avec vous, auditeurs de Radio Espérance, en méditant au cours de ce chapelet la primauté donnée à Pierre et la mission d'évangélisation confiée à Paul.
1: Prions pour ceux qui ont été ordonnés prêtres aujourd'hui. Que la grâce du sacrement qu'ils ont reçu les remplisse de joie et d'allégresse et éveille des vocations dans le cœur des jeunes. Confions à la Vierge Marie leur fidélité, leur persévérance et la fécondité de leur ministère.
2: Mystère de la primauté de Pierre et la mission d'évangélisation, première dizaine. De l'Évangile selon saint Jean. Il lui dit pour la troisième fois, « Simon, fils de Jean, m'aimes-tu ?» Pierre fut peiné parce que pour la troisième fois, Jésus lui demandait « M'aimes-tu ? » Il lui répond « Seigneur, toi, tu sais tout. Tu sais bien que je t'aime. » Jésus lui dit « Sois le berger de mes brebis. »
0: Notre Père qui es aux cieux, que ton nom soit sanctifié. Que ton règne vienne, que ta volonté soit faite sur la terre comme au ciel.
3: Donne-nous aujourd'hui notre pain de ce jour. Pardonne-nous nos offenses, comme nous pardonnons aussi à ceux qui nous ont offensés. Et ne nous laisse pas entrer en tentation, mais délivre-nous du mal. Amen.
0: Je vous salue Marie, pleine de grâce. Le Seigneur est avec vous. Vous êtes bénie entre toutes les femmes. Et Jésus, Christ et Seigneur, le fruit de vos entrailles est béni.
4: Sainte Marie, Mère de Dieu, priez pour nous pauvres pécheurs, maintenant et à l'heure de notre mort. Amen.
0: Je vous salue Marie, pleine de grâce, le Seigneur est avec vous. Vous êtes bénie entre toutes les femmes, et Jésus, Christ et Seigneur, le fruit de vos entrailles est béni.
4: Sainte Marie, Mère de Dieu, priez pour nous, pauvres pécheurs, maintenant et à l'heure de notre mort. Amen.
0: Je vous salue, Marie, pleine de grâce. Le Seigneur est avec vous. Vous êtes bénie entre toutes les femmes. Et Jésus, Christ et Seigneur, le fruit de vos entrailles, est béni.
4: Sainte Marie, Mère de Dieu, priez pour nous, pauvres pécheurs, maintenant et à l'heure de notre mort. Amen.
0: Je vous salue Marie, pleine de grâce. Le Seigneur est avec vous. Vous êtes bénie entre toutes les femmes. Et Jésus, Christ et Seigneur, le fruit de vos entrailles est béni.
4: Sainte Marie, Mère de Dieu, priez pour nous pauvres pécheurs, maintenant et à l'heure de notre mort. Amen.
0: Je vous salue Marie, pleine de grâce. Le Seigneur est avec vous. Vous êtes bénie entre toutes les femmes. Et Jésus, Christ et Seigneur, le fruit de vos entrailles est béni.
4: Sainte Marie, Mère de Dieu, priez pour nous pauvres pécheurs, maintenant et à l'heure de notre mort. Amen.
0: Je vous salue Marie, pleine de grâce. Le Seigneur est avec vous. Vous êtes bénie entre toutes les femmes. Et Jésus, Christ et Seigneur, le fruit de vos entrailles est béni.
4: Sainte Marie, Mère de Dieu, priez pour nous, pauvres pécheurs, maintenant et à l'heure de notre mort. Amen.
0: Je vous salue, Marie, pleine de grâce. Le Seigneur est avec vous. Vous êtes bénie entre toutes les femmes. Et Jésus, Christ est Seigneur. Le fruit de vos entrailles est béni.
4: Sainte Marie, Mère de Dieu, priez pour nous, pauvres pécheurs, maintenant et à l'heure de notre mort. Amen.
0: Je vous salue, Marie, pleine de grâce. Le Seigneur est avec vous. Vous êtes bénie entre toutes les femmes. Et Jésus, Christ est Seigneur. Le fruit de vos entrailles est béni.
4: Sainte Marie, Mère de Dieu, priez pour nous, pauvres pécheurs, maintenant et à l'heure de notre mort. Amen.
0: Je vous salue, Marie, pleine de grâce. Le Seigneur est avec vous. Vous êtes bénie entre toutes les femmes. Et Jésus, Christ est Seigneur. Le fruit de vos entrailles est béni.
4: Sainte Marie, Mère de Dieu, priez pour nous, pauvres pécheurs, maintenant et à l'heure de notre mort. Amen.
0: Je vous salue, Marie, pleine de grâce. Le Seigneur est avec vous. Vous êtes bénie entre toutes les femmes. Et Jésus, Christ est Seigneur. Le fruit de vos entrailles est béni.
4: Sainte Marie, Mère de Dieu, priez pour nous, pauvres pécheurs, maintenant et à l'heure de notre mort. Amen.
0: Gloire au Père et au Fils et au Saint-Esprit,
4: comme il était au commencement, maintenant et toujours, et dans les siècles des siècles. Amen.
2: Nous te bénissons, Seigneur Jésus, pour Pierre, qui s'est laissé transformer par ton amour et qui t'a offert toute sa vie. Mystère de la primauté de Pierre et la mission d'évangélisation, deuxième dizaine. De la lettre de saint Paul aux Galates. Quant à ceux qui étaient tenus pour importants, ils ont constaté que l'annonce de l'évangile m'a été confiée pour les incirconcis, c'est-à-dire les païens, comme elle l'a été à Pierre pour les circoncis, c'est-à-dire les juifs. En effet, si l'action de Dieu a fait de Pierre l'apôtre des circoncis, elle a fait de moi l'apôtre des nations païennes.
0: Notre Père qui es aux cieux, que ton nom soit sanctifié, que ton règne vienne, que ta volonté soit faite sur la terre comme au ciel.
4: Donne-nous aujourd'hui notre pain de ce jour. Pardonne-nous nos offenses, comme nous pardonnons aussi à ceux qui nous ont offensés. Et ne nous laisse pas entrer en tentation, mais délivre-nous du mal. Amen.
0: Je vous salue, Marie, pleine de grâce. Le Seigneur est avec vous. Vous êtes bénie entre toutes les femmes. Et Jésus, tête de l'Église, le fruit de vos entrailles, est béni.
4: Sainte Marie, Mère de Dieu, priez pour nous, pauvres pécheurs, maintenant et à l'heure de notre mort. Amen.
0: Je vous salue, Marie, pleine de grâce. Le Seigneur est avec vous. Vous êtes bénie entre toutes les femmes. Et Jésus, tête de l'Église, le fruit de vos entrailles est béni.
4: Sainte Marie, Mère de Dieu, priez pour nous, pauvres pécheurs, maintenant et à l'heure de notre mort. Amen.
0: Je vous salue, Marie, pleine de grâce. Le Seigneur est avec vous. Vous êtes bénie entre toutes les femmes. Et Jésus, tête de l'Église, le fruit de vos entrailles est béni.
4: Sainte Marie, Mère de Dieu, priez pour nous, pauvres pécheurs, maintenant et à l'heure de notre mort. Amen.
0: Je vous salue, Marie, pleine de grâce. Le Seigneur est avec vous. Vous êtes bénie entre toutes les femmes. Et Jésus, tête de l'Église, le fruit de vos entrailles est béni.
4: Sainte Marie, Mère de Dieu, priez pour nous, pauvres pécheurs, maintenant et à l'heure de notre mort. Amen.
0: Je vous salue, Marie, pleine de grâce. Le Seigneur est avec vous. Vous êtes bénie entre toutes les femmes. Et Jésus, tête de l'Église, le fruit de vos entrailles est béni.
4: Sainte Marie, Mère de Dieu, priez pour nous, pauvres pécheurs, maintenant et à l'heure de notre mort. Amen.
0: Je vous salue, Marie, pleine de grâce. Le Seigneur est avec vous. Vous êtes bénie entre toutes les femmes, et Jésus, tête de l'Église, le fruit de vos entrailles, est béni.
4: Sainte Marie, Mère de Dieu, priez pour nous, pauvres pécheurs, maintenant et à l'heure de notre mort. Amen.
0: Je vous salue, Marie, pleine de grâce. Le Seigneur est avec vous. Vous êtes bénie entre toutes les femmes, et Jésus, tête de l'Église, le fruit de vos entrailles, est béni.
4: Sainte Marie, Mère de Dieu, priez pour nous, pauvres pécheurs, maintenant et à l'heure de notre mort. Amen.
0: Je vous salue, Marie, pleine de grâce. Le Seigneur est avec vous. Vous êtes bénie entre toutes les femmes, et Jésus, tête de l'Église, le fruit de vos entrailles, est béni.
4: Sainte Marie, Mère de Dieu, priez pour nous, pauvres pécheurs, maintenant et à l'heure de notre mort. Amen.
0: Je vous salue, Marie, pleine de grâce. Le Seigneur est avec vous. Vous êtes bénie entre toutes les femmes, et Jésus, tête de l'Église, le fruit de vos entrailles, est béni.
4: Sainte Marie, Mère de Dieu, priez pour nous, pauvres pécheurs, maintenant et à l'heure de notre mort. Amen.
0: Je vous salue, Marie, pleine de grâce. Le Seigneur est avec vous. Vous êtes bénie entre toutes les femmes, et Jésus, tête de l'Église, le fruit de vos entrailles, est béni.
4: Sainte Marie, Mère de Dieu, priez pour nous, pauvres pécheurs, maintenant et à l'heure de notre mort. Amen.
0: Gloire au Père, et au Fils, et au Saint-Esprit.
2: Comme il était au commencement, maintenant et toujours, et dans les siècles des siècles. Amen. Sois béni, Seigneur, pour les apôtres Pierre et Paul, dont tu as fait les deux colonnes de ton Église, pour que l'Évangile soit proclamé par toute la terre.
1: Sur les ondes de Radio Espérance, nous continuons à prier pour ceux qui ont été ordonnés prêtres aujourd'hui. Que la grâce du sacrement qu'ils ont reçu les remplisse de joie et d'allégresse et éveille des vocations dans le cœur des jeunes. Confions à la Vierge Marie leur fidélité, leur persévérance et la fécondité de leur ministère.
2: Mystère de la primauté de Pierre et la mission d'évangélisation, troisième dizaine. De la seconde lettre de saint Paul à Timothée. Le Seigneur, lui, m'a assisté. Il m'a rempli de force pour que, par moi, la proclamation de l'Évangile s'accomplisse jusqu'au bout et que toutes les nations l'entendent. J'ai été arraché à la gueule du lion. Le Seigneur m'arrachera encore à tout ce qu'on fait pour me nuire. Il me sauvera et me fera entrer dans son royaume céleste.
0: Notre Père qui es aux cieux, que ton nom soit sanctifié, que ton règne vienne, que ta volonté soit faite sur la terre comme au ciel.
4: Donne-nous aujourd'hui notre pain de ce jour. Pardonne-nous nos offenses, comme nous pardonnons aussi à ceux qui nous ont offensés. Et ne nous laisse pas entrer en tentation, mais délivre-nous du mal. Amen.
0: Je vous salue, Marie, pleine de grâce. Le Seigneur est avec vous. Vous êtes bénie entre toutes les femmes. Et Jésus, roi des apôtres, le fruit de vos entrailles, est béni.
4: Sainte Marie, Mère de Dieu, priez pour nous, pauvres pécheurs, maintenant et à l'heure de notre mort. Amen.
0: Je vous salue, Marie, pleine de grâce. Le Seigneur est avec vous. Vous êtes bénie entre toutes les femmes. Et Jésus, roi des apôtres, le fruit de vos entrailles est béni.
4: Sainte Marie, Mère de Dieu, priez pour nous, pauvres pécheurs, maintenant et à l'heure de notre mort. Amen.
0: Je vous salue, Marie, pleine de grâce. Le Seigneur est avec vous. Vous êtes bénie entre toutes les femmes. Et Jésus, roi des apôtres, le fruit de vos entrailles est béni.
4: Sainte Marie, Mère de Dieu, priez pour nous, pauvres pécheurs, maintenant et à l'heure de notre mort. Amen.
0: Je vous salue, Marie, pleine de grâce. Le Seigneur est avec vous. Vous êtes bénie entre toutes les femmes. Et Jésus, roi des apôtres, le fruit de vos entrailles est béni.
4: Sainte Marie, Mère de Dieu, priez pour nous, pauvres pécheurs, maintenant et à l'heure de notre mort. Amen.
0: Je vous salue, Marie, pleine de grâce. Le Seigneur est avec vous. Vous êtes bénie entre toutes les femmes, et Jésus, roi des apôtres, le fruit de vos entrailles est béni.
4: Sainte Marie, Mère de Dieu, priez pour nous, pauvres pécheurs, maintenant et à l'heure de notre mort. Amen.
0: Je vous salue, Marie, pleine de grâce. Le Seigneur est avec vous. Vous êtes bénie entre toutes les femmes, et Jésus, roi des apôtres, le fruit de vos entrailles est béni.
4: Sainte Marie, Mère de Dieu, priez pour nous, pauvres pécheurs, maintenant et à l'heure de notre mort. Amen.
0: Je vous salue, Marie, pleine de grâce. Le Seigneur est avec vous. Vous êtes bénie entre toutes les femmes, et Jésus, roi des apôtres, le fruit de vos entrailles est béni.
4: Sainte Marie, Mère de Dieu, priez pour nous, pauvres pécheurs, maintenant et à l'heure de notre mort. Amen.
0: Je vous salue, Marie, pleine de grâce. Le Seigneur est avec vous. Vous êtes bénie entre toutes les femmes, et Jésus, roi des apôtres, le fruit de vos entrailles est béni.
4: Sainte Marie, Mère de Dieu, priez pour nous, pauvres pécheurs, maintenant et à l'heure de notre mort. Amen.
0: Je vous salue, Marie, pleine de grâce. Le Seigneur est avec vous. Vous êtes bénie entre toutes les femmes, et Jésus, roi des apôtres, le fruit de vos entrailles est béni.
4: Sainte Marie, Mère de Dieu, priez pour nous, pauvres pécheurs, maintenant et à l'heure de notre mort. Amen.
0: Je vous salue, Marie, pleine de grâce. Le Seigneur est avec vous. Vous êtes bénie entre toutes les femmes, et Jésus, roi des apôtres, le fruit de vos entrailles est béni.
4: Sainte Marie, Mère de Dieu, priez pour nous, pauvres pécheurs, maintenant et à l'heure de notre mort. Amen.
0: Gloire au Père et au Fils et au Saint-Esprit,
4: comme il était au commencement, maintenant et toujours, et dans les siècles des siècles. Amen.
2: C'est à chaque chrétien que tu demandes, Jésus, d'annoncer l'Évangile. Et comme tu as assisté saint Paul, à chacun tu donnes la force nécessaire. Mystère de la primauté de Pierre et la mission d'évangélisation, quatrième dizaine. Du livre des Actes des Apôtres. L'infirme, installé chaque jour à la belle porte, voyant Pierre et Jean qui allaient entrer dans le temple, leur demanda l'aumône. Pierre déclara : « De l'argent et de l'or, je n'en ai pas, mais ce que j'ai, je te le donne. » Au nom de Jésus-Christ, le Nazaréen, lève-toi et marche.
0: Notre Père qui es aux cieux, que ton nom soit sanctifié, que ton règne vienne, que ta volonté soit faite sur la terre comme au ciel.
4: Donne-nous aujourd'hui notre pain de ce jour. Pardonne-nous nos offenses, comme nous pardonnons aussi à ceux qui nous ont offensés, et ne nous laisse pas entrer en tentation, mais délivre-nous du mal. Amen.
0: Je vous salue, Marie, pleine de grâce. Le Seigneur est avec vous. Vous êtes bénie entre toutes les femmes, et Jésus, pasteur suprême, le fruit de vos entrailles est béni.
4: Sainte Marie, Mère de Dieu, priez pour nous, pauvres pécheurs, maintenant et à l'heure de notre mort. Amen.
0: Je vous salue, Marie, pleine de grâce. Le Seigneur est avec vous. Vous êtes bénie entre toutes les femmes, et Jésus, pasteur suprême, le fruit de vos entrailles est béni.
4: Sainte Marie, Mère de Dieu, priez pour nous, pauvres pécheurs, maintenant et à l'heure de notre mort. Amen.
0: Je vous salue, Marie, pleine de grâce. Le Seigneur est avec vous. Vous êtes bénie entre toutes les femmes, et Jésus, pasteur suprême, le fruit de vos entrailles est béni.
4: Sainte Marie, Mère de Dieu, priez pour nous, pauvres pécheurs, maintenant et à l'heure de notre mort. Amen.
0: Je vous salue, Marie, pleine de grâce. Le Seigneur est avec vous. Vous êtes bénie entre toutes les femmes, et Jésus, Pasteur suprême, le fruit de vos entrailles, est béni.
4: Sainte Marie, Mère de Dieu, priez pour nous, pauvres pécheurs, maintenant et à l'heure de notre mort. Amen.
0: Je vous salue, Marie, pleine de grâce. Le Seigneur est avec vous. Vous êtes bénie entre toutes les femmes, et Jésus, Pasteur suprême, le fruit de vos entrailles, est béni.
4: Sainte Marie, Mère de Dieu, priez pour nous, pauvres pécheurs, maintenant et à l'heure de notre mort. Amen.
0: Je vous salue, Marie, pleine de grâce. Le Seigneur est avec vous. Vous êtes bénie entre toutes les femmes, et Jésus, Pasteur suprême, le fruit de vos entrailles, est béni.
4: Sainte Marie, Mère de Dieu, priez pour nous, pauvres pécheurs, maintenant et à l'heure de notre mort. Amen.
0: Je vous salue, Marie, pleine de grâce. Le Seigneur est avec vous. Vous êtes bénie entre toutes les femmes, et Jésus, Pasteur suprême, le fruit de vos entrailles, est béni.
4: Sainte Marie, Mère de Dieu, priez pour nous, pauvres pécheurs, maintenant et à l'heure de notre mort. Amen.
0: Je vous salue, Marie, pleine de grâce. Le Seigneur est avec vous. Vous êtes bénie entre toutes les femmes, et Jésus, Pasteur suprême, le fruit de vos entrailles, est béni.
4: Sainte Marie, Mère de Dieu, priez pour nous, pauvres pécheurs, maintenant et à l'heure de notre mort. Amen.
0: Je vous salue, Marie, pleine de grâce. Le Seigneur est avec vous. Vous êtes bénie entre toutes les femmes, et Jésus, Pasteur suprême, le fruit de vos entrailles, est béni.
4: Sainte Marie, Mère de Dieu, priez pour nous, pauvres pécheurs, maintenant et à l'heure de notre mort. Amen.
0: Je vous salue.

0: Tu es notre trésor, Seigneur Jésus, et nous te louons pour les merveilles que tu fais par l'intermédiaire de ceux que tu as appelés et qui proclament ton nom. Cinquième dizaine du mystère de la primauté de Pierre et de la mission d'évangélisation. De la lettre de saint Paul aux Galates. Par la loi, je suis mort à la loi, afin de vivre pour Dieu. Avec le Christ, je suis crucifié. Je vis, mais ce n'est plus moi. C'est le Christ qui vit en moi.
1: Notre Père, qui es aux cieux, que ton nom soit sanctifié, que ton règne vienne, que ta volonté soit faite sur la terre comme au ciel.
2: Donne-nous aujourd'hui notre pain de ce jour. Pardonne-nous nos offenses, comme nous pardonnons aussi à ceux qui nous ont offensés. Et ne nous laisse pas entrer en tentation, mais délivre-nous du mal. Amen.
1: Je vous salue, Marie, pleine de grâce. Le Seigneur est avec vous. Vous êtes bénie entre toutes les femmes. Et Jésus, bon pasteur, le fruit de vos entrailles est béni.
2: Sainte Marie, Mère de Dieu, priez pour nous, pauvres pécheurs, maintenant et à l'heure de notre mort. Amen.
1: Je vous salue, Marie, pleine de grâce. Le Seigneur est avec vous. Vous êtes bénie entre toutes les femmes. Et Jésus, bon pasteur, le fruit de vos entrailles est béni.
2: Sainte Marie, Mère de Dieu, priez pour nous, pauvres pécheurs, maintenant et à l'heure de notre mort. Amen.
1: Je vous salue, Marie, pleine de grâce. Le Seigneur est avec vous. Vous êtes bénie entre toutes les femmes. Et Jésus, bon pasteur, le fruit de vos entrailles est béni.
2: Sainte Marie, Mère de Dieu, priez pour nous, pauvres pécheurs, maintenant et à l'heure de notre mort. Amen.
1: Je vous salue, Marie, pleine de grâce. Le Seigneur est avec vous. Vous êtes bénie entre toutes les femmes, et Jésus, bon pasteur, le fruit de vos entrailles est béni.
2: Sainte Marie, Mère de Dieu, priez pour nous, pauvres pécheurs, maintenant et à l'heure de notre mort. Amen.
1: Je vous salue, Marie, pleine de grâce. Le Seigneur est avec vous. Vous êtes bénie entre toutes les femmes, et Jésus, bon pasteur, le fruit de vos entrailles est béni.
2: Sainte Marie, Mère de Dieu, priez pour nous, pauvres pécheurs, maintenant et à l'heure de notre mort. Amen.
1: Je vous salue, Marie, pleine de grâce. Le Seigneur est avec vous. Vous êtes bénie entre toutes les femmes, et Jésus, mon pasteur, le fruit de vos entrailles est béni.
2: Sainte Marie, Mère de Dieu, priez pour nous, pauvres pécheurs, maintenant et à l'heure de notre mort. Amen.
1: Je vous salue, Marie, pleine de grâce. Le Seigneur est avec vous. Vous êtes bénie entre toutes les femmes. Et Jésus, mon pasteur, le fruit de vos entrailles est béni.
2: Sainte Marie, Mère de Dieu, priez pour nous, pauvres pécheurs, maintenant et à l'heure de notre mort. Amen.
1: Je vous salue, Marie, pleine de grâce. Le Seigneur est avec vous. Vous êtes bénie entre toutes les femmes, et Jésus, bon pasteur, le fruit de vos entrailles est béni.
2: Sainte Marie, Mère de Dieu, priez pour nous, pauvres pécheurs, maintenant et à l'heure de notre mort. Amen.
1: Je vous salue, Marie, pleine de grâce. Le Seigneur est avec vous. Vous êtes bénie entre toutes les femmes, et Jésus, bon pasteur, le fruit de vos entrailles est béni.
2: Sainte Marie, Mère de Dieu, priez pour nous, pauvres pécheurs, maintenant et à l'heure de notre mort. Amen.
1: Je vous salue, Marie, pleine de grâce. Le Seigneur est avec vous. Vous êtes bénie entre toutes les femmes. Et Jésus, mon pasteur, le fruit de vos entrailles est béni.
2: Sainte Marie, Mère de Dieu, priez pour nous, pauvres pécheurs, maintenant et à l'heure de notre mort. Amen.
1: Gloire au Père et au Fils et au Saint-Esprit,
0: comme il était au commencement, maintenant et toujours, et dans les siècles des siècles. Amen. Nous te bénissons, Seigneur Jésus, pour celui qui, après avoir violemment persécuté tes fidèles,

0: a été terrassé par ta grâce et a pu dire, c'est le Christ qui vit en moi. Marie, reine de la paix,
1: priez pour nous.
0: Ô Marie, conçue sans péché,
2: priez pour nous qui avons recours à vous.
0: Notre-Dame, refuge des pécheurs,
1: priez pour nous.
0: Saint Irénée,
1: priez pour nous.
0: Saint Pierre et Saint Paul, apôtres et martyrs,
1: priez pour nous.
3: Prions le Seigneur, Dieu éternel et tout-puissant, dont la sagesse organise toutes choses, daigne écouter notre prière. Protège avec amour le pape que tu as choisi, afin que sous la conduite de ce pasteur, le peuple chrétien que tu gouvernes progresse toujours dans la foi. Par Jésus, le Christ, notre Seigneur.
0: Notre-Dame du Rosaire, c'est avec joie que nous renouvelons en cette fin de journée la consécration que nous vous avons faite de Radio Espérance. C'est par vous, Notre-Dame du Rosaire, que nous rendons grâce à Dieu pour ce jour qui s'achève. Que chacun de ces instants offerts participe au règne du cœur de Jésus et au triomphe de votre cœur immaculé. Notre-Dame du Très-Saint-Rosaire,
1: priez pour nous.
0: Saint-Joseph,
3: protégez-nous.
0: Saint-Maximilien-Marie Kolb,
1: assistez-nous.
0: Sainte Scolastique,
1: intercédez pour nous.
0: Saint-Claude la Colombière,
1: priez pour nous.
0: Saint-Jean-Baptiste,
1: aidez-nous.
0: Saint-Michel-Archange,
1: défendez-nous.
0: Cœur sacré de Jésus,
1: nous avons confiance en vous.
3: Au nom du Père et du Fils et du Saint-Esprit,
1: Amen.

Bonsoir à tous. Ce soir, je vous accueille depuis l'oratoire de la radio à Saint-Étienne, où je me tiens dans le silence et le recueillement devant le Saint-Sacrement exposé. Mais, par la grâce de Dieu et le mystère de la communion des saints, je ne suis pas seul. Je porte chacun de vous dans la prière et vous êtes unis à cette veillée, soit par les ondes, par Internet ou via notre chaîne YouTube. Là, vous êtes en ce moment, dans votre maison, une chambre d'hôpital, une maison de retraite, un lieu de travail, peut-être dans l'épreuve ou la solitude, le Seigneur vous rejoint. Devant Jésus Eucharistie, présent au milieu de nous, je dépose vos intentions, vos joies, vos inquiétudes, vos souffrances, vos actions de grâce et vos espérances. En cette vigile de la solennité de Saint-Pierre et Paul, nous nous rassemblons spirituellement autour du Christ pour contempler le témoignage de ces deux grands apôtres. Saint-Pierre, le pêcheur de Galilée, qui connut la faiblesse, les larmes et le pardon, avant de devenir le pasteur choisi par le Seigneur pour affermir ses frères dans la foi. Saint-Paul, l'infatigable missionnaire, saisi par la lumière du Christ sur le chemin de Damas, qui consacra toute son existence à annoncer l'Évangile jusqu'aux extrémités du monde. Ces deux hommes transformés par la rencontre avec Jésus, ce sont deux témoins de la miséricorde, deux colonnes de l'Église qui nous redisent aujourd'hui que Dieu peut accomplir de grandes choses à travers nos pauvretés et nos fragilités. Même si des kilomètres nous séparent, faisons de cette heure une véritable communion de prière. Unissons nos voix, nos silences et nos cœurs devant le Seigneur réellement présent dans le Saint-Sacrement. Confions-lui nos malades, les personnes âgées qui nous entourent, les prisonniers, les familles éprouvées, les jeunes en quête d'avenir, ceux qui ont perdu l'espérance, ceux qui cherchent Dieu sans le connaître et tous ceux qui demandent de prier pour eux. Que Saint-Pierre nous obtienne une foi ferme et que Saint-Paul nous donne l'audace du témoignage. Dans le silence de cet oratoire, le Seigneur nous adresse à tous cette parole simple et exigeante « Suis-moi ». Tournons-nous d'abord vers l'Esprit-Saint. C'est lui qui a guidé les apôtres. C'est lui qui a soutenu Saint-Pierre dans sa mission de pasteur et Saint-Paul dans son annonce de l'Évangile. Sans l'Esprit-Saint, notre prière resterait pauvre et nos paroles demeureraient humaines. Mais lorsque l'Esprit-Saint vient habiter nos cœurs, il éclaire notre intelligence, fortifie notre foi, renouvelle notre espérance et enflamme notre charité. Demandons-lui de nous accompagner tout au long de cette veillée, qu'il ouvre notre cœur à la parole de Dieu et qu'il nous aide à accueillir ce que le Seigneur veut nous dire ce soir.

En cette vigile de la fête de Saint-Pierre et Paul, mettons-nous maintenant à l'écoute de la parole de Dieu. À travers les lectures que nous propose l'Église en cette veille de solennité, nous allons découvrir comment le Seigneur a appelé, transformé et envoyé ses apôtres pour annoncer l'Évangile. En ce jour-là, Pierre et Jean montaient au temple pour la prière de l'après-midi, à la 9e heure. On y amenait un homme infirme de naissance que l'on l'installait chaque jour à la porte du temple appelée Belle Porte, pour qu'il demande l'aumône à ceux qui entraient. Voyant Pierre et Jean qui allaient entrer dans le temple, il leur demanda l'aumône. Alors Pierre, ainsi que Jean, fixa les yeux sur lui et lui dit « Regarde-nous ». L'homme les observait. S'attendant à recevoir quelque chose de leur part, Pierre déclara « De l'argent et de l'or, je n'en ai pas. Mais ce que j'ai, je te le donne au nom de Jésus-Christ le Nazaréen. Lève-toi et marche. » Alors le prenant par la main droite, il le releva. Et à l'instant même, ses pieds et ses chevilles s'affermirent. D'un bond, il fut debout et il marchait, entrant avec eux dans le temple. Il marchait, bondissait et louait Dieu. Et tout le peuple vit marcher et louer Dieu. On le reconnaissait, c'est bien lui qui était assis à la belle porte du temple pour demander l'aumône. Et les gens étaient frappés de stupeur et désorientés devant ce qui lui était arrivé.

Dans cette première lecture, nous avons vu que Saint-Pierre accomplit un miracle au nom de Jésus. Celui qui avait tout quitté pour suivre le Christ devient témoin de sa puissance et de sa miséricorde.

Dans la deuxième lecture que nous allons lire, saint Paul témoigne de son appel. Lui qui avait persécuté l'Église reconnaît que tout est grâce et que sa mission vient de Dieu.

frères, je tiens à que vous sachiez, l'évangile que j'ai proclamé n'est pas une invention humaine. Ce n'est pas non plus d'un homme que je l'ai reçu ou appris, mais par la révélation de Jésus-Christ. Vous avez entendu parler du comportement que j'avais autrefois dans le judaïsme. Je menais une persécution effrénée contre l'Église de Dieu et je cherchais à la détruire. J'allais plus loin dans le judaïsme que la plupart de mes frères de race qui avaient mon âge et plus que les autres. Je défendais avec ardeur jalouse les traditions de mes pères. Mais Dieu m'avait mis à part dès le sein de ma mère, dans sa grâce, il m'a appelé. Et il a trouvé bon de révéler en moi son Fils pour que je l'annonce parmi les nations païennes. Aussitôt, sans prendre l'avis de personne, sans même monter à Jérusalem pour y rencontrer ceux qui étaient apôtres avant moi, je suis parti pour l'Arabie. Et de là, je suis retourné à Damas. Puis, 3 ans après, je suis monté à Jérusalem pour faire la connaissance de Pierre. Et je suis resté 15 jours auprès de lui. Je n'ai vu aucun des autres apôtres, sauf Jacques, le frère du Seigneur. En vous écrivant cela, je déclare devant Dieu, je ne mens pas.

Dans l'évangile de la veille de l'ascensionnalité de saint Pierre et saint Paul, Jésus ressuscité confie à Pierre la mission de prendre soin de son troupeau. Après son reniement, Pierre est relevé par l'amour et appelé à devenir le berger de l'Église. Jésus se manifesta à ses disciples au bord du lac. Après le repas, il dit à Simon-Pierre, « Simon, fils de Jean, m'aimes-tu vraiment, plus que ceci ?» Il lui répond, « Oui, Seigneur, toi tu le sais, je t'aime. » Jésus lui dit, « Sois le berger de mes agneaux. » Il lui dit une deuxième fois, « Simon, fils de Jean, m'aimes-tu vraiment ?» Il lui répond, « Oui, Seigneur, toi tu le sais, je t'aime. » Jésus lui dit, « Sois le pasteur de mes brebis. » Il lui dit, pour la troisième fois, « Simon, fils de Jean, m'aimes-tu ?» Pierre fut peiné parce que c'était la troisième fois que Jésus lui demandait « M'aimes-tu ?» Il lui répond « Seigneur, toi tu sais bien, plus que tout, tu sais bien que je t'aime. » Jésus lui dit « Sois le berger de mes brebis. » Amen, amen, je te le dis, quand tu étais jeune, tu mettais ta ceinture toi-même pour aller là où tu voulais. Quand tu seras vieux, tu étendras les mains et c'est un autre qui te mettra ta ceinture pour t'emmener là où tu ne voudrais pas aller. Jésus dit cela pour signifier par quel genre de mort Pierre rendrait gloire à Dieu. Sur ces mots, il lui dit « Suis-moi ».

Les lectures de la Vigile nous présentent deux hommes que tout semblait opposer, Saint Pierre et Saint Paul. Saint Pierre était pêcheur de Galilée. Il avait quitté ses filets pour suivre Jésus. Il l'avait vu enseigner, guérir les malades, apaiser les tempêtes et ressusciter les morts. Pourtant, au moment de la passion, il connut la peur. Celui qui avait promis de suivre son maître jusqu'à la mort le renia par trois fois. Saint Paul, lui, n'avait pas connu Jésus durant sa vie publique. Convaincu de défendre la foi de ses pères, il persécutait l'Église naissante. Il voulait faire taire tous ceux qui annonçaient le Christ ressuscité. Qui aurait imaginé que ces deux hommes deviendraient les plus grands témoins de l'Évangile? Et pourtant, Dieu ne regarde pas comme nous regardons. Nous regardons le passé, lui regarde l'avenir. Nous voyons les limites, lui discerne les promesses. Nous voyons les échecs, lui voit ce que sa grâce peut accomplir. L'histoire de Saint Paul est l'histoire de l'impossible devenu possible. Lui-même le reconnaît. Tout est grâce. Il n'a pas choisi sa mission, il a été appelé. Il n'a pas construit seul son destin, il a été choisi. Il n'a pas annoncé son propre message, il a été envoyé. Combien de personnes pensent encore aujourd'hui « Dieu ne peut rien faire de moi ». Pourtant, la grâce du Seigneur peut transformer une existence. Il n'est jamais trop tard pour répondre à son appel. Jamais trop tard pour recommencer. Jamais trop tard pour devenir disciple. Et voici que l'Évangile nous conduit maintenant auprès de Pierre. Après la résurrection, Jésus ne revient pas sur ses fautes. Il ne lui adresse aucun reproche. Il ne lui demande pas de se justifier. Il lui pose cette question. Simon, fils de Jean, m'aimes-tu? Voilà le cœur de toute la vie chrétienne. Avant les responsabilités, avant les missions, avant les œuvres, c'est d'aimer celui qui nous a aimés le premier. Saint Pierre a pleuré son reniement. Il savait sa faiblesse. Il savait qu'il n'était pas le disciple parfait. Mais il a appris à faire confiance en la miséricorde de Dieu. Alors, il répond humblement, « Seigneur, toi tu sais tout. Tu sais bien que je t'aime. Quelle magnifique prière !» Lorsque nous savons plus quoi dire au Seigneur, nous pouvons reprendre ses paroles. Seigneur, tu sais tout. Tu connais mes combats. Tu connais mes pauvretés. Tu connais mes blessures. Tu connais mes découragements. Mais tu sais aussi mon désir de te suivre. Tu sais bien que je t'aime. Et Jésus répond à Pierre comme il répond à chacun de nous, « Suis-moi ». Cette invitation traverse les siècles. Elle s'adresse aux jeunes comme aux anciens, aux personnes en pleine activité comme celles qui sont éprouvées par la maladie ou le grand âge. Elle rejoint les familles, les consacrés, les prêtres, les missionnaires, mais aussi chaque baptisé dans la simplicité de sa vie quotidienne. Saint Pierre et Paul ont suivi des chemins différents. Saint Pierre a reçu les clés du royaume. Saint Paul a porté l'Évangile jusqu'aux nations. Ils ont eu des sensibilités différentes. Ils ont même connu des désaccords. Et pourtant, ils sont devenus ensemble les deux grandes colonnes de l'Église. Parce qu'ils avaient placé le Christ au centre de leur vie.
l'Esprit-Saint, n'efface pas les différences. Il les harmonise. Il y a la place dans l'Église pour des vocations multiples, des sensibilités diverses, des charismes complémentaires. L'important n'est pas d'être Saint-Pierre ou Paul. L'important est de répondre fidèlement à l'appel reçu. Le Seigneur ne nous demande pas d'être quelqu'un d'autre. Il nous demande de devenir pleinement ce qu'il a rêvé pour nous depuis toujours. Alors, dans le silence de cette veillée, devant Jésus présent dans le Saint-Sacrement, demandons la grâce de pouvoir répondre avec confiance. Seigneur, me voici, fais de ma vie ce que tu veux. Révèle-moi ta volonté, fais de moi un témoin de ton amour et donne-moi la force de te suivre chaque jour.

porte du Seigneur, car elle s'est ouverte à vous. Venez, vous tous, les altérés, prenez la boisson qui désaltère. Reposez-vous auprès de la source du Seigneur. Elle est pure, elle apaise l'âme. Ses eaux sont plus suaves que le miel, car elle jaillit des lèvres du Seigneur. De son cœur, elle tire son nom. Heureux ceux qui ont bu

fortifié par le témoignage de saint Pierre et Paul. Présentons au Seigneur les besoins de l'Église et du monde. Pour le Saint-Père, successeur de Pierre, afin qu'il confirme ses frères dans la foi, prions le Seigneur. Seigneur, exauce-nous. Pour les évêques, les prêtres, les diacres, les missionnaires, afin qu'ils annoncent l'Évangile avec courage, prions le Seigneur. Seigneur, écoute-nous. Pour les chrétiens persécutés, afin qu'ils trouvent dans le Christ leur force, prions le Seigneur. Seigneur, exauce-nous. Pour les peuples déchirés par la guerre, afin que grandissent la justice et la paix, prions le Seigneur. Seigneur, écoute-nous. Pour les malades, les prisonniers, les personnes âgées, les auditeurs isolés, afin qu'ils expérimentent la proximité de Dieu. Prions le Seigneur. Seigneur, exauce-nous. Pour les jeunes, afin qu'ils répondent généreusement aux appels du Seigneur. Prions le Seigneur. Seigneur, exauce-nous. Pour notre communauté, afin qu'elle vive dans l'unité et la charité, prions le Seigneur. Seigneur, écoute-nous. En ces semaines où la loi de fin de vie revient à l'Assemblée nationale, Seigneur, nous nous présentons à toi. Nous prenons pas soin de nos frères et sœurs malades ou en fin de vie. Ouvre nos yeux et nos cœurs pour qu'en eux, nous sachions pas voir ton visage. Que ta grâce nous aide à être généreux, plus attentifs, plus disponibles. Fais de nous d'authentiques témoins de la vie. Dieu notre Père, accueille les prières de tes enfants par l'intercession des saints Pierre et Paul. Accorde-nous la persévérance dans la foi et la joie de te servir.

À présent, nous sommes invités à demeurer simplement auprès de Jésus. Comme saint Pierre au bord du lac après la résurrection, comme saint Paul après sa rencontre avec le Christ sur le chemin de Damas. Nous voulons nous laisser regarder par le Seigneur et accueillir sa présence. Sa présence ici, devant le Saint-Sacrement, exposée dans cet oratoire. Entrons dans un temps d'adoration. Saint Pierre a passé des heures auprès de Jésus. Saint Paul a puisé sa force dans l'intimité avec le Christ vivant. Aucun apostolat véritable ne peut porter du fruit sans cette rencontre silencieuse avec celui qui nous appelle. Le monde nous entraîne souvent dans l'agitation. Dieu, lui, nous invite à la demeure intérieure. Dans le silence de cette adoration, laissons résonner en nous cette question que Jésus adressait à Pierre. M'aimes-tu ? Et répondons-lui humblement. Seigneur, toi, tu sais tout. Tu sais bien que je t'aime. Entrons maintenant dans quelques instants de silence devant Jésus présent dans le Saint-Sacrement.

Seigneur, je dépose devant toi mes fatigues, mes inquiétudes, mes regrets, mes espérances. Je te remets ce que j'aime. Je te remets ceux avec qui j'ai du mal à vivre. Je te remets mon passé, mon présent et mon avenir. Apprends-moi à te faire confiance lorsque je doute. Fortifie-moi lorsque je tombe, relève-moi. Lorsque j'ai peur, rassure-moi. Lorsque je suis tenté de fuir, redis-moi comme à Pierre, suis-moi. Et lorsque je me crois inutile, rappelle-moi que tu appelles chacun par son prénom.

Invoquons maintenant les saints qui nous ont précédés sur le chemin de la foi, à la suite de saint Pierre et Paul. Ils ont accueilli l'appel du Christ, l'ont servi avec fidélité, et qu'ils intercèdent pour nous auprès de Dieu.

Dieu éternel et tout-puissant, tu as fondé ton Église sur la foi de saint Pierre et sur le zèle apostolique de saint Paul. Protège le peuple qui t'appartient. Garde-le dans l'unité. Soutiens ceux qui annoncent l'Évangile. Console ceux qui souffrent pour ton nom. Fais grandir parmi nous l'esprit missionnaire. Que jamais la peur, la division ou la lassitude

Unis aux saints Pierre et Paul, renouvelons notre désir de te servir. Seigneur Jésus, nous nous consacrons à ton cœur. Fais de nous des disciples fidèles. Donne-nous la foi de saint Pierre, capable de programmer, de proclamer. Tu es le Christ, le Fils de Dieu vivant. Donne-nous le courage de saint Paul, capable d'annoncer l'Évangile à temps et à contre-temps. Fais de nos familles des écoles de prière. Fais de nos communautés des lieux d'accueil et de fraternité. Fais de chacun de nous un témoin humble et joyeux. Nous te confions les prêtres, les consacrés, les missionnaires, les catéchistes, chaque baptisé et tous ceux qui te recherchent. Que ton Esprit Saint nous conduise jusqu'au royaume où nous te louerons avec tous les saints pour les siècles des siècles. Amen.

Nous te confions, Seigneur, tout particulièrement ceux qui ont suivi cette veillée par la radio. Visite ceux qui vivent la solitude. Réconforte les malades. Apaise les personnes angoissées. Soutiens les familles éprouvées. Rends courage à ceux qui cherchent du travail. Accorde la paix aux mourants. Bénis ceux qui veillent auprès d'un proche. Que personne ne se sente oublié de toi. Fais découvrir à chacun la douceur de ta présence.

Notre veillée de la fête des saints Pierre et Paul s'achève. Nous avons écouté la parole de Dieu, médité le témoignage des apôtres et prié ensemble devant le Seigneur présent dans le Saint-Sacrement. Avant de nous quitter, nous allons poursuivre ce temps de prière avec les complis, la dernière prière de la journée dans la tradition de l'Église. C'est le moment de remettre au Seigneur toute cette journée qui s'achève. Et lui confier ceux que nous aimons, ceux qui souffrent, ceux qui sont seuls, ainsi que toutes les intentions que nous portons dans notre cœur. Nous allons entrer dans quelques instants dans la prière des complis, dans la confiance et la paix.

Avant d'entrer dans le repos de la nuit, nous terminons cette journée en la présentant au Seigneur et en lui confiant cette nuit. Les cloches que nous allons entendre nous invitent à nous rassembler pour cette dernière prière du jour.

Dieu, viens à mon aide. Seigneur, à notre secours. Gloire au Père et au Fils et au Saint-Esprit, au Dieu qui est, qui était et qui vient, pour les siècles des siècles. Amen. Alléluia. En examinant notre conscience, reconnaissons notre misère et demandons pardon à Dieu pour les péchés de cette journée. Récitons avec ferveur notre acte de contrition. Mon Dieu, j'ai un très grand regret de vous avoir offensé, parce que vous êtes infiniment bon et que le péché vous déplaît. Je prends la ferme résolution, avec le secours de votre sainte grâce, de ne plus vous offenser et de faire pénitence.

Dans la paix, je reposerai. Quand je me tiens sous l'abri du Très-Haut et repose à l'ombre du Puissant, je dis au Seigneur, mon refuge, mon rempart, mon Dieu dont je suis sûr. C'est lui qui te sauve des filets du chasseur et de la peste maléfique. Il te couvre et te protège, tu trouves sous son aile un refuge, sa fidélité est une armure, un bouclier. Tu ne craindras ni les terreurs de la nuit, ni la flèche qui vole au grand jour, ni la peste qui rôde dans le noir, ni le fléau qui frappe à midi. Qu'il en tombe 1000 à tes côtés, qu'il en tombe 10 000 à ta droite, toi tu restes hors d'atteinte. Il suffit que tu ouvres les yeux, tu verras le salaire du méchant, où le Seigneur est ton refuge, tu as fait du Très-Haut ta forteresse. Le malheur ne pourra te toucher, ni le danger approcher de ta demeure, il donne mission à tes anges de te garder sur tous tes chemins. Ils ne porteront sur leurs mains que ton pied ne heurte les pierres, tu marcheras sur la vipère et le scorpion, tu écraseras le lion et le dragon. Puisqu'il s'attache à moi, je le délivre, je le défends, car il connaît mon nom. Il m'appelle et moi je lui réponds, je suis avec lui dans l'épreuve, dans son épreuve. Je veux le libérer, le glorifier, le long jour, je veux le rassasier, je ferai qu'il voie mon salut. Gloire au Père et au Fils et au Saint-Esprit, pour les siècles des siècles. Amen. C'est la paix que je vous laisse, c'est ma paix que je vous donne. De l'Apocalypse, les serviteurs de Dieu verront sa face et son nom sera sur leur front. La nuit aura disparu, ils n'auront plus besoin de la lumière d'une lampe ni de la lumière du soleil, parce que le Seigneur les illuminera. Ils régneront pour les siècles des siècles. Entre tes mains, Seigneur, je remets mon esprit. Sur ton serviteur, que s'illumine ta face. Entre tes mains, Seigneur, je remets mon esprit. Gloire au Père et au Fils et au Saint-Esprit.

Seigneur Dieu, notre maître souverain, tu as illuminé nos yeux par la lumière de ton Verbe éternel. Alors qu'il fait nuit maintenant, garde nos âmes dans la paix, et quand nos vies s'éteindra, laisse-nous aller dans ton paradis avec ton Fils. Jésus-Christ, notre Seigneur. Amen. Que le Seigneur nous bénisse et nous garde, le Père, le Fils et le Saint-Esprit. Amen. Nous terminons cette prière du soir avec un chant d'espérance en la douce bonté de la Vierge Marie, notre Mère et notre Reine.

Notre temps de prière s'achève en cette veille de la fête de Saint Pierre et Paul. Rendons grâce pour leur témoignage de foi, de courage et de fidélité au Christ. Que le Seigneur veille sur chacun de vous durant cette nuit, qu'il apporte sa paix dans vos maisons, son réconfort dans les épreuves et son espérance dans les inquiétudes. Merci d'avoir partagé cette veillée et la prière d'accomplie depuis l'oratoire de la radio à Saint-Étienne. Nous vous souhaitons une belle fête des Saint-Pierre et Paul. Bonne nuit à tous. Que le Seigneur nous bénisse et nous garde dans sa paix.

Lecture du Martyrologe du 29 juin. Solennité des saints apôtres Pierre et Paul. Simon, fils de Jonas et frère d'André, fut le premier parmi les disciples de Jésus à confesser le Christ, fils du Dieu vivant, et Jésus lui donna le nom de Pierre. Paul, apôtre des nations, annonça aux Juifs et aux Grecs le Christ crucifié. Tous deux annoncèrent l'évangile du Christ avec foi et amour et subirent le martyre sous l'empereur Néron. Le premier, comme le rapporte la tradition, fut crucifié la tête en bas et inhumé au Vatican, près de la voie triomphale en 64. Le second eut la tête tranchée et fut enseveli sur la voie d'Ostie en 67. Le monde entier célèbre en ce jour le triomphe de l'un et de l'autre avec un honneur égal et une même vénération. À Gênes, en Ligurie, vers 330, Saint Cyr, honoré comme évêque. À Narnie, en Ombrie, l'an 558, Saint Cassius, évêque. Selon le pape Saint Grégoire le Grand, il offrait chaque jour à Dieu le sacrifice d'expiation en fondant en larmes et distribuant en aumônes tout ce qu'il avait. Enfin, le jour natal des apôtres, à l'occasion duquel il avait l'habitude de se rendre chaque année à Rome, après avoir célébré les saints mystères dans sa cité et distribué à tous le corps du Seigneur, il s'en alla vers le Seigneur. À Kurk, en Carinthie, en Autriche, vers 1045, Sainte Emma, comtesse, qui vécut 40 ans dans le veuvage et se montra très généreuse pour les pauvres et pour l'Église. En vue de l'île Majorque, l'an 1316, le trépas du bienheureux Raymond Lulle, religieux du tiers ordre de Saint-François et martyr, homme de science éminente et de doctrine éclairée, il instaura un dialogue fraternel avec les Sarrasins, mais fut lapidé à Bougie et, laissé pour mort, fut recueilli par des marins. À Xinolui, près de Shenyang, dans la province chinoise de Hebei, en 1900, les saints martyrs Paul Vu Juan, son fils Jean-Baptiste Vu Mantang et son neveu Paul Vu Manchu. Dans la persécution de la secte de Yehutan, ils confessèrent qu'ils étaient chrétiens et furent mis à mort. À Dujia, dans la même région et la même persécution, les saintes Marie du Tianchi et sa fille Madeleine du Fengju, martyrs. Elles s'étaient cachées dans les roseaux, mais en furent retirées à coups de fusil et massacrées à cause du non-chrétien. Madeleine vivait encore quand elle fut jetée dans la fosse. Et encore ailleurs, beaucoup d'autres saints et bienheureux. Elle est précieuse au regard de Dieu, la mort de ses saints. Que la Sainte Vierge Marie et tous les saints intercèdent pour nous auprès du Seigneur, pour que nous obtenions de lui aide et salut, lui qui vit et règne pour les siècles des siècles.

Le repentir profond, la conscience de la mort, le souvenir du jugement dernier, le don des larmes. Chers auditeurs de Radio Espérance, voici les clés spirituelles pour une plénitude de vie que nous propose Krzysztof Leniewski, théologien polonais, spécialisé en anthropologie et spiritualité chrétienne. Une thérapie spirituelle s'appuyant sur la parole de Dieu et les pères de l'Église. Ce miracle est donc possible. Essayons. Continuons sur les pensées et les désirs comme cause de tous les problèmes de l'homme. Ama Syncletique enseignait que le jeûne et la prière sont des remèdes efficaces contre les mauvaises pensées. Les sentences des pères du désert indiquent des moyens concrets pour gérer les pensées troublantes. Dans l'un d'eux, Abba Poemen recommandait de ne mépriser personne, de ne juger personne et de veiller sur ses paroles. Il conseillait également de ne pas céder à la distraction dans sa cellule et de ne pas se laisser enchaîner par ses propres désirs. Il arrivait souvent que les frères viennent demander conseil aux anciens à ce sujet. Que conseillaient, dans ce cas, les maîtres expérimentés dans la vie spirituelle? La réponse était généralement très simple. Les rejeter et mettre tout en œuvre pour ne pas se concentrer sur ce qui apparaît dans la conscience. Il ne faut donc pas s'étonner que l'un des pères d'Égypte ait préconisé comme moyen de lutter contre les pensées, d'apprendre à les discerner. Il recommandait donc à son disciple de se poser la question « Dites-moi ce que je recherche, ou bien qu'ai-je de commun avec vous ?» Dans cette question se cache la grande sagesse des pères du désert, qui distinguait les pensées émergeant dans la conscience de l'homme de ce qu'il est dans son être profond. La lutte contre les pensées ne consistait pas uniquement à les rejeter, elle était aussi indissolublement liée à l'idéal monastique, à savoir être méprisé, se considérer comme le dernier de tous et renoncer à sa volonté propre. Sois méprisé, rejette ta volonté et les pensées te fuiront. Cette attitude de l'ascète avait pour conséquence qu'il ne se concentrait pas sur lui-même et sur ses pensées. Car elles n'étaient pas simplement des pensées, mais avaient la nature de pulsions, engageant par là même tous les domaines de l'être humain. Il était essentiel pour l'ascète d'acquérir de la distance par rapport à tout ce qu'il ressentait et vivait. Évagre le pontique attribuait ses pulsions et ses pensées concupiscentes aux démons et esprits impurs qui sont à l'origine des différentes sortes de convoitises qui assaillent l'homme. Certains démons tentent de pénétrer dans l'homme par le biais de son humanité et d'autres l'attaquent en excitant les penchants qui l'apparentent à l'animal. Les premiers engendrent la vaine-gloire, l'orgueil, la jalousie ou la critique excessive. Par contre, les autres, profitant de ses désirs contraires à la nature, suscitent en lui des passions en dessous de la nature rationnelle et spirituelle. Dans son traité intitulé « Chapitre sur le discernement des passions et pensées », Évagre affirme que parmi les démons impurs, certains tentent l'homme en tant qu'il est un homme, alors que d'autres le tourmentent tant qu'il reste un animal irréfléchi. Les premiers, lorsqu'ils s'approchent de nous, font appel à des pensées de vanité, d'orgueil,
de jalousie ou de critique. Pensées par lesquelles les animaux irréfléchis ne sont pas attaqués. Les seconds, lorsqu'ils s'approchent, éveillent la puissance impulsive de l'âme et le désir de manière contre nature. Ces passions concupiscentes nous sont communes avec les animaux et demeurent secrètement en dessous de notre nature raisonnable et spirituelle. Parmi les pensées, certaines sont angéliques, d'autres sont humaines et d'autres encore démoniaques. Selon saint Pierre de Damas, les pensées angéliques se concentrent sur la contemplation sereine des choses pour lesquelles la connaissance spirituelle est requise. Selon Évagre, les pensées humaines ne font rien pour posséder des biens imaginés et ne pénètrent pas non plus dans leur essence. Elles introduisent dans le cœur une catégorie pure de choses, exempte de toute convoitise concupiscente. Les pensées démoniaques procèdent par suggestion, avec audace et sans vergogne, afin de présenter à l'esprit plusieurs choses créées et de le convaincre que leur possession pourrait leur procurer beaucoup d'avantages, notamment la richesse et la gloire. Saint Pierre de Damas affirme sans ambiguïté que les pensées démoniaques se servent de deux éléments. L'image, représentant les choses, ainsi que la convoitise. Selon saint Maxime le Confesseur, cette distinction est importante dans le processus de discernement des pensées, car les unes sont simples, les autres complexes. Les pensées simples ne sont pas atteintes par la convoitise, alors que les pensées complexes en sont remplies. Alors quelque chose de curieux se produit. En effet, dès que les pensées complexes produisent une idée pécamineuse dans l'intelligence, beaucoup de pensées simples se joignent à elles. Les pensées humaines, produites par l'intelligence, utilisent l'imagination comme une échelle, afin de monter du monde des sens vers le cœur. Les observations qui proviennent de la perception des sens sont ainsi communiquées au cœur. En tant que réalité dynamique, les pensées particulières à chacun prennent diverses formes selon le degré de consentement de l'homme et sont plus ou moins reliées au monde démoniaque. Selon la conception d'Évagre, qui se base sur la philosophie grecque, l'âme comprend trois parties. La partie concupiscente, liée directement à la sphère charnelle, la partie émotionnelle, appelée aussi impulsive, et celle qui se rapporte au cœur, c'est-à-dire à la sphère spirituelle de l'homme. Chacune de ces parties de l'âme est reliée à des sensations qui se manifestent sous forme de pensées et de suggestions de nature raisonnable, associées généralement à des représentations provenant de la vue et de l'audition. Dans la partie la plus basse de l'âme, la concupiscente, naissent trois sortes de pulsions, la gourmandise, l'impureté et la cupidité. Dans la partie supérieure, l'impulsive, apparaissent la colère, la tristesse et la sédie. Dans la sphère spirituelle se forme la vanité, c'est-à-dire le désir de vaine gloire et l'orgueil. Chaque mauvaise pensée peut être rattachée à l'une de ces catégories. Leur caractéristique est telle qu'elles ont un but commun. Toutes s'efforcent d'arriver à l'entrée du cœur.
Si le cœur n'est pas défendu par la vigilance et le recueillement, alors, dit saint Hésychius du Sinaï, les mauvaises pensées entreront l'une après l'autre, chacune en son temps. Il est important pour elles de trouver le moment favorable pour entrer dans le cœur de l'homme, afin d'atteindre l'objectif poursuivi. Lorsque l'une de ces mauvaises pensées parvient à pénétrer dans le cœur, elle ouvre ainsi la porte aux autres. Il en résulte que le cœur s'obscurcit et que le corps s'éveille à des actes pécamineux. Saint Macaire d'Égypte attire l'attention sur le fait que les péchés naissant des mauvaises pensées sont liés les uns aux autres. La haine à la colère à l'orgueil, l'orgueil à la vanité à l'incrédulité à la dureté du cœur, la dureté du cœur à la négligence à la pesanteur à l'apathie à l'indifférence, l'indifférence au manque de persévérance, le manque de persévérance à la complaisance immodérée envers soi-même. Toutes ces interdépendances ligotent l'homme qui perd ainsi sa liberté. Comment cela se produit-il? On peut trouver la réponse à cette question dans l'une des œuvres attribuées à saint Antoine le Grand, à savoir le traité intitulé « Du caractère des personnes et de la vie vertueuse ». En principe, ce sont les sens de l'homme qui sont utilisés par les passions concupiscentes de son âme. Par ces sens, l'homme entre en relation avec la réalité qui l'entoure. Il existe 5 sens corporels : la vue, l'odorat, l'ouïe, le goût et le toucher. C'est justement à travers ces 5 sens que l'âme est enchaînée et soumise à l'action de 4 passions qui sont la vanité, l'insouciance, la colère et la lâcheté. Qu'est-ce qui est à l'origine de la pensée? En cherchant une réponse à cette question, le métropolite Hiérotheos, se basant sur les écrits des pères de l'Église et d'éminents auteurs ascétiques, a distingué 4 facteurs essentiels. Premièrement, le désir du corps provenant de la nature humaine. Deuxième facteur, la représentation par les sens des choses créées. Troisième facteur, la disposition de l'âme. Quatrième facteur, les tentations des démons. Selon ce qui les provoque, les pensées peuvent être à la fois bonnes et mauvaises. Une partie des pensées provient de l'esprit du mal et de la convoitise, mais certaines se rapportent à Dieu, aux anges et aux saints. La proportion entre les bonnes et les mauvaises pensées n'est pas égale. Les pères philocaliques affirment que la majorité des pensées sont destructrices. Elles introduisent l'homme dans un état d'énervement, de perte complète du contrôle de soi, ce qui se révèle dans la vie sociale par une perturbation des relations interpersonnelles. De nombreux psychiatres, psychologues ou psychothérapeutes contemporains recommandent à leurs patients, dans le cadre d'une thérapie, de ne pas trop penser, ni trop se concentrer sur les représentations apparaissant dans le champ de leur conscience. Les mauvaises pensées contribuent à la dégradation de la personne humaine. Elles ont une influence particulièrement négative sur l'âme de l'homme, qu'elles polluent et empoisonnent. De nombreuses maladies du corps apparaissent lorsque l'on se soumet aux mauvaises pensées et obéit au désir de celles-ci de ne pas en rester au stade de simple représentation ou pulsion. Les pensées les plus dangereuses pour l'homme sont celles qui proviennent directement de Satan. De nombreux auteurs philocaliques parlent dans leurs œuvres d'un schéma de cause à effet
qui se répète et dans lequel on voit bien comment les pensées coupables se transforment en passions concupiscentes. Généralement, le mauvais esprit insuffle d'abord une pensée pécamineuse dans le cœur de l'homme, puis il l'y introduit bien souvent par la force. Ce moment, défini comme l'attaque, est comparé à l'instant où, à la pêche, on lance l'appât. Une pensée qui apparaît n'est encore qu'une éventualité. Tant que le cœur n'y prête pas attention, elle reste comme en dehors, dans l'ordre du possible. De plus, cette provocation, selon Marc l'ermite, est une stimulation au niveau du cœur, souvent sans image. Celui qui est expérimenté la domine avant l'arrivée de l'ennemi. Le problème survient lorsque l'homme commence à se concentrer sur la pensée pécamineuse, parce qu'alors, habituellement, le résultat est le passage à l'acte. Cela ne se produit pas tout de suite. On peut discerner plusieurs étapes dans ce processus menant à la soumission au démon. Saint Philothée du Sinaï en a distingué 5. Premièrement, l'attaque ou l'agression. Une pensée libre de passion ou une image apparaît dans le cœur sans que celui-ci s'y attarde. C'est le stade sans péché. Deuxièmement, la fusion avec la pensée. On entre en dialogue, en contact avec la pensée. La connexion avec l'idée ou l'image s'établit de manière passionnée ou impassible. Stade encore partiellement sans péché. Troisièmement, le consentement à la pensée, provoquant du plaisir à l'âme lorsqu'elle aperçoit la pensée ou l'image. Le péché à ce stade dépend de l'état intérieur de l'homme. Quatrièmement, l'esclavage. La pensée exerce une emprise sur le cœur avec une certaine violence et par contrainte ou encore la relation persiste avec l'objet du désir. Cinquièmement, la passion concupiscente, au sens strict, c'est un état d'excitation concupiscente qui dure un temps assez long. L'attaque est une provocation de l'ennemi consistant à insinuer des pensées dans la conscience de l'homme, pour qu'il agisse et donc commette un péché. Dans ce contexte, saint Jean de Damas fait référence à l'expérience de Jésus qui avait entendu une voix lui dire en Matthieu 4:3 « Si tu es le Fils de Dieu, ordonne que ces pierres deviennent des pains. » Les attaques de l'ennemi sont toujours actuelles et l'homme n'a pas le pouvoir de s'en protéger. Nous y sommes continuellement exposés et il dépend de notre volonté d'accepter ou non la pensée que nous suggère l'ennemi. Il est important de discerner sans ambiguïté les attaques et les pensées provenant des démons. Si, à cette étape, on coupe résolument avec la pensée, alors elle ne pourra pas prendre racine dans la conscience. Par contre, si nous nous unissons à une ou plusieurs de ces pensées, cela signifie que nous lui permettons d'habiter notre cœur, prenant plaisir à jouer avec elle. Nous renonçons donc à la combattre et devenons ainsi, de notre plein gré, victimes des démons. Cela conduit à la passion concupiscente, qui est précisément provoquée lorsqu'on permet à la conscience d'évoquer avec persistance des pensées provenant d'un mauvais esprit. La troisième étape, c'est-à-dire la lutte contre la pensée, a une grande importance, car c'est ici que l'homme a la possibilité soit de vaincre la pensée concupiscente, soit de s'y soumettre. Dans l'Épître aux Galates, saint Paul a montré les tensions liées à cette lutte. Galates 5, 17. Car les désirs de la chair s'opposent à ceux de l'esprit, et ceux-ci à ceux de la chair. Il y a entre eux une opposition. L'homme est vaincu lorsqu'il tombe dans un état de dépendance ou de soumission à la passion.
Dans cet état de consentement qui est déjà très proche du passage à l'acte, la passion fait pour ainsi dire partie intégrante de la pensée. C'est pourquoi il est si difficile d'y résister. Il s'ensuit que la distance s'évanouit rapidement entre le consentement et le passage à l'acte. À ce stade, nous pouvons remarquer une sorte de passivité de la volonté de l'homme qui n'a plus la force de dire non au mal qui l'attire et accomplit l'acte mauvais. De tels choix passifs sont déjà un véritable esclavage. Saint Jean de Damas ne se contente pas de présenter le lien entre la pensée mauvaise et le passage à l'acte, c'est-à-dire le péché, mais il insiste sur la conséquence ultime de ce processus. L'homme devient esclave, totalement soumis aux passions qui se sont transformées en convoitises. Les actions occasionnelles deviennent permanentes et la personne risque de rester durablement dans cet état. Saint Marc, l'ermite, enseignait que l'âme de l'homme peut facilement tomber en esclavage s'il consent intérieurement aux mauvaises pensées qui retiennent perpétuellement son attention. Les pensées qui n'ont pas été maîtrisées donnent naissance à des passions qui, en se développant, deviennent des convoitises. Et celles-ci conduisent à la situation où l'homme est dominé par ses désirs et ses convoitises, désirant reproduire des expériences qui lui donnent du plaisir sans pourtant le combler vraiment. Enfin, tout cela aboutit à la déformation et même à la destruction de la personnalité. La personne humaine est tellement dépendante de ses expériences qu'elle en devient esclave. Il faut rappeler ici que dans l'Antiquité, non seulement on acceptait les convoitises qui étaient considérées comme naturelles, mais de plus, on les élevait au rang de Dieu, que l'on vénérait, comme par exemple l'Aphrodite grecque et la Vénus romaine, déesse de l'amour et de la concupiscence, ou Bacchus, dieu du vin, de la fête et des débordements. Saint Maxime le Confesseur explique que chaque passion concupiscente a son origine dans un objet perceptible par les sens. Un objet concret est indispensable pour stimuler la puissance de l'âme et faire naître des passions. Par conséquent, sans représentation d'un objet connu des sens, sans cette forme de présence dans la conscience, il est impossible de donner naissance aux passions concupiscentes. Ainsi, par exemple, il n'y a pas de débauche sans femme, pas de gourmandise sans nourriture, pas d'avidité ou amour de l'argent,

distinction entre le fait de consentir aux mauvaises pensées et les péchés, qui en sont la conséquence directe. Si nous regardons les choses avec convoitise, c'est parce que notre œil intérieur est obscurci par la concupiscence. Il en est ainsi parce que nous avons prêté l'oreille à des propos inconvenants, insufflés en nous par des démons impurs. C'est pourquoi il est extrêmement important qu'avec l'aide de Dieu, nous nous purifions tant à l'intérieur qu'à l'extérieur. Cela suppose que nous veillons sur nos sens et que nous n'admettions en nous aucune influence concupiscente entraînant au péché. Celui qui s'engage sur le chemin de l'Ézéchia ne parviendra jamais à maîtriser sa pensée si Dieu ne le fait en lui. Lutter contre les pensées et finalement les faire disparaître est l'apanage des forts, dit saint Grégoire le Sinaïte. Ils n'y parviennent pas par leur propre force, mais revêtus de l'armure de Dieu et par sa puissance. Afin de lutter efficacement contre les pensées, l'invocation perpétuelle et assidue du nom de Jésus est d'un grand secours, car la force qui se dégage de cette prière pénètre le cœur et l'illumine. Chers amis auditeurs de Radio Espérance, supplions humblement l'Esprit Saint de nous accorder la grâce de la guérison de notre âme et de notre corps par l'action de la parole de Dieu et l'intercession de la Très Sainte Vierge Marie et des Pères de l'Église. Amen.

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Chers auditeurs de Radio Espérance, après, je serai heureux d'être avec vous pendant une heure à ce micro, comme chaque semaine, pour Solideo Gloria, 6 siècles de musique pour orgue sur Radio Espérance. Et cette émission se place en écho, en résonance à la fête des apôtres Pierre et Paul ce 28 juin. À l'instant, d'ailleurs, vous entendiez un offertoire intitulé La Saint-Pierre et Paul, musique de Michel Corrette, donc musique typiquement française du milieu du 18e siècle, qui était jouée par Alberto Guerzoni. Et nous enchaînons tout de suite, et comme durant toute cette émission, avec de la musique du 19e, et on entendra également un peu de musique du 20e siècle, mais toujours en lien avec des thèmes chantés pour cette fête des deux apôtres. Voici la pièce d'orgue écrite à partir du thème grégorien, l'hymne du 4e ton pour la Saint-Pierre et la Saint-Paul, de Alexandre Pierre-François Boëly. Boëly fut notamment l'organiste de Saint-Germain-l'Auxerrois dans la première moitié du 19e siècle, mais avant cela, c'est un jeune élève assez brillant, parmi les tout premiers élèves du Conservatoire de Paris, créé dans le prolongement de la Révolution française, en violon, en piano, en orgue. Voici cet hymne, elle est jouée par Éric Lebrun, qui, avec son épouse, a enregistré l'intégralité, et c'est copieux, des œuvres pour orgue de Boëly. Hymne pour la Saint-Pierre et Saint-Paul, Boëly.

Musique du début du 19e siècle, mais qui ne laisse rien entrevoir du romantisme. C'est la musique de Boëly, Alexandre Pierre-François Boëly, l'hymne pour Saint-Pierre et Saint-Paul. Musicien Boëly, qui était dans l'admiration de Jean-Sébastien Bach. Boëly était né exactement un siècle après Bach, et nous allons poursuivre notre émission avec un autre musicien de ce même début 19e siècle, également fasciné par Bach, mais nous allons en Allemagne. Il s'agit de Mendelssohn. Voici une pièce qu'il écrit à l'âge de 18 ans et intitulée, et qui met en musique les paroles Tu es Petrus, tu es Pierre. Nous entendons des musiciens allemands, notamment le chœur de Stuttgart, dirigé par Frieder Bernius, pour cette musique de Mendelssohn.

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Et aujourd'hui, en écho à la fête des apôtres Pierre et Paul, à l'instant, cette musique écrite par le jeune Mendelssohn à l'âge de 18 ans, intitulée « Tu es Petrus ». Eh bien, c'est presque les mêmes paroles qui sont en question dans la pièce que nous allons entendre maintenant d'un autre Allemand, Franz Liszt, mais avec une sorte d'hymne pour orgue seul, daté de 1863. Hymne pour le pape, joué ici sur un orgue que Liszt a connu, qu'il a même inauguré, l'orgue Ladegast de Merseburg. Le voici, cet orgue joué par Michael Schoenoeth, et donc c'est cet hymne pour le pape, musique due à Franz Liszt au tout début des années 1860.

Musique inspirée du chant grégorien et de l'hymne Tuus Petrus, musique pour orgue seul intitulée Hymne pour le Pape. Cette pièce a été écrite au tout début des années 1860 par Franz Liszt et on l'entendait jouer sur un orgue que Liszt a connu et inauguré. Il s'agit de l'orgue Ladegast de Merseburg joué par Michael Schoenoeth, et ce même musicien, on va le retrouver maintenant comme chef de chœur, chef d'orchestre pour presque la même musique, puisque quelques années après, dans la continuité, Liszt va reprendre ce matériau musical qu'on vient d'entendre pour l'insérer dans son immense oratorio sur l'histoire du Christ. Et dans la partie centrale de cet oratorio, il est un passage intitulé « Fondation de l'Église » et où Liszt met en musique le Tuus Petrus. Voici cet extrait avec des musiciens allemands, notamment le Collegium Vocal de Leipzig et de Dresde, dirigé donc par l'organiste que nous entendions précédemment.

La musique de Franz Liszt, nous sommes dans les années 1860 lorsque le musicien écrit, compose son grand oratorio intitulé Christus sur l'histoire de la vie du Christ et nous sommes dans la partie centrale, un extrait qu'il intitule Fondation de l'Église et où il met en musique l'hymne Tu es Petrus. Nous entendions cet enregistrement de musicien allemand dirigé par Michael Schoneit est paru tout récemment, enfin en 2024. Pour la seconde partie de notre émission, nous revenons en France, mais nous sommes toujours dans cette musique romantique en lien avec la fête des apôtres Pierre et Paul. Et je vous propose d'écouter une musique composée il y a juste 150 ans, donc en 1876 pour être très précis. Nous sommes à Saint-Sulpice avec Charles-Marie Vidor, le grand organiste qui a composé des symphonies pour orgue seul, mais qui était mis en place aussi des musiques faisant intervenir le chœur et les deux orgues de Saint-Sulpice. Voici Tu es Petrus, c'est enregistré ici par des musiciens anglais à la cathédrale de Westminster avec à l'orgue Joseph Cullen et nous entendons cet enregistrement d'il y a 30 ans, juin 96.

Nous étions à la cathédrale de Westminster par cet enregistrement, mais d'une certaine façon, nous étions dans la grande église parisienne de Saint-Sulpice avec cette musique écrite il y a juste 150 ans par Charles-Marie Vidor, l'organiste de Saint-Sulpice. Cette grande pièce vocale avec deux orgues, Tu es Petrus. Tu es Petrus est aussi le titre de la pièce d'orgue seule qu'on va entendre maintenant et qui conclut un grand recueil de 10 pièces intitulé Esquisses byzantines. C'est la musique d'Henri Mullet, écrite juste avant la Première Guerre mondiale et pendant la Première Guerre mondiale, de 1908 pour la page que nous allons entendre, une espèce de toccata virtuose qui conclut le cycle. Un cycle est écrit en référence, en hommage à la basilique du Sacré-Cœur à Paris, où son père était maître de chapelle. Tu es Petrus, voici cette pièce de Henri Mullet. Elle est enregistrée ici par Éric Lebrun sur l'orgue dont il est titulaire, le bel orgue Cavaillé-Coll de Saint-Antoine-des-Quinze-Vingts également à Paris.

La dixième et dernière pièce d'un recueil intitulé Esquisse byzantine, musique due à Henri Mullet qu'on entendait jouer par Éric Lebrun sur l'orchevêque-école de Saint-Antoine des 15-20 à Paris, musique écrite à la veille de la Première Guerre mondiale et que vous entendez sur Radio Espérance dans le cadre de l'émission hebdomadaire consacrée à la musique d'orgue, Solideo Gloria, une émission en écho à la fête du 28 juin des apôtres Pierre et Paul. Voici tout de suite une autre pièce qui porte le même titre, Tu es Petrus, et qui cette fois-ci fait entendre un soliste ténor, ce sera Hervé Lamy, ce sera un ensemble vocal dirigé par François-Paul Gard, et l'orgue, précisément l'orgue mutin de Saint-Pierre de Neuilly, un instrument de 1900, joué ici par son titulaire Philippe Sauvage, et la musique, elle est écrite par Théodore Dubois.

La prière, tu es Petrus, ici mise en musique par l'organiste parisien Théodore Dubois. Mais peut-être que sur la musique écrite à partir de ces mots, la plus connue, la plus poétique, la plus profonde, c'est celle de Maurice Duruflé. Voici son motet a cappella, tu es Petrus, chanté par des chanteurs de Cambridge et prolongé par une improvisation de Thierry Esquèche sur l'orgue dont fut titulaire Maurice Duruflé, l'orgue de Saint-Étienne-du-Mont à Paris.

Le motet a cappella Tu es Petrus de Maurice Duruflé, suivi d'une improvisation de Thierry Esquèche sur l'orgue de Duruflé, c'est-à-dire l'orgue de Saint-Étienne-du-Mont, à Paris, enregistrement de 2002. Enchaînons avec l'orgue de Notre-Dame de Paris, joué au début des années 1970 par l'un des plus grands virtuoses de cette époque, Pierre Labrique, qui était aussi peut-être le principal disciple de l'organiste et compositrice Jeanne de Messieurs. Voici une courte pièce de Jeanne de Messieurs sur le thème grégorien « Tu es Petrus » dans l'interprétation donc de Pierre Labrique. Pierre Labrique qui a plus de 100 ans, qui est né précisément d'ailleurs ces jours-ci, le 30 juin 1921.

Tu es Petrus, pièce d'orgue, l'une des 12 sur des thèmes grégoriens de Jeanne de Messieu, jouée par son principal élève, Pierre Labrique, à l'orgue de Notre-Dame de Paris. On reste en quelque sorte un petit peu avec Notre-Dame de Paris, puisque le compositeur de la musique qu'on va entendre maintenant fut organiste à Notre-Dame de Paris au milieu du XXe siècle. Il s'agit de Léonce de Saint-Martin. Voici une pièce, Tu es Petrus, écrite en 1929 pour chœur, cuivre et orgue. Elle est jouée par des musiciens réunis à la cathédrale Saint-Louis de Versailles dans cet enregistrement. Tu es Petrus de Léonce de Saint-Martin.

nous entendions cette pièce pour chœur, cuivre et orgue, Tues Petrus, écrite à la fin des années 1920 par l'organiste Léonce de Saint-Martin. Voici les mêmes mots mis en musique par un autre organiste parisien du XXe siècle, Jean-Jacques Grunewald, qui fut dans les années 70 l'organiste de Saint-Sulpice à Paris. Nous entendons d'ailleurs l'orgue de Saint-Sulpice joué par son actuel titulaire, Daniel Roth, et un chœur allemand, le chœur de Mayence. Cette musique date de 1965, musique de Grunewald.

Nous allons remonter le temps d'un siècle pour retrouver Gabriel Fauré, précisément en 1872, enregistrement également réalisé à Saint-Sulpice avec un ensemble vocal allemand dirigé par Bernhard Schmidt pour cette musique de Fauré, Tu es Petrus.

0: En cette solennité de Saint-Pierre, Saint-Paul, nous lisons sur Radio Espérance du chapitre 12, verset 1 des Actes des Apôtres, jusqu'au chapitre 16, verset 40.
1: Jacques est mis à mort. Délivrance miraculeuse de Pierre. C'est alors que le roi Hérode mit la main sur plusieurs membres de l'Église qu'il voulait mettre à mal. Il fit tuer par l'épée Jacques, frère de Jean. Voyant que cela plaisait aux Juifs, il fit arrêter également Pierre. C'était juste la semaine des pains sans levain. Il le fit détenir et mettre en prison, avec 4 escouades de 4 soldats chargés de le garder. Car son idée était de le faire comparaître devant le peuple après la Pâque. Et pendant que Pierre était en prison sous bonne garde, la prière ininterrompue de l'Église montait pour lui vers Dieu. On arrivait au jour où Hérode devait le faire comparaître. Cette nuit même, Pierre dormait entre 2 soldats, liés par 2 chaînes, et des gardes devant la porte gardaient la prison. D'un seul coup, une lumière resplendit dans la pièce. L'ange du Seigneur est là. Il frappe Pierre au côté et le réveille en lui disant « Vite, lève-toi !» Au même moment, les chaînes tombent de ses mains. L'ange lui dit « Passe ta ceinture et attache tes sandales. » Pierre le fait. Et il lui dit « Enveloppe-toi de ton manteau et suis-moi. » Pierre sort et le suit. Pierre ne voyait pas que tout ce qu'il faisait avec l'ange était du réel. Il croyait rêver. Il passe le premier poste de garde, puis le second, et ils arrivent à la porte de fer qui donne à la rue. Elle s'ouvre d'elle-même devant eux et ils sortent. Ils enfilent une première rue, puis l'ange le laisse. Alors Pierre reprend conscience et il dit « Cette fois-ci, c'est bien vrai. » Je vois que le Seigneur a envoyé son ange pour me tirer des mains d'Hérode et de tout ce que le peuple juif me tenait préparé. Après un moment de réflexion, il se dirige vers la maison de Marie, mère de Jean surnommée Marc, où beaucoup de personnes se sont réunies pour prier. Quand il frappe à la porte du portail, une jeune servante du nom de Rodée s'approche pour écouter. Elle reconnaît la voix de Pierre. Et c'est une telle joie qu'au lieu d'ouvrir le portail, elle rentre en courant pour annoncer que Pierre est là devant le portail. Les autres lui disent « Tu es folle !» Et comme elle insiste que c'est bien lui, on lui répond « C'est sans doute son ange !» Pendant ce temps, Pierre continuait de frapper. On finit par lui ouvrir et on n'en revient pas de le voir ainsi. Pierre leur fait signe de la main pour qu'ils se taisent. Et il leur raconte comment le Seigneur l'a fait sortir de la prison. Puis il leur dit « Faites-le savoir à Jacques et aux frères. » Après quoi il sort et se dirige vers un autre endroit. Quand il fit jour, ce fut une commotion peu ordinaire chez les soldats. Qu'était devenu Pierre ? Hérode le fit rechercher et ne le trouva pas. Il fit donc interroger les gardes et ordonna de les mettre à mort. Peu après, il descendait de Judée à Césarée, où il demeura. Hérode était alors en conflit avec les habitants de Tyr et de Sidon. Ceux-ci se mirent d'accord pour se présenter devant lui, car leur territoire dépendait de celui du roi pour son alimentation. Ils gagnèrent à leur cause Blastos, le maître du palais du roi, et ils demandèrent la paix. Au jour fixé, Hérode vint s'asseoir à la tribune, vêtu des habits royaux, et leur fit un discours officiel. Tout le peuple reprenait les acclamations. Ce n'est pas la voix d'un homme, c'est la voix d'un Dieu. Mais sans avertir, un ange le frappa. Car il n'avait pas rendu gloire à Dieu. Des vers commencèrent à le ronger, et il rendit l'âme. La parole de Dieu se répandait, se multipliait. C'est alors que Barnabé et Saul revinrent de Jérusalem, ayant accompli leur service. Ils amenaient avec eux Jean, surnommé Marc.

Paul envoyé par l'Église. Il y avait à Antioche, dans l'Église qui était établie, des prophètes et des docteurs, Barnabé, Siméon surnommé le Noir, Lucius et Cyrénius, Manahem, qui avait été élevé avec le tétrarque Hérode, et Saul. Au cours d'une liturgie qu'ils célébraient pour le Seigneur, avec un jeûne, l'Esprit-Saint dit ceci « Séparez-moi Barnabé et Saul pour l'œuvre à laquelle je les ai appelés. » Alors on fit un jeûne, on se mit en prière et on leur imposa les mains. Après quoi, ils s'en allèrent. Les voilà donc envoyés par l'Esprit-Saint. Ils descendirent à Séleucie et de là firent voile vers Chypre. Débarqués à Salamine, ils commencèrent d'annoncer la parole de Dieu dans les synagogues des Juifs. Jean leur servait d'auxiliaire. Parcourant l'île entière jusqu'à Paphos, ils tombèrent sur un magicien juif, un soi-disant prophète du nom de Bar-Jésus. Cet homme s'accrochait au gouverneur Sergius Paulus, un homme ouvert. Celui-ci fit appeler Barnabé et Saul, car il voulait entendre la parole de Dieu. Mais l'autre se mit en travers. L'Élymas, c'était son nom qui signifie le mage, s'efforçait de détourner de la foi le gouverneur. Alors Saul, qui n'est autre que Paul, le fixa du regard, rempli de l'Esprit-Saint. Il lui dit « Fils du diable, ennemi de tout ce qui est juste, tu es sans scrupule et tu ne fais que tromper. Tu ne cesses de fausser les chemins droits du Seigneur. » Mais déjà vient sur toi la main du Seigneur et tu vas te retrouver aveugle. Pour un temps, tu ne verras plus la lumière du soleil. À l'instant même, tombèrent sur lui ténèbres et nuit obscure. Et il tournait en rond, cherchant une main pour le conduire. À la suite de cet incident, le gouverneur eut la foi. Il était très impressionné par la doctrine du Seigneur.

0: sur les ondes de Radio Espérance, suite de la lecture des Actes des Apôtres au chapitre 13, verset 13.
1: Paul se lance en Pisidie. Le groupe de Paul partit à la voile de Paphos. Ils arrivèrent à Pergé de Pamphylie. Puis Jean se sépara d'eux et revint à Jérusalem, tandis qu'eux-mêmes traversaient le pays depuis Pergé et arrivaient à Antioche de Pisidie. Là, le jour du sabbat, ils entrèrent à la synagogue et prirent un siège. Après la lecture de la loi et des prophètes, les chefs de la synagogue les font appeler. « Frères, leur disent-ils, si vous avez pour l'assemblée quelques paroles d'encouragement, parlez. » Alors Paul se lève, fait un signe de la main et prend la parole. « Écoutez-moi, Israélites, et vous aussi, adorateurs de Dieu. » Le Dieu de ce peuple, le Dieu d'Israël, avait choisi nos pères. Il a fait que le peuple se multiplie durant leur séjour en Égypte. Il les en a fait sortir à coups de prodiges, et il les a menés par le désert durant une quarantaine d'années. Il a détruit devant eux 7 peuples du pays de Canaan, et il leur a donné cette terre en héritage. Durant cette période de 450 ans, il leur a donné des juges jusqu'au prophète Samuel. Après quoi, ils ont demandé un roi, et il leur a donné Saül, fils de Kis, un homme de la tribu de Benjamin. Cela pour une quarantaine d'années. Mais ensuite Dieu l'a rejeté et a fait arriver le roi David. « J'ai trouvé David, le fils de Jessé, disait-il. C'est un homme selon mon désir. Il réalisera tous mes projets. » Et de fait, c'est de la descendance de David que Dieu a fait surgir pour Israël un sauveur comme il l'avait promis. Je veux parler de Jésus. Avant qu'il ne débute sa carrière, Jean déjà avait prêché à tout le peuple d'Israël un baptême de conversion. Et lorsque Jean était sur le point de terminer sa propre course, il disait « Je ne suis pas ce que vous voudriez que je sois, mais après moi vient un autre à qui je ne suis pas digne de retirer la sandale. Frères israélites, qui êtes la descendance et les fils d'Abraham, et vous aussi, adorateurs de Dieu, c'est à nous qu'a été envoyé ce message de salut. Les habitants de Jérusalem et leurs chefs l'ont méconnu. Ils lui ont fait un procès, et de cette façon, ils ont accompli les paroles des prophètes qu'on lit chaque sabbat. Bien qu'ils n'aient rien trouvé pour une condamnation à mort, ils ont demandé à Pilate de le faire exécuter. Et après avoir accompli tout ce qui était écrit à son sujet, ils l'ont détaché du bois sur lequel il était mort et l'ont mis au tombeau. Mais Dieu l'a ressuscité d'entre les morts. Durant de nombreux jours, il s'est montré à ceux qui étaient montés avec lui de Galilée à Jérusalem et qui sont aujourd'hui ses témoins au milieu du peuple. Voilà comment nous-mêmes sommes porteurs de la promesse que Dieu a faite à nos pères. Dieu l'a faite réalité pour nous, qui sommes leurs enfants, en ressuscitant Jésus. Comme il est écrit dans le deuxième psaume, « Tu es mon fils, moi, aujourd'hui, je t'ai donné la vie. » Dieu l'a relevé d'entre les morts et il ne retombera pas. Il ne fera pas l'expérience de la corruption. Cela a été dit, « Je vous donnerai les choses saintes de David, celles qui ne trompent pas. » Et il est dit ailleurs, « Tu ne permettras pas que ton sein connaisse la corruption. David a eu beau servir les plans de Dieu à son époque. Il s'est endormi et est allé rejoindre ses pères. Il a connu la corruption. En revanche, celui que Dieu a ressuscité n'a pas vu la corruption. Sachez-le donc, frères. Ce qui nous est promis, c'est que par son intermédiaire, vous recevrez le pardon des péchés. Oui, celui qui croit en lui est justifié de toutes ces choses dont vous ne pouviez être justifié par la loi de Moïse. Veillez donc à ce que ne vous arrive pas ce qui est dit dans les prophètes. Regardez, vous qui êtes bons pour vous moquer, soyez stupéfaits, abasourdis, car je vais faire quelque chose, et ce sera de vos jours une œuvre que vous ne croiriez pas si on vous le disait. Quand ils sortirent de la synagogue, on les pria de reprendre ce sujet le sabbat suivant. L'assistance se dispersa, mais un certain nombre de juifs et de prosélytes, adorateurs de Dieu, suivirent Paul et Barnabé. Ils continuèrent de converser avec eux pour les persuader de persévérer dans la grâce de Dieu. Le sabbat suivant, presque toute la ville était là pour entendre Paul, qui fit un long exposé sur le Seigneur. Les Juifs furent pris de jalousie en voyant tout ce monde. Et ils commencèrent à contredire Paul avec des insultes. Paul et Barnabé ne se laissèrent pas démonter. Ils leur dirent, « C'est à vous qu'il fallait d'abord annoncer la parole de Dieu, mais puisque vous la rejetez et vous privez vous-même de la vie éternelle, nous allons vers les païens. Le Seigneur nous en fait un devoir. Je fais de toi la lumière des nations. Tu porteras mon salut jusqu'aux extrémités du monde. » Ceux qui n'étaient pas juifs se réjouissaient d'entendre cela. Ils prenaient en estime la parole de Dieu. Un certain nombre eurent la foi, tous ceux qui étaient destinés à la vie éternelle. La parole de Dieu commença donc à se répandre dans toute la région. Les Juifs montèrent la tête aux femmes de bonne condition qui adoraient Dieu, ainsi qu'aux notables de la ville. Ils suscitèrent une persécution contre Paul et Barnabé et les chassèrent de leur territoire. Ceux-ci secouèrent dans leur direction la poussière de leurs pieds et partirent vers Iconium. Ils laissaient les disciples remplis de joie et de l'Esprit-Saint.

l'évangile annoncé à Iconium. Les choses se passèrent de la même façon à Iconium. Ils entrent à la synagogue des Juifs et ils parlent de telle façon qu'un grand nombre de Juifs et de Grecs croient. Mais alors les Juifs qui n'ont pas cru excitent et indisposent les païens contre les frères. Ils restèrent là un bon bout de temps, pleins d'assurance dans le Seigneur. Ils rendaient témoignage à cette annonce de sa grâce par les signes et miracles qu'il opérait par leurs mains. L'ensemble de la ville se divisa. Les uns étaient pour les Juifs, les autres pour les apôtres. Il y eut un complot de païens et de Juifs, où participait leur chef pour les maltraiter et les tuer à coups de pierre. Mis au courant, ils s'enfuirent vers les villes de Lycaonie, Lystre, Derbé et la région environnante. C'est là qu'ils restèrent à évangéliser. On pouvait voir à Lystre un homme impotent assis les jambes croisées. C'était un invalide de naissance, il n'avait jamais marché. Tandis qu'il écoutait le discours de Paul, celui-ci le fixa du regard et vit qu'il avait la foi pour être sauvé. Alors il lui dit d'une voix forte, « Lève-toi, tiens-toi sur tes pieds. » Il se leva d'un bond et commença à marcher. En voyant ce que Paul venait de faire, la foule se mit à crier dans son dialecte en lycaonien, « Les dieux ont pris forme humaine et sont descendus chez nous. » Pour eux, Barnabé était Zeus et Paul, Hermès, car c'est lui qui parlait le plus. Le prêtre du Zeus, de l'entrée de la ville, amena des taureaux et des guirlandes, car il s'était mis d'accord avec la foule pour les offrir en sacrifice. En entendant cela, les apôtres Barnabé et Paul déchirèrent leurs vêtements. Ils se précipitèrent vers la foule en criant « Que faites-vous ? Comme vous, nous sommes humains et mortels, et nous venons justement vous dire de laisser toutes ces choses sans valeur et de vous tourner vers le Dieu vivant qui a fait le ciel et la terre, ainsi que la mer, avec tout ce qu'ils contiennent. Au cours des générations passées, il a laissé les nations suivre chacune son chemin, mais en même temps il répandait ses bienfaits, car il ne voulait pas rester inconnaissable. C'est lui qui vous donne les pluies du ciel, la saison des récoltes, la nourriture abondante. C'est lui qui met la joie dans vos cœurs. » Paul et Barnabé développèrent ce thème. Ils eurent bien du mal à empêcher la foule de leur offrir un sacrifice. Ils restèrent tout un temps en cet endroit où ils enseignaient. Ensuite arrivèrent les Juifs d'Antioche de Pisidie. Ils parlèrent avec beaucoup d'assurance, affirmant qu'il n'y avait rien de vrai dans toute cette prédication, que tout était invention. Ils surent amener la population à s'éloigner d'eux et finalement ils lapidèrent Paul. Ils le traînèrent hors de la ville, pensant qu'il était mort. Mais alors ses disciples vinrent l'entourer. Il se releva pour rentrer dans la ville, et le lendemain, il sortit avec Barnabé pour Derbé. Ils évangélisèrent cette ville, où ils firent un bon nombre de disciples. Puis ils repartirent sur Lystre, Iconium et Antioche. Ce faisant, ils affermissaient les disciples. « Persévérez dans la foi, leur disait-il. Il nous faut passer par beaucoup d'épreuves pour entrer dans le royaume de Dieu. » Ils établissaient des anciens dans chaque église. Ils le faisaient avec jeûne et prière, puis ils les confiaient au Seigneur en qui ils avaient cru.
Traversant toute la Pisidie, ils atteignirent la Pamphylie. À Pergé, ils annoncèrent la parole, puis ils descendirent à Attale. De là, ils firent voile sur Antioche, d'où ils avaient été recommandés à la grâce de Dieu pour cette mission qu'ils venaient de remplir. À leur arrivée, ils convoquèrent toute l'Église. Ils racontèrent tout ce que Dieu avait fait avec eux et comment il avait ouvert au peuple païen la porte de la foi. Ils restèrent là tout un temps avec les disciples.

0: Vous êtes à l'écoute de Radio Espérance, nous poursuivons la lecture des Actes des Apôtres, au chapitre 15, verset 1.
1: Concile de Jérusalem, l'Église sera-t-elle juive? C'est alors que des gens arrivèrent de Judée. Ils donnaient aux frères cet enseignement. Si vous ne vous faites pas circoncire comme Moïse l'a établi, vous ne pouvez pas être sauvés. Voilà donc pas mal d'agitation et des discussions animées avec Paul et Barnabé. À la suite de cela, on décide que Paul, Barnabé et quelques-uns des autres monteront à Jérusalem pour voir ce problème avec les apôtres et les anciens. L'Église les met en chemin et ils traversent la Phénicie et la Samarie. Tout au long du parcours, ils donnent des détails sur la conversion des païens, procurant ainsi une grande joie à tous les frères. À leur arrivée à Jérusalem, ils sont reçus par l'Église, les apôtres et les anciens. Ils leur font alors un récit de tout ce que Dieu a fait avec eux. Mais des membres de la secte des pharisiens, qui sont devenus croyants, se lèvent et prennent la parole. Il faut circoncire ceux qui ne sont pas d'origine juive et leur demander d'observer la loi de Moïse. Les apôtres et les anciens se réunissent donc pour étudier cette affaire. Une grande discussion commence. Puis Pierre se lève et dit « Frères, vous savez bien comment Dieu est intervenu chez vous dès les commencements. Il m'a choisi pour que des non-juifs entendent de ma bouche la parole de l'Évangile et arrivent à la foi. » Et Dieu qui connaît les cœurs s'est prononcé en leur faveur quand il leur a donné l'Esprit Saint, tout comme à nous. Il n'a pas fait de différence entre eux et nous. Il a purifié leur cœur par la foi. Voulez-vous maintenant commander à Dieu? Pourquoi imposer aux disciples un joug que nos pères n'ont pas été capables de porter et nous pas davantage? Selon notre foi, ce qui nous sauve, tout comme eux, c'est la grâce du Seigneur Jésus. Toute l'assemblée garde le silence. Et l'on entend Barnabé et Paul raconter tous les signes et prodiges que Dieu a accomplis chez les non-juifs par leur intermédiaire. Quand ils ont terminé, Jacques prend la parole. « Frères, écoutez-moi. Simon vous a rappelé comment, dès le début, Dieu a pris soin de se chercher parmi les païens un peuple à son nom. Les paroles des prophètes lui font écho, car il est écrit « Après cela, je reviendrai. Je relèverai la tente de David qui s'est effondrée. » Je rebâtirai ces ruines et je la relèverai pour que le reste des hommes recherche le Seigneur, toutes ces nations sur lesquelles mon nom a été appelé. Ainsi dit le Seigneur qui fait ces choses telles qu'il les avait prévues depuis toujours. C'est pourquoi je pense qu'on ne doit pas compliquer la vie des païens qui se tournent vers Dieu. Écrivons-leur seulement de s'abstenir des viandes souillées par les idoles, des unions illégitimes et des viandes d'animaux étouffées ou non saignées. Car depuis des générations, on lit Moïse chaque sabbat dans les synagogues et il a dans toutes les villes ses prédicateurs. Alors il parut bon aux apôtres, aux anciens et à toute l'assemblée de choisir parmi eux des hommes qu'ils enverraient à Antioche avec Paul et Barnabé. Ces hommes choisis parmi les frères furent Judas, surnommé Barsabas, et Silas, l'un et l'autre dirigeant parmi les frères. Ils devaient remettre cette lettre. Les apôtres et les frères, ayant titre d'anciens, saluent leurs frères d'Antioche, de Syrie et de Cilicie, qui ne sont pas d'origine juive. Nous avons su que quelques personnes de chez nous vous avaient causé du trouble et que leurs paroles vous laissaient déconcerter. Nous ne leur avions rien demandé. Nous nous sommes mis d'accord pour vous envoyer des délégués en même temps que Barnabé et Paul, ces hommes qui se donnent tout entiers pour le nom du Seigneur Jésus. Nous vous envoyons dont Judas et Silas, qui vous rediront tout de vive voix. Il a paru bon à l'Esprit Saint et à nous de ne vous imposer aucun fardeau qui ne soit le strict nécessaire. Abstenez-vous donc des viandes sacrifiées aux idoles, ou non saignées ou étouffées, ainsi que des unions illégitimes. Gardez-vous-en par l'action de l'Esprit Saint, et vous ferez bien. Ils se mirent en route et descendirent à Antioche, où ils réunirent toute la multitude pour la remise de la lettre. La lecture en causa une joie générale et fut un encouragement. Judas et Silas étaient prophètes. Ils parlèrent longuement pour encourager et affermir les frères. Ils s'arrêtèrent quelque temps, puis on les laissa retourner en paix vers ceux qui les avaient envoyés. Silas, cependant, choisit de rester avec eux, et Judas revint seul à Jérusalem. Paul et Barnabé s'attardèrent à Antioche, où ils enseignaient, et donnaient avec beaucoup d'autres la bonne nouvelle du Seigneur. Puis un jour, Paul dit à Barnabé, « Retournons là-bas pour visiter les frères. Voyons où ils en sont dans les différentes villes. Nous avons annoncé la parole du Seigneur. » Barnabé voulait prendre avec lui Jean-Marc, mais Paul était décidé à ne pas emmener celui qui les avait abandonnés en Pamphylie alors qu'il devait les accompagner dans leur entreprise. Ils s'échauffèrent tellement qu'ils se séparèrent l'un de l'autre. Et Barnabé prit le bateau pour Chypre avec Marc. Paul, de son côté, choisit Silas. Les frères le recommandèrent à la grâce de Dieu et il partit. Il fit le tour de la Syrie et de la Cilicie, affermissant les églises.

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1: Paul se choisit un assistant. Paul se dirigea ensuite vers Derbé et Lystre. Il y avait là un disciple du nom de Timothée, fils d'une juive devenue croyante, mais dont le père était grec. Les frères de Lystre et Iconium en disaient beaucoup de bien. Paul voulait qu'il vienne avec lui. Aussi lui fit-il la circoncision, pensant aux Juifs qui se trouvaient dans ses parages, car tous savaient que son père était grec. Dans les villes qu'il traversait, il transmettait les décrets que les apôtres et les anciens de Jérusalem avaient demandé d'observer. Ces églises s'affermissaient dans la foi, et de jour en jour avaient davantage de monde. L'Esprit-Saint ne leur permit pas d'annoncer la parole en Asie. Les voilà donc qui traversent la Phrygie et la région des Galates. Quand ils arrivent en Mysie, ils veulent faire marche vers la Bithynie, mais l'Esprit de Jésus ne le leur permet pas. Ils traversent donc la Mysie et arrivent à Troas. Là, de nuit, Paul a une vision. Un Macédonien se tient devant lui et lui présente une supplique. « Passe en Macédoine, viens à notre secours. » À la suite de cette vision de Paul, nous cherchons à partir au plus tôt pour la Macédoine, persuadés que Dieu nous appelle à les évangéliser. Nous prenons donc le bateau à Troas et nous courons droit sur l'île de Samothrace. Le lendemain, c'est Néapolis. De là, nous atteignons Philippe, cité principale de la Macédoine, ville de colonie. Nous y demeurons quelques jours, et le jour du sabbat, nous passons la porte de la ville en direction de la rivière où nous pensons qu'aura lieu la prière. Nous nous asseyons et commençons à parler avec les femmes qui se sont réunies. L'une d'elles est une adoratrice de Dieu, du nom de Lydia, une marchande de pourpre de la ville de Thyatire. Tandis qu'elle nous écoute, le Seigneur lui ouvre le cœur et la fait s'attacher aux paroles de Paul. Elle se fait baptiser avec toute sa maison. Après quoi, elle nous invite avec insistance. « Si vous croyez que j'ai bien la foi au Seigneur, venez donc et restez dans ma maison. » Elle nous y obligea presque. Un jour où nous nous rendions à la prière, une fille qui avait un esprit de divination se trouva sur notre chemin. Elle disait la bonne aventure et procurait ainsi de gros revenus à ses maîtres. Et voici qu'elle se met à nous suivre avec Paul en criant « Ces gens sont des serviteurs du Dieu Très-Haut, ils vous annoncent le chemin du salut ». Et cela se répète un certain nombre de jours. À la fin, Paul est excédé. Il se retourne et dit à l'esprit, « Je te l'ordonne par le nom de Jésus-Christ, sors de cette fille. » L'esprit sort à l'instant même. Mais du coup, les patrons de la fille voient s'envoler les profits sur lesquels ils comptaient. Ils mettent la main sur Paul et Silas et les traînent devant les magistrats à la cour de justice. Ils les présentent aux officiers de police en disant « Ces gens-là sont juifs et ils viennent mettre le trouble dans notre ville. Ils prêchent des usages que nous, Romains, ne pouvons pas accepter ni mettre en pratique. » L'assistance se tourne contre eux. Les officiers de police ordonnent de leur arracher les vêtements et de les frapper à coups de bâton. Après quoi, ils les font jeter dans la prison, couverts de plaies, et ils ordonnent aux gardiens de prison de bien veiller sur eux. Avec une telle consigne, ils les jettent dans le cachot intérieur de la prison et leur immobilisent les pieds dans des entraves.

Hylas chantait à Dieu des hymnes et les prisonniers les écoutaient. Subitement, la terre tremble et la secousse est telle que les fondations de la prison sont ébranlées. D'un seul coup, toutes les portes s'ouvrent et les chaînes de tous les prisonniers se défont. Le gardien de prison se réveille. Voyant ouvertes les portes de la prison, il tire son épée et pense à se tuer, à l'idée que les prisonniers se sont échappés. Mais Paul l'appelle à grands cris. « Ne te fais pas de mal, nous sommes tous ici. » L'homme demande de la lumière. Il entre et, après avoir bien enfermé les autres prisonniers, il se jette, plein de crainte, aux pieds de Paul et de Silas. Puis il les fait sortir et demande « Seigneur, que dois-je faire pour être sauvé ?» Ils lui disent « Crois au Seigneur Jésus, et tu seras sauvé avec toute ta famille. » Alors il lui annonce la parole du Seigneur comme à tous ceux de sa maison. Et lui, sans attendre, bien que ce soit la nuit, il lave leurs plaies, puis se fait baptiser avec tous les siens. Dans sa maison où il les a conduits, il leur fait préparer la table. Et toute la maison est en fête parce qu'ils ont cru en Dieu. Le jour venu, les officiers de police envoient des sergents avec ce message. « Renvoie ces gens-là. » Le gardien de prison fait part de ce message à Paul. « Les officiers de police ont dit de vous libérer. Allez donc et marchez en paix. » Mais Paul réplique « Nous sommes citoyens romains et ils nous ont fait bâtonner publiquement. Ils nous ont fait emprisonner sans jugement. » Vont-ils maintenant nous mettre dehors à la sauvette? Pas du tout. Ils viendront eux-mêmes pour nous faire sortir. » Les sergents rapportèrent ces paroles aux officiers de police, et ils eurent très peur en apprenant que c'étaient des citoyens romains. Ils vinrent à la prison, accompagnés d'un groupe d'amis de Paul, pour leur demander de s'en aller. Ils disaient « Comment allions-nous savoir que vous êtes des gens très bien ?» Et lorsque Paul et Silas partirent, ils leur firent cette recommandation « Quand vous serez dehors, ayez la bonté de ne pas nous créer de problème pour vous avoir ainsi parlé un peu durement. » Aussitôt sortis de prison, ils allèrent chez Lydia. Là, ils virent les frères, ils leur remontèrent le moral avant de s'en aller.

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0: Saint François de Sales, correspondance, les lettres d'amitié spirituelle. Ces lettres sont écrites aussi bien à des hérétiques qu'à des croyants, à des hommes qu'à des femmes, à des évêques ou des religieux qu'à des laïcs, à des célibataires qu'à des gens mariés, à des grands du monde qu'à des personnes modestes. Elles sont groupées par personnages, par cas spirituels, et aussi selon l'ordre chronologique. Chapitre 3. Correspondance dont l'origine est antérieure au carême de Dijon en 1604. Introduction aux lettres 46 et 47 au Père Possevin. De septembre 1578 à décembre 1588, François de Sales avait été à Paris l'élève des pères jésuites au collège de Clermont. Et il avait dès lors conçu pour les pères de la Compagnie de Jésus une amitié à laquelle il restera fidèle toute sa vie. Après un bref séjour en Savoie à son retour de Paris, il s'en fut à la célèbre université de Padoue. Pendant 3 ans, il y étudia le droit, mais aussi la théologie. Il choisit alors pour directeur spirituel le père Possevin. Période décisive pour François. Il y connut une résurgence de sa crise mystique de Paris et il faillit y mourir. Il reçut même les derniers sacrements. Au père Possevin qui l'aida en cette douloureuse période, il garda une profonde reconnaissance et il s'exprima toujours avec lui, avec la simple franchise d'un fils spirituel. Voici 3 des lettres qui nous ont été conservées. Elles nous présentent non plus François de Sales, directeur d'âme, mais François de Sales, dirigé. Elles sont donc d'un très grand intérêt. Lettres 45, 46 et 47 au Père Possevin. De septembre 1578 à décembre 1588, Saint François de Sales avait été à Paris l'élève des pères jésuites au collège de Clermont. Et il avait dès lors conçu pour les pères de la Compagnie de Jésus une amitié à laquelle il restera fidèle toute sa vie. Après un bref séjour en Savoie à son retour de Paris, il s'en fut à la célèbre université de Padoue. Pendant 3 ans, il y étudia le droit, mais aussi la théologie. Il choisit alors pour directeur spirituel le père Possevin, jésuite, orateur et écrivain. Période décisive pour François. Il y connut une résurgence de sa crise mystique de Paris et il faillit y mourir. Il reçut même les derniers sacrements. Au père Possevin qui l'aida en cette douloureuse période, il garda une profonde reconnaissance et il s'exprima toujours avec lui, avec la simple franchise d'un fils spirituel. Voici donc des lettres qui nous ont été conservées. Elles nous présentent non plus Saint François de Sales, directeur d'âme, mais Saint François de Sales, dirigé. Lettre 46. Monsieur mon révérend père, je ne vous saurais dire, et je ne sais si vous sauriez croire, combien j'ai reçu de consolation de votre lettre, car il y a longtemps que je désirais infiniment d'être assuré de votre santé. Mais en avoir l'assurance de vous-même, et de si près comme je l'ai eu, je ne l'eusse pas osé si tôt espérer. J'en loue Dieu 1000 fois, et vous remercie très humblement de la souvenance que vous daignez avoir de si peu de choses que je suis et du désir que vous avez de me voir, que je ne pense pas pouvoir être plus grand que celui que j'ai de jouir de votre présence, quoi qu'on dise que l'amitié descend plus vivement qu'elle ne monte. Et si ce n'était que je suis ici engagée en un jeu où qui la quitte la perd, je me serais déjà rendue par devers vous. Ce que je me promets de faire, Dieu aidant, plutôt que je ne vous puis promettre, et non jamais si tôt que je ne souhaiterais. Ce que je me promets de faire, Dieu aidant, plutôt que je ne vous puis promettre, et non jamais si tôt que je souhaiterais. Aussi ne veux-je pas m'en remettre du tout à ce temps-là de vous dire de mes affaires spirituelles. Monsieur le sénateur Favre, mon frère, vous aura bien dit, à ce que je vois, comment je suis venu en ce pays, voici déjà le 7e mois. Et toutefois, ayant prêché en cette ville ordinairement toutes les fêtes, et bien souvent encore parmi la semaine, je n'ai jamais été, oui, des huguenots, que de 3 ou 4, qui sont venus au sermon 4 ou 5 fois, sinon en cachette, par les portes et fenêtres, où ils viennent presque toujours, et les principaux. Cependant, je ne perds point d'occasion de les accoster. Mais une partie ne veulent pas entendre, l'autre partie s'excuse sur la fortune qu'ils couraient quand la trêve romprait avec Genève, s'ils avaient fait tant soit peu semblant de prendre goût aux raisons catholiques. Ce qui les tient tellement en bride qu'ils fuient tant qu'ils peuvent ma conversation. Néanmoins, il y en a quelques-uns qui sont déjà tout à fait persuadés de la foi. Mais il n'y a point de moyen de les tirer à la confession, dit celle pendant l'incertitude. Néanmoins, il y en a quelques-uns qui sont déjà tout à fait persuadés de la foi. Mais il n'y a point de moyen de les tirer à la confession, dit celle pendant l'incertitude de l'événement de cette trêve. C'est grand cas combien de pouvoir a la commodité de cette vie sur les hommes. Il ne faut pas penser d'apporter aucun remède à cela. Car de leur apporter en jeu l'enfer, la damnation, ils se couvrent de la bonté de Dieu. Si on les presse, ils vous quittent tout court. Et cette occasion seule me prive pour quelques jours du bien que je recevrai de vous ouïr. Parce que son Altesse ayant un gentilhomme en Suisse qui doit bientôt revenir, si par fortune il apportait point de bonnes nouvelles, je pourrais, me trouvant ici, faire éclore cette foi secrète. Quant au village, il n'y aura pas grand-peine. J'en dis trop. À vous qui savez bien de quelle étoffe doit être la résolution qui fait abandonner le souci des biens de ce monde et de la famille. C'est tout ce qu'on peut faire que de faire garder aux catholiques natifs et nourris, de naissance et d'éducation, leur foi à ce prix-là. Au reste, tous les bénéfices de ce pays sont dans les mains des séculiers, où, bien peu s'en faut, on attendait que leurs altesses en fissent lâcher quelques-uns pour l'entretien de quelques prédicateurs, mais nous en sommes encore là, sans autre ordre que celui que le gouverneur y a mis par provision. Au reste, j'ai ici quelques parents et d'autres qui me portent respect pour certaines raisons particulières que je ne puis pas résigner à un autre, et c'est ce qui me tient tout à fait engagé sur l'œuvre. Je m'y fâcherais déjà beaucoup, si ce n'était l'espérance que j'ai de mieux. Outre cela, que je sais bien que le meunier ne perd pas tant quand il martèle la meule. Aussi serait-il bien dommage qu'un autre employât ici sa peine pour néant, qui pourrait faire plus de fruits ailleurs que moi, qui ne suis encore guère bon pour prêcher autre que les murailles, comme je fais en cette ville. Voilà ce que, pour cette heure, je puis écrire, me réservant de vous dire le reste à bouche plus sûrement et bientôt, Dieu aidant, quand vous me favoriserez de vos saints conseils et instructions, qui ne seront jamais recueillis plus humblement et affectionnément que de moi. Je prie notre Seigneur qu'il vous conserve longuement pour son service et demeure, Monsieur mon révérend Père, votre très humble fils et serviteur. Lettre 47. Mon très honoré et révérend Père, voici bien longtemps que je vais m'enquérant de vos nouvelles et du lieu précis où vous demeurez, afin de vous en donner pareillement des miennes. Votre grande bienveillance pour moi, à l'époque où j'avais le bonheur d'être de vos enfants spirituels à Padoue, m'en donne assez l'assurance, vous n'apprendrez pas sans plaisir ce que je fais. Le vif souvenir que je garde de vos bontés m'a toujours fait souhaiter de me rappeler à vos bonnes grâces. Aussi, ayant su naguère que vous étiez à Venise pour l'impression de votre apparatus sacerdotal et cet honnête homme devant s'y rendre, c'est encore lui qui, de retour, pourra me rapporter exactement des nouvelles de votre santé. Je désire, en vous saluant très humblement, s'il vous plaît, me rappeler à votre souvenir. Il y avait à Padoue un jeune gentilhomme savoisien, Monsieur de Sales. Par une faveur singulière, vous lui donniez un très libre accès auprès de vous, non seulement dans le sacrement de pénitence, mais encore en relations intimes. Depuis, vous vînt à Chambéry, mon révérend père, et sachant qu'il était à Thonon, où il prêchait pour la défense de la foi catholique, vous lui fîtes l'honneur de lui écrire pour l'encourager, en lui adressant votre Moscovia et le petit livre de poésie et Pictura Collata Cum Christiana, imprimé à part de votre Bibliotheca Selecta. Un an plus tard, vous lui fîtes la grâce de lui écrire de Bologne, où vous étiez recteur. Or, c'est moi, mon père, qui suis l'homme en question. Et de plus, je fis, il y a 3 ans, un voyage à Paris pour les affaires de ce diocèse, dont une partie se trouve sur les états du roi de France. Après avoir prêché le carême dans la chapelle de la Reine, je retournais dans ce pays, lorsqu'au moment où j'y pensais le moins, j'appris en passant à Lyon que Monseigneur l'évêque, mon prédécesseur, était mort. Or, le pape, peu auparavant le trépas de mon sudit prédécesseur, m'ayant appelé à cette charge, je me vis donc tout d'un coup évêque de Genève, avec le devoir de conduire cette barque misérable, toute fracassée et entr'ouverte. J'y rencontre, il faut l'avouer, mon révérend père, bien de la peine et du travail. Mais ce n'est pas sans mélange de consolation, puisque par la grâce de notre bon Dieu, tous les jours, je vois nombre d'âmes quitter l'hérésie pour entrer dans le giron de la Sainte Église. Et cette année, les bourgeois de Genève et ses habitants ont aussi abjuré en bon nombre leurs erreurs et fait profession de la sainte religion catholique entre mes mains. Le porteur de cette lettre, Monsieur de Gaillon, est un de ces convertis. Il pourra vous fournir le plus ample détail. J'entretiens des rapports de très particulière amitié avec le père Jean Fourier, recteur de votre collège de Chambéry, qui m'assiste grandement de sa direction et de ses avis. Avant que d'être en cette charge, il me fallut réfuter par écrit un livre que les ministres de Genève avaient publié contre l'honneur de la croix. Je composais depuis un autre livret qui a reçu l'approbation de plusieurs. Si j'en avais eu la commodité, je vous l'aurais offert. Non certes que je le juge digne de tomber sous vos yeux, mais pour vous rendre mon devoir et soumettre à votre censure toutes mes affaires, tout ainsi que jadis je vous soumettais mon âme elle-même, et c'est de quoi je serai fière toute ma vie. Veuillez agréer, je vous supplie, mon révérend père, cette lettre. Elle vient, n'en doutez pas, d'un homme qui vous honore et vénère autant que nul autre, et qui s'estimera fort honoré et obligé, si vous daignez le recommander parfois à la miséricorde de notre Sauveur. Je souhaite qu'il vous soit propice, qu'il protège votre respectable vieillesse, et je demeure pour toujours, mon révérend Père, votre plus humble serviteur en notre Seigneur, François, évêque de Genève. Lettre adressée au pape, cardinaux et nonces. Introduction. Les lettres officielles que François adressa aux papes Clément VIII, Paul V, Grégoire XV, ne relève pas de notre choix, pas davantage celle qu'il adressa aux nonces apostoliques auprès du duc, Riccardi, Tartarini, Tolosa, Costa, etc. De ce dossier diplomatique, nous avons retenu cependant une lettre à M. Jules César Riccardi, qui nous a paru exprimer de façon plus particulière le caractère de ces correspondances officielles. Le désir apostolique anime et transfigure projets, requêtes, renseignements, administrations. Il faudrait glaner en cette correspondance de François, avec les nonces, ces mots d'âme, ces cris de son cœur apostolique qui lui échappent. Tel, en une lettre de septembre 1596, ce mouvement de désespoir, saint François est tellement découragé qu'il sollicite la permission d'abandonner cette entreprise à d'autres plus capables que moi. J'ai le cœur brisé de me voir hors d'état de satisfaire des paroisses entières qui désirent être rassasiées de la sainte doctrine catholique. Faute d'avoir les moyens de leur envoyer à cet effet un nombre suffisant de prédicateurs et de pasteurs, je ne puis plus rester seule ici pour devenir la fable de nos ennemis. Ou encore cette belle image de sa tactique missionnaire. Il faut faire comme nous faisons pendant la semaine sainte. Découvrir un bras de la croix, puis l'autre, et ainsi, peu à peu, la croix tout entière. En chantant doucement, « Ecce lignum crucis, venite adoremus ». Demande-t-il au nonce Riccardi de réformer les abbayes du diocèse ? Sa requête se mue en une imploration pathétique. Jamais non plus je ne cesserai de presser, voire même de crier, afin d'obtenir par les entrailles de Jésus-Christ que l'on prenne des mesures pour la réforme ou le changement des religieux des abbayes d'Aulps, d'Abondance et d'autres encore qui sont en cette province des séminaires de scandale. Terminons sur cet extrait d'une lettre du 31 mai 1597. François envisage de se démettre de la prévôté qui ne rapporte en moyenne que 60 écus par an, ce qui ne lui permet de vivre que d'une manière précaire et restreint ses possibilités d'aumône au Chablais. Il sollicite l'attribution d'une cure à bénéfice et il ajoute « Je désire aussi prier votre Seigneurie illustrissime d'obtenir qu'il me soit loisible, avec l'agrément de sa sainteté, de garder le canonicat simple, afin que lorsque je viens ici à Annecy, j'ai une place dans notre cœur, car les offices s'y célèbrent si dignement que c'est là une de mes plus grandes consolations. Ayant soin de quoi vivre selon ma condition, je ne chercherai plus autre chose sinon de servir le Seigneur et l'Église de ce diocèse par les petits travaux auxquels je serai employée. Que votre bonté daigne me pardonner si, au milieu de tant de graves sollicitudes qui l'accablent, je l'entretiens d'une affaire qui m'est personnelle. Mais, dans mes doutes, je ne sais où me reposer, si ce n'est dans le cœur de votre illustrissime et sérénissime paternité. Avec Riccardi, sans doute, François, jeune encore, se montre plus confiant et prend volontiers le ton de confidence. L'âge et l'expérience survenant, les lettres aux papes, cardinaux et nonces deviendront plus officielles, mais la tendance à l'intimité demeurera. À travers le diplomate ou le canoniste, on apercevra toujours le fils de l'Église, qui s'adresse soit au vicaire du Christ, soit au successeur des apôtres. Lettre 48. À Monseigneur Jules César Riccardi, nonce à Turin. Mon très honoré, illustrissime et révendissime Seigneur, nous devons tous, tant que nous sommes de Savoisiens, et moi particulièrement, louer Dieu et nous réjouir de l'heureux choix que sa sainteté fit de votre seigneurie pour l'accréditer en qualité de nonce apostolique auprès de son Altesse Sérénissime. Car ces pauvres églises de Savoie, si affligées, ne pouvaient désirer un protecteur, un médecin plus zélé, plus prudent et plus compatissant. Que les autres disent ce que bon leur semble. Quant à moi, je dis pour remédier aux maux et aux afflictions de ces églises savoisiennes, il fallait un guide, un médecin, qui fût non seulement capable et très prudent, mais encore zélé et compatissant. Loué soit le Dieu béni qui nous a donné votre seigneurie, illustrissime et révendissime, laquelle, dans la lettre qu'elle m'adressa, il y a longtemps et que j'ai reçue depuis peu, montra quel est son zèle pour secourir cette province désolée en m'écrivant et traitant si cordialement avec moi, qui mettant à part ma qualité de prédicateur, suis une personne privée et peu digne de considération. C'est pourquoi je regrette infiniment de ne posséder aucune des autres conditions qui justifieraient l'opinion avantageuse que vous avez conçue de moi, si ce n'est un ardent désir de servir la Sainte Église et d'obéir avec une grande promptitude aux commandements de mes supérieurs, surtout à ceux de votre Seigneurie. Afin de commencer à exécuter les ordres qui me sont intimés par sa lettre, je la renseignerai fidèlement et aussi souvent que faire se pourra, sur tout ce que je jugerai digne d'être porté à sa connaissance et à celle de sa sainteté, pour le bien spirituel de la Savoie. Mais pour le moment, il suffira que je lui rende compte de l'œuvre à laquelle il plut à Monseigneur, le révendissime évêque de Genève, de me destiner il y a un an et demi. Une partie de ce diocèse de Genève fut envahie par les Bernois, il y a 60 ans, et demeura hérétique. Mais ces années passées, ce pays, par la force des armes, rentra sous la domination de son Altesse et fut réuni à son antique patrimoine. Bon nombre des habitants, plus touchés du fracas des arquebuses que des prédications qui leur étaient faites par ordre de Monseigneur l'évêque, revinrent à la foi et rentrèrent dans le sein de notre mère la Sainte Église. Mais ensuite, ces contrées ayant été infestées par les incursions des Genevois et des Français, le peuple retomba dans son bourbier. Son Altesse Sérénissime d'un côté et Monseigneur notre révendissime évêque de l'autre, voulant remédier à ce mal, je vins ici par ordre de mon dit révendissime évêque, non comme médecin capable de guérir tant d'infirmités, mais plutôt comme explorateur et comme fourrier, afin d'examiner les moyens à prendre pour pourvoir le pays de remèdes et de médecins. Cependant, inspiré par l'occasion et invité par le petit nombre de catholiques qui se trouvaient là, je commençais à faire plusieurs prédications, non sans quelque espérance de leur voir produire de refruits. Dès lors, soit par moi-même le plus souvent, soit par d'autres prêtres, en partie chanoines et en partie curés de ce diocèse, l'exercice de la prédication s'est continué sans interruption tous les jours de fête, si ce n'est deux fois que nous avons été contraints de l'omettre. Bien que la crainte des hérétiques, nos voisins, ait grandement nui au succès de cette entreprise, on obtient néanmoins toujours quelques fruits par la conversion de plusieurs personnes, parmi lesquelles il s'en trouve deux des plus versés dans l'hérésie. Nous sommes maintenant, grâce à cette nouvelle d'une prochaine paix, à la veille de récolter ce que nous avons semé jusqu'ici. Pour que le saint désir de son Altesse Sérénissime s'effectue, plusieurs mesures sont à prendre, selon les articles que je lui envoyais, il y a longtemps, dans lesquels je lui indiquais ce que j'estimais nécessaire. Il faudrait avoir des moyens et des revenus assurés pour nombre de prédicateurs qui puissent répandre la Sainte Parole dans les diverses parties de cette province hérétique. Il faudrait d'autres revenus destinés aux prêtres qui doivent demeurer dans les paroisses converties pour y administrer les sacrements. Car les prédicateurs ne peuvent se fixer dans un lieu particulier, mais doivent être libres pour se rendre là où les besoins des populations les réclameront. Mais surtout en cette ville de Thonon, qui est le rendez-vous de toute la province, on doit très promptement ériger l'autel, restaurer l'église et se procurer des ornements et des revenus pour y faire l'office convenablement, avec accompagnement d'orgues et choses semblables. Et en outre, il devrait être pourvu dans le même temps aux besoins de 4 ou 5 paroisses qui ont demandé des prêtres pour les desservir. Ce serait un grand secours pour nous si Son Altesse commandait au gouverneur de la province de favoriser les convertis, d'inviter les obstinés et de les priver, en cas de refus, de toute charge et de tout l'honneur public, et surtout s'il ordonnait à l'un des membres du souverain Sénat de Savoie de venir à Thonon exhorter les habitants. Le plus important consiste à prendre les moyens pour avoir les revenus nécessaires. Car bien qu'il y ait en ce pays bon nombre de bénéfices, ils sont détenus par diverses personnes et surtout par les chevaliers des saints Maurice et Lazare. Mais le service de Dieu, de la très sainte Église et de Son Altesse Sérénissime exige que premièrement, on rétablisse notre sainte religion, toute une autre considération étant laissée de côté.
1: Vous venez d'entendre quelques lettres d'amitié spirituelle tirées de la correspondance de Saint François de Sales.

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2: Dans un monde qui se veut rationnel, technique, objectif, peut-on encore croire au miracle? Est-ce important pour chacun de nous? Et la première question sans doute à nous poser, avant de savoir si nous allons ou pas croire au miracle, est de nous demander ce qu'est un miracle. Un miracle semble être un phénomène qui n'est pas explicable par des causes naturelles ou par des lois naturelles. C'est un phénomène que l'on pourrait appeler extraordinaire. Il est donc surprenant et il est inexplicable. Mais ce peut être aussi un phénomène ordinaire, banal, compréhensible, mais qui va se produire juste à l'instant T où il était nécessaire qu'il se produise. Le phénomène lui-même ne sera pas extraordinaire, mais c'est sa manifestation dans le temps qui va l'être. Dans les définitions que je viens de donner du miracle, n'intervient pas la question fondamentale que nous nous poserons plus tard. Qui est la source du miracle? Y a-t-il quelqu'un? Y a-t-il un être qui peut provoquer des phénomènes qui sont hors des causes ou des lois naturelles? Mais c'est une autre question. Pour l'instant, restons-en au phénomène lui-même. Il est bien clair que ce que nos ancêtres, il y a quelques siècles, par exemple, pouvaient considérer comme un miracle, ne le sera plus au jour d'aujourd'hui, parce que la connaissance de l'homme a progressé et parce que l'homme est aujourd'hui peut-être capable d'expliquer rationnellement, scientifiquement, un phénomène qui, alors à l'époque, était inexplicable. Et ici, nous touchons du doigt que la notion de miracle est tout de même très subjective, qu'elle est très liée à un contexte, à une époque, à un degré de connaissance. Et même si nous prenons l'époque actuelle, par exemple, eh bien, étant donné que mes connaissances scientifiques sont peu développées, je peux être amené, pour ma part, à considérer comme miraculeux un événement que tel autre de mes contemporains, bien plus avancé dans la connaissance scientifique, ne considérera pas comme un phénomène miraculeux. Il y a donc toujours, j'allais dire, une sorte de contestation possible de l'aspect miraculeux d'un phénomène extraordinaire. On peut tout à fait se cacher derrière des arguments scientifiques ou pseudo-scientifiques pour expliquer que, certes, nous ne faisons pas le tour de la question, certes, nous ne pouvons pas totalement expliquer tel ou tel phénomène, mais qu'il serait bien étonnant qu'il n'y ait pas d'explication possible. Et il faut dire ici un mot peut-être de la rationalité, de l'intelligence humaine et de ses limites. Il est clair que l'homme a fait beaucoup de progrès dans la connaissance, notamment scientifique. Mais il est encore loin, bien loin, d'avoir tout appréhendé, d'avoir tout décrypté, d'avoir en un mot tout compris. Il est encore bien loin de pouvoir expliquer y compris des phénomènes qui sont très habituels. Alors certes, l'homme peut se glorifier d'une certaine manière de sa connaissance, de sa science, de son intelligence, mais en même temps, il doit reconnaître que sa connaissance, sa science, son intelligence ont des limites et que les limites apparaissent très vite. Pour cela, il est nécessaire que l'homme scientifique, que l'homme rationnel, que l'homme intelligent soit doublé d'un homme humble. Mais à les connaître d'un peu plus près, les vrais scientifiques, ceux qui ont des connaissances infiniment plus importantes que vous et moi, si ce sont de vrais scientifiques, ils restent humbles. Et ils sont prêts à vous avouer que plus ils apprennent et découvrent des choses, plus ils sont interloqués, parfois émerveillés, de l'immensité de ce qu'ils ne connaissent pas et de ce qu'ils ne comprennent pas. L'homme doit se situer dans cette perspective et donc se laisser aussi interpeller, se laisser surprendre par des phénomènes qui échappent à son intelligence, à sa rationalité et à sa connaissance.

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1: Alors si nous nous situons effectivement au ras des pâquerettes, nous allons avoir beaucoup de mal à discerner, voire accepter même un miracle. Parce qu'il nous faut prendre un peu de hauteur, comme nous venons de le voir, une hauteur qui engendre une certaine humilité, une reconnaissance de nos limites, pour pouvoir considérer que un événement est à nos yeux inexplicable, qu'il nous échappe, qu'il demeure mystérieux, incompréhensible, mais qu'il n'en existe pas moins pour autant. Car il est fondamental de rappeler que les choses n'existent pas qu'en fonction de la connaissance que nous avons d'elles. Ce serait vraiment une énormité de penser que ne vont exister que des choses ou des êtres que je suis capable d'appréhender, de connaître et d'expliquer. C'est le philosophe Spinoza qui, avec beaucoup d'humour, disait « La seule chose dont je suis sûr, la seule chose que je sache, c'est que je ne sais pas. » Mais cette reconnaissance de ma non-connaissance m'apporte une connaissance. Je sais que je ne sais pas. Et ensuite, je sais que je sais que je ne sais pas. Et indéfiniment. Oui, c'est une pointe d'humour, néanmoins, qui nous rappelle la petitesse de notre connaissance, le peu de choses que nous pouvons expliquer et l'immensité de ce qui nous échappe encore. C'est vrai dans tous les domaines, sans exception. Je suis prêt à reconnaître que l'homme, parfois, tout au moins, est un génie, mais un génie qui se déplace dans un univers qui lui reste bien obscur, un génie qui souvent tâtonne, un génie qui avance dans des ténèbres bien épaisses. Pour ma part, je trouve ça fantastique, parce qu'il y a encore tellement de choses à découvrir. Il y a encore tellement de lumière à apporter au milieu de ces pénombres. Et l'homme y parviendra d'autant mieux qu'il sera ouvert à l'existence des miracles, à l'existence de phénomènes extraordinaires qui lui échappent, mais qui néanmoins sont bel et bien une réalité.
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0: Aujourd'hui, 29 juin, l'Église célèbre la fête de Saint Pierre et Saint Paul, apôtres du Seigneur.
1: Pierre et Paul n'ont ni le même tempérament, ni la même ampleur dans le dessein. Les conditions dans lesquelles ils ont rencontré le Seigneur ont marqué différemment leur apostolat et le génie de Paul est sans égal dans le christianisme. Mais ils se rejoignent dans la profondeur de leur foi et la ferveur de leur amour pour le Seigneur. Ils ont versé leur sang pour lui à Rome, sans doute en l'an 64 pour Pierre et en 67 pour Paul.
0: La première lecture est tirée de la lettre de saint Paul aux Galates. Lorsque celui qui m'a mis à part depuis le sein de ma mère et m'a appelé par sa grâce a jugé bon de révéler en moi son Fils afin que je l'annonce parmi les païens, aussitôt, sans recourir à aucun conseil humain, ni monter à Jérusalem auprès de ceux qui étaient apôtres avant moi, je suis parti pour l'Arabie, puis je suis revenu à Damas. Ensuite, 3 ans après, je suis monté à Jérusalem pour faire la connaissance de Képhas et je suis resté 15 jours auprès de lui, sans voir cependant aucun autre apôtre, mais seulement Jacques, le frère du Seigneur. Ce que je vous écris, je le dis devant Dieu, ce n'est pas un mensonge. Ensuite, je me suis rendu dans les régions de Syrie et de Cilicie, mais mon visage était inconnu aux églises du Christ en Judée. Simplement, elles avaient entendu dire « Celui qui nous persécutait naguère annonce maintenant la foi qu'il détruisait alors, et elles glorifiaient Dieu à mon sujet. » Ensuite, au bout de 14 ans, je suis monté de nouveau à Jérusalem avec Barnabas. J'emmenais aussi Tite avec moi. Or, j'y montais à la suite d'une révélation et je leur exposais l'évangile que je prêche parmi les païens. Je l'exposais aussi dans un entretien particulier aux personnes les plus considérées, de peur de courir ou d'avoir couru en vain. Mais on ne contraignit même pas Tite, mon compagnon, un grec, à la circoncision. Ça aurait été à cause de faux frères, intrus, qui s'étant insinués, épiaient notre liberté, celle qui nous vient de Jésus-Christ, afin de nous réduire en servitude. À ces gens-là, nous ne nous sommes pas soumis, même pour une concession momentanée, afin que la vérité de l'Évangile fût maintenue pour vous. Mais en ce qui concerne les personnalités, ce qu'ils étaient alors peu m'importe. Dieu ne regarde pas à la situation des hommes. Ces personnages ne m'ont rien imposé de plus. Au contraire, ils virent que l'évangélisation des incirconcis m'avait été confiée, comme à Pierre, celle des circoncis. Car celui qui avait agi en Pierre pour l'apostolat des circoncis avait aussi agi en moi en faveur des païens, et, reconnaissant la grâce qui m'a été donnée, Jacques, Képhas et Jean, considérés comme des colonnes, nous donnèrent la main à moi et à Barnabas, en signe de communion, afin que nous allions, nous, vers les païens, eux, vers les circoncis. Simplement, nous aurions à nous souvenir des pauvres, ce que j'ai eu bien soin de faire.

La deuxième lecture est tirée de l'homélie de saint Augustin pour la fête des apôtres Pierre et Paul. Ils ont vu ce qu'ils ont prêché. Le martyre des saints apôtres Pierre et Paul a fait pour nous de ce jour un jour sacré. Nous ne parlons pas de quelques martyrs obscurs. Ce qu'ils proclament a retenti par toute la terre et leurs paroles jusqu'au bout du monde. Ces martyrs ont vu ce qu'ils ont prêché. Après avoir vécu selon la justice, en proclamant la vérité, en mourant pour la vérité. C'est le bienheureux Pierre, le premier des apôtres, celui qui aimait fougueusement le Christ, qui a eu le bonheur de s'entendre dire « Et moi, je te le déclare, tu es Pierre », car lui-même venait de dire « Tu es le Messie, le Fils du Dieu vivant ». Et le Christ lui dit alors « Et moi, je te le déclare, tu es Pierre, et sur cette pierre je bâtirai mon Église. Sur cette pierre je bâtirai la foi que tu viens de confesser. Sur cette parole que tu viens de dire, tu es le Messie, le Fils du Dieu vivant, je bâtirai mon Église, car tu es Pierre. Le nom de Pierre vient de la pierre et non l'inverse. Le nom de Pierre vient de la pierre, comme chrétien, vient de Christ. Ainsi que vous le savez, le Seigneur Jésus, avant sa passion, choisit ses disciples et leur donna le nom d'apôtres. Parmi eux, c'est Pierre qui, presque en toutes circonstances, mérita de personnifier toute l'Église à lui seul. C'est parce qu'il personnifiait l'Église à lui seul qu'il a eu le bonheur de s'entendre dire « Je te donnerai les clés du royaume des cieux ». En effet, ce n'est pas un homme seul, mais l'Église dans son unité qui a reçu ses clés. Ceci met en relief la prééminence de Pierre, car il a représenté l'universalité et l'unité de l'Église lorsqu'il lui fut dit « Je te confie », alors que c'était confié à tous. En effet, pour que vous sachiez que c'est l'Église qui a reçu les clés du royaume des cieux, écoutez ce que le Seigneur dit à tous ses apôtres dans un autre endroit. « Recevez l'Esprit Saint. » Et aussitôt, « Tout homme à qui vous remettrez ses péchés, ils lui seront remis. Tout homme à qui vous maintiendrez ses péchés, ils lui seront maintenus. » Et c'est encore à juste titre que le Seigneur, après sa résurrection, confia à Pierre en personne la charge de faire paître ses brebis, car il n'est pas le seul parmi les disciples qui méritait de faire paître les brebis du Seigneur. Mais si le Christ parle à un seul, c'est pour mettre en valeur l'unité. Et il s'adresse en premier à Pierre, parce que Pierre est le premier parmi les apôtres. Ne sois pas triste, apôtre, d'être interrogé trois fois. Réponds une fois, réponds deux fois, réponds trois fois. Que ta confession soit victorieuse trois fois par l'amour, parce que ta présomption a été trois fois vaincue par la crainte. Il faut délier trois fois ce que tu avais lié trois fois. Délie par l'amour ce que tu avais lié par la crainte. Et cependant le Seigneur, une fois, deux fois et trois fois, a confié ses brebis à Pierre. En un même jour, on célèbre la passion de deux apôtres. Mais ces deux ne faisaient qu'un. Bien qu'ils aient souffert à des jours différents, ils ne faisaient qu'un. Pierre a précédé

Un témoignage entendu au bon moment peut transformer une vie. Une parole de foi peut redonner confiance à ceux qui doutent ou qui souffrent.